0: les taureaux, ils sont costauds. Enfin, ceux qui ont le signe astrologique taureau, ils sont peut-être très forts.
1: Et les balances, alors?
2: Quand on était le signe astrologique balance, c'est-à-dire que quand il y a quelqu'un qui nous dit quelque chose, on va le balancer.
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1: Saviez-vous qu'en France, une grande partie des voitures de police que vous voyez dans les séries n'ont jamais arrêté personne? Non, non, elles viennent parfois d'un hangar très discret en Alsace. Oui, oui, ici, entre deux zones industrielles, on fabrique l'illusion du cinéma avec plus de 90 000 objets différents. Aujourd'hui, je teste pour vous Ciné-Régie à Geispolsheim. Nous sommes dans une zone d'activité en périphérie de la ville. Assez classique, hein. Sauf que sur le parking, on peut apercevoir plusieurs voitures de police qui attendent tranquillement. Intriguant, hein. Et là-bas, j'y retrouve Mickaël. C'est le directeur fondateur de Ciné-Régie. C'est une compagnie d'ici, hein, qui propose à la location des uniformes, des costumes, des véhicules, des armes et même de la décoration pour le cinéma et la télévision. Mickaël m'accueille avec un super sourire et une phrase plutôt rassurante. Tu verras ici, tout est faux, mais tout doit paraître vrai. Et il n'a pas tort, hein. En poussant la porte de l'immense hangar, je comprends que je viens d'entrer dans un monde littéralement parallèle où se mêlent des uniformes à perte de vue. Police nationale, gendarmerie, pompiers, militaires. Chaque uniforme correspond à une époque précise. Une couture, un écusson, une nuance de bleu. Tout compte parce qu'un détail faux, eh bien, peut ruiner littéralement la crédibilité d'une scène. Alors, comme le veut la chronique, eh bien, j'ai évidemment tenté d'en porter un. Mais je découvre immédiatement un problème. Ah bah oui, oui, marcher avec assurance quand on porte un uniforme officiel, ah bah ça s'improvise pas. Ah non, non, non. Je ressemblais davantage à un agent de sécurité un peu paumé plutôt qu'au commissaire Moulin, si vous voyez ce que je vais dire. On poursuit en changement littéralement d'ambiance, hein. Place aux fusils, aux flingues et autres lance-roquettes. Méga impressionnant. Mais Mickaël insiste, hein. Toutes les armes sont neutralisées ou adaptées pour le cinéma. Ah oui, ici on rigole pas avec la sécurité, hein. Elle est maximale pour une illusion absolument totale. Et je vous le confirme, ici, on n'est pas avec des petits joujoux en plastoc. Non, non, non. Et Mickaël a déjà fourni des tournages de films assez balèzes, hein. Si je vous dis Fury avec Brad Pitt ou encore Sherlock Holmes avec Robert Downey Jr. Et même le film Les Rivières Pourpres. La classe quand même, hein. Ciné-Régie peut même livrer ses véhicules et ses équipements sur des tournages partout en France et même en Europe. Alors je vous laisse imaginer la scène, hein. Lorsqu'il y a un contrôle routier disons banal, la tête de l'agent quand il réalise que le véhicule de police n'est pas un officiel et qu'à l'intérieur on y trouve un bazooka, 10 mitraillettes et 12 fusils à pompe. Et heureusement, hein, avec l'attestation très spéciale que présente Mickaël, ah bah tout est réglé, hein. Mais il faut le dire, la scène reste quand même très cocasse. Comme quoi, à Geispolsheim, on peut vivre un polar sans même commettre de délit.
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4: Des circuits courts, je privilégie ça. Je me dis qu'on de la richesse, il y en a partout, mais il y en a chez nous aussi.
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4: Il travaille le chêne ou le frêne pour redonner vie, notamment au jeu des staminets dans son atelier. Il s'appelle Damien et avant de parler de vos créations, de l'amour du bois, d'ailleurs cet amour, il est rentré comment dans votre vie ?
6: Difficile à dire comment c'est rentré dans ma vie. En tout cas, je suis quelqu'un curieux de nature. Et le travail du bois, je trouve que c'est assez noble, en fait. C'est une activité assez noble. Et puis, il y a l'amour du jeu aussi là-dedans. Et finalement, en étant curieux, en s'intéressant aux choses, j'ai vu ces jeux en bois, hein, ces jeux d'estaminet qui existent depuis très très longtemps. Et puis, ben, j'ai eu envie de les faire moi-même. Donc, il y a l'envie de créer, et une fois que c'est créé, il y a aussi l'envie de partager.
4: Bon, il faut le dire, entre l'envie, la réalisation, il y a quand même un pas, Damien. Il faut être sacrément bricoleur pour transformer une pièce brute en un jeu fonctionnel, non ?
6: Clairement, oui. Curieux déjà, oui, bricoleur beaucoup, mais j'aime toucher à tout. Ça fait longtemps que je bricole un peu tout et n'importe quoi. Et puis, on voit un jeu, on le teste, on l'essaye, ça nous plaît. Donc, voilà, la curiosité, ça anime cette flamme de la curiosité. Et du coup, je cherche à comprendre comment il a été conçu. Et je me penche sur la question. Et puis, de fil en aiguille, on fait des essais. Ça marche pas forcément du premier coup, hein. Ça, c'est normal. C'est le jeu aussi. Et puis, au bout du compte, on arrive à créer quelque chose. On teste ce jeu. Finalement, il marche. Ça donne envie d'en créer d'autres, de s'intéresser à ce qui a été créé, ce qui existe déjà. Et puis, par là aussi, on a des idées sur des choses qui n'existaient pas. Alors, on a envie d'apporter sa petite touche, sa petite patte personnelle. Et puis, de fil en aiguille, on produit, on continue. Et puis, je pense qu'il y a une certaine addiction là-dedans, mais c'est une bonne addiction, en fait.
4: Vous travaillez surtout en circuit court avec du bois local, des produits naturels. Est-ce que c'est essentiel pour vous que le jeu reste un objet sain ?
6: La démarche, elle est complètement... on est vraiment là-dedans. Enfin, je suis là-dedans parce que je suis seul dans cette aventure. Mais le bois, oui, est local aussi bien sur les éléments de jeu que je vais créer aussi. Enfin, les plateaux de jeu, on va dire. Mais aussi les éléments, voilà, comme je disais tout à l'heure, que je vais faire autour à bois. Mais des circuits courts, je privilégie ça. Je me dis qu'on de la richesse, il y en a partout, mais il y en a chez nous aussi. Donc, ça serait dommage d'aller chercher trop loin ce qui existe déjà chez nous. Donc, oui, je reste local. Et puis, en dehors de ça, il y a aussi une volonté de rester sur quelque chose de naturel. Le bois est un élément naturel. En transformant le bois, en le travaillant, on peut faire des choses magnifiques. Moi, je crois beaucoup en ça, mais je crois aussi en tout ce qui va sublimer le bois. Ce que je vais utiliser pour teindre le bois, pour cirer le bois, pour le huiler. Je vais vraiment rester sur des produits naturels parce que pour moi, ça fait sens.
4: Damien Lefèvre, créateur de jeux en bois, a retrouvé sur les réseaux sous le nom Il était un petit atelier. 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
1: Et voici Patrick Citeau pour Nom de Nom, aujourd'hui direction Montmorillon, dans la Vienne. Un musée du macaron y raconte l'histoire de cette petite pâtisserie ronde.
2: Situé boulevard de Strasbourg, ce musée ouvert en 2003 par la maison Ranou-Métivier rend ainsi hommage aux générations d'artisans qui ont bâti la renommée de Montmorillon. Ce musée de l'amande et du macaron vous dévoile ainsi l'histoire et les coulisses de la fabrication de ce célèbre et délicieux biscuit aux amandes. La recette du macaron a a priori été rapportée par Catherine de Médicis au XVIe siècle. À partir de cette époque, ce biscuit fait d'amandes, de sucre et de blanc d'œuf s'est répandu dans de nombreuses villes. On le retrouve ainsi progressivement à Nancy, Amiens ou Saint-Émilion. Il faut remonter au XVIIe siècle pour trouver les premiers macarons sur les étals des marchands de Montmorillon. Le petit biscuit au cœur tendre d'amandes est ensuite devenu la spécialité incontournable de Montmorillon. Aujourd'hui, la maison Ranou-Métivier perpétue cette tradition culinaire. C'est la plus ancienne fabrique de macarons de Montmorillon. Les savoir-faire se transmettent en effet dans cette famille depuis 5 générations. La recette traditionnelle des macarons demeure ainsi inchangée depuis ses débuts.
1: Et notre musée du macaron, c'est l'occasion de nous plonger au cœur de l'histoire de cette spécialité culinaire fierté de la région.
2: Une spécialité qui doit tout à l'amandier. L'histoire de cet arbre fruitier à travers les continents et les siècles est ainsi une des thématiques proposées. Les défis environnementaux liés à la production de l'amande sont aussi au programme de la visite. L'histoire et la fabrication du macaron a bien entendu toute sa place au cœur de l'espace d'exposition. Les gestes et les outils du biscuitier font également partie de cette immersion au pays du macaron. Un parcours ludique et gourmand qui fera le bonheur des enfants comme des plus grands. Concernant les origines du nom de la commune de Montmorillon, on peut s'appuyer sur une théorie ancienne. Elle précise que la bourgade, située sur une colline, aurait été investie par des Maures en 732, avant ou juste après la fameuse bataille de Poitiers. D'où la déclinaison en Mont de Morillo ou Colline du Mort. Mais le nom d'un des premiers barons de la ville a tout aussi bien pu inspirer cette dénomination. Hugo Banse se fait ainsi appeler Moro Loco, qui dictour Morillo, ou seigneur de la localité mauresque qui se nomme Morillo. Toujours est-il que de Montmorillo au XIe siècle, puis Montmorlhomme au siècle suivant, la bourgade endosse finalement son nom actuel au XVe siècle.
1: Ah bah voilà, alors ça c'est quand même fou parce qu'on remonte le temps grâce à Patrick Citeau qui nous apprend toujours des détails qu'on ignore souvent d'ailleurs sur le nom de nos rues, de nos communes également. 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
3: Ah, le matin, on fait la toilette et il faut nous prendre pour des gobettes.
4: Périchon dans le texte.
3: La gobette, c'est la truie ou la métreux, qu'elle est de ses petits gouris. Ah, par chez nous, c'est pas comme chez les Bertans, j'en pas de gros élevages de cochons. Dans le temps, dans les fermes, on engraissait un verra, en des truches et puis les yeux grasses. Puis, on y faisait sa fête. C'était la Saint-Cochon. Tout le monde venait aider la famille, les voisins, pour éplucher les oignons, faire le boudin puis les saucisses, saler la viande, et puis casser la croûte. On buvait une goutte, puis bien souvent une deuxième. Celle-là, on l'appelle le rince-cochon. Même si on l'élève pour le manger, ça l'empêche pas de l'avoir de la tendresse pour le cochon. Écoutez donc ce qu'en dit Jules Gilbert.
4: En périchon dans le texte.
3: Ah, je l'avais acheté sur le champ de foire, le 1er de septembre à Saint-Martin. Oh, il était vif, c'est à pas croire. Deux grandes oreilles, le museau mutin. Le soir, un coup formé dans les tables, il a ben dû trouver.

0: trouvait le temps long. Il a regretté ses bamantiabs, tous ses petits frères, les autres laitons. Oh, doucement, il s'est fait à son auge, ou qu'il y avait du boire à gogo, à la paille fraîche qui fait sa bauge, ou qui ronflait comme un sous-l'eau. On pourrait le pousser, je peine à un dire. Toute la journée, il dévorait. Puis un soir, j'ai dit à ma vieille, c'est temps, faut qu'on tue notre bestiaux. Eh ben, ça nous a fait quelque chose, à la Mélipie à mouer. Ça l'a pas empêché de faire la fête. Ce chagrin-là, c'est vite passé. J'en fais des pâtés en clatette, des grands boudins que j'en épicé. J'en ai mangé de la couchouna et que j'en arrosé en du vin gris. Des andouillettes et des tripoilles, des saucisses et du boudin frit. Le soir, hein, j'étais ben tout un peu pompette. Ouais, émotionné pour de bon, j'ai ben failli gâter la fête. Comme un vieux, je pleurais mon cochon.
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2: Monsieur le jardinier, ce nom vous dit peut-être quelque chose. Il donne de nombreux conseils sur les réseaux sociaux pour tenter de garder nos plantes en bonne santé et surtout en vie. Elle vient de publier un livre qui va vous intéresser si vous aimez le jardinage. Tout le monde peut jardiner. Bonjour monsieur le jardinier.
3: Et bonjour.
2: À quel moment vous avez compris que le jardinage allait devenir un petit peu plus qu'un loisir?
3: Dès que j'ai goûté mes premières récoltes, la qualité qui était incomparable et c'était vraiment des produits d'exception, j'ai été piqué.
2: Vous expliquez avoir commencé avec des échecs comme tout bon jardinier qui se respecte. Qu'est-ce qui a changé dans votre approche entre vos premières frustrations et la méthode actuelle que vous avez pour jardiner?
3: Alors, je n'ai pas une méthode en particulier pour jardiner et c'est pour ça que ce livre il est intéressant parce qu'il y a plusieurs méthodes et chacun va pouvoir utiliser les méthodes qui sont adaptées à sa situation. Que ce soit un climat qui est différent, un sol qui est capricieux, peu importe, une exposition particulière. En fait, il n'y a pas une vérité, il y a des vérités. Donc, il n'y a pas une méthode mais des méthodes à mettre en pratique en fonction de sa situation. Quoi.
2: Vous parlez du jardinage comme d'un art de vivre. Ça veut dire quoi concrètement dans le quotidien?
3: Le jardinage, c'est vraiment un art de vivre. Pourquoi? Parce qu'on va récolter nos propres produits, on va consommer de saison, on va vivre en harmonie avec la nature. C'est pas juste cultiver des plantes, quoi. C'est un véritable art de vivre. Après, tout le monde peut jardiner, mais c'est vrai que tout le monde n'y parvient pas.
2: Vous avez grandi en Moselle, dans les jardins ouvriers. Ça vous a donné des sources d'inspiration?
3: Oui, on a tous en Lorraine une grand-mère ou une arrière-grand-mère qui cultivait son jardin et qui nous a nourris quand on était petits avec des bons petits plats faits maison. Quoi.
2: Dans ce livre, vous affirmez que la main verte, justement, elle n'existe pas. C'est un mythe un peu qu'on essaye d'entretenir?
3: Oui, parce qu'en réalité, tout le monde peut jardiner. Du moment où on a les bonnes compétences. C'est pour ça que ce livre a été créé. Je l'ai découpé en deux parties. La première partie, c'est 7 règles qu'on doit respecter pour pouvoir jardiner en harmonie avec la nature. Et la deuxième partie, c'est un calendrier mois par mois que pour pouvoir suivre et savoir quoi faire.
2: Est-ce qu'on peut vraiment nourrir une famille toute l'année avec un potager, même ici en Moselle?
3: Si on prend par exemple mon arrière-grand-mère, elle nourrissait 9 enfants avec son potager. Donc nous, justement, on a une histoire culturelle où vraiment, je pense qu'on est les meilleurs jardiniers en France, hein, parce que le climat, il est vraiment pas facile. Plus être sur les légumes du soleil, donc tout ce qui va être tomates, aubergines, melons, ça, on va avoir des difficultés. Mais pour le reste, au contraire, vu qu'on a quand même pas mal d'eau, on va pouvoir se nourrir plus facilement qu'à Marseille, par exemple.
2: Vous fédérez plus d'un million de personnes sur Instagram, c'est assez énorme. Qu'est-ce que ça change dans votre manière de transmettre?
3: Je me rends compte surtout qu'il y a de plus en plus de gens qui veulent se mettre au jardinage, qui veulent retrouver une nourriture qui a vraiment du goût. Et en fait, justement, c'est ce million d'abonnés qui m'a permis de savoir un peu les questions que les débutants se posent. Je suis passé par là aussi. Mais toutes les questions, toutes les semaines, j'ai des questions, et j'y ai répondu dans le livre.
2: Tout le monde peut jardiner, c'est le livre que vient de sortir Monsieur le Jardinier, notre star du potager ici en Moselle. Je vous conseille de vous le procurer et de l'offrir même à ceux qui n'ont pas la main verte. Ça pourra peut-être fonctionner. Merci à vous.
3: Merci, à vous aussi.
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1: Itinéraire bis à Saint-Fargeau cette semaine. Aujourd'hui, j'ai décidé de m'arrêter chez Europe Militari. Antoine Guyot, bonjour.
2: Bonjour.
1: Europe Militari, c'est quoi Antoine ?
2: Europe Militari, c'est une entreprise que j'ai créée il y a plus de 15 ans, l'année de mes 20 ans, et où nous rachetons du matériel militaire aux armées françaises, que nous reconditionnons et que nous vendons majoritairement à l'export.
1: Ici, on ne parle pas de surplus militaire.
2: Non, on ne parle pas de surplus militaire parce qu'on ne vend pas d'accessoires, d'habits, de treillis ou autres. Nous, on stocke des véhicules et de la pièce détachée.
1: On peut donner une idée à nos auditeurs, combien de véhicules, qu'est-ce qu'on a comme véhicule également ?
2: La gamme de véhicules va de la moto au blindé, en passant par les véhicules logistiques. Tout dépend des flux entrants et sortants, mais on peut stocker en moyenne entre 500 et 800 véhicules.
1: Voilà. Qui sont vos clients ?
2: Pour les petits véhicules, on a beaucoup de clients, agriculteurs, chasseurs, résidents secondaires pour ce qu'on appelle les Peugeot P4, un petit véhicule polyvalent 4x4. Ça, on en vend, c'est constant, on en vend une soixantaine par an en France depuis une quinzaine d'années. Et tout le reste, c'est l'export. C'est l'export hors Europe, donc pour des pays souvent en voie de développement, majoritairement en Afrique, où les routes sont totalement impraticables et où on a besoin de véhicules rustiques à forte motricité, donc 4x4, 6x6, et qui ont fait leurs preuves pendant leur service aux armées pendant maintenant plus de 35 ans. Et que, d'ailleurs, l'armée française a toujours ces véhicules-là, qu'elle reprolonge sans cesse parce que ce sont de bons véhicules.
1: Voilà. Vous fournissez en temps de guerre ? Mais vous fournissez également après, en temps de paix.
2: Oui, effectivement, nous avons plusieurs clients, dont l'ONU, qui a plusieurs bataillons et détachements partout dans le monde, et notamment en Afrique. Et effectivement, on intervient, on leur vend des véhicules, sont sans électronique, à forte motricité, qui peuvent aller partout, et y compris la pièce détachée.
1: L'armée française est client également chez vous ?
2: Oui, absolument. Alors nous, on achète depuis longtemps à l'armée française, quand elle vend, donc on achète, on stocke beaucoup de choses, et il arrive quand même parfois, effectivement, elle ait besoin, alors pas forcément de véhicules, mais de pièces détachées, parce que le véhicule ne va pas sans la pièce détachée, et on a développé, on a fait fabriquer énormément de pièces détachées, et quand on peut rendre service à l'armée, on le fait, voilà.
1: Oui, ça c'est un autre marché, c'est la pièce détachée également chez vous. Hein.
2: Et oui, vous ne pouvez pas décemment dire à un client, quel qu'il soit d'ailleurs, français ou à l'export, qu'on vous vend un véhicule et que vous n'avez pas la pièce pour le réparer, ça n'a pas de sens. Donc il faut ce qu'on a développé depuis 6 ans, une vraie infrastructure avec du palettier, un magasinier, et donc on a un vrai service de pièces détachées, on exporte tous les jours, on envoie palettes, petits colis, ainsi de suite.
0: Voilà. Itinéraire bis, Catherine Marchesin.
1: Itinéraire bis à Saint-Fargeau cette semaine, et aujourd'hui j'ai décidé de m'arrêter à la boutique Ardici. Aurélie Boulomier, bonjour.
3: Bonjour.
1: Cette boutique Ardici, Aurélie, expliquez-moi, elle est juste à côté ou dans l'office de tourisme de Puisefortaire ?
3: Elle fait partie intégrante de l'office de tourisme de Puisefortaire depuis 2021. Anciennement, c'était un espace d'exposition et on a décidé de créer un espace dédié à l'artisanat d'art local qui est une réelle identité de la destination touristique et de la Puisefortaire. On compte plus de 130 artisans d'art installés en Puisefortaire, ferronniers, encadreurs d'art, céramistes évidemment. Hein, c'est l'identité artisanale locale, des luminaires en papier, des travaux de couture, récemment découvert du dessin à la loupe et le mobilier en béton.
1: Comment vous choisissez les artisans que vous exposez ici ?
3: On lance un appel à candidature à la base de données des artisans d'art qu'on a créé avec la communauté de communes. Et à cet appel de candidature répondent environ une quarantaine d'artisans d'art. Et on les insère soit dans la boutique de Saint-Fargeau, soit dans la boutique de Saint-Amand-en-Puisaye.
1: Alors ici par exemple, autour de nous, quels sont les artisans d'art ? Allez, on va en citer quelques-uns. Je vois de très très beaux luminaires juste en face de moi.
3: Effectivement, Ale Casanova, qui est basée à Toussy, l'atelier galerie, est là en permanence avec ses luminaires. Elle est la seule sur le territoire à créer ce type d'objet d'art. On a également Isabelle Delin, céramiste en puisaine hivernaise et formatrice au CNIFOP. Coralie Rago, qui est couturière sur le petit village de Trény. Pour la première fois, nous accueillons Annie Carcaillon, qui fait du dessin à la loupe.
1: Et puis des meubles en béton, c'est étonnant ça.
3: C'est assez étonnant, c'est assez exceptionnel. C'est Rudy Baucher, la bétonnerie à Aiglenie.
1: J'imagine que les expositions ventes qui se font ici, elles tournent.
3: On décline 3 sessions d'exposition par par an. On a novembre, mars, avril, juillet et août, octobre.
1: On est à quelques jours de Noël. Ici, on peut trouver un cadeau original et à tous les prix.
3: Oui, effectivement. Et réalisé localement, c'est ça l'important.
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1: Itinéraire bis à Saint-Fargeau cette semaine et c'est la pause gourmande, comme chaque semaine. J'ai choisi de m'arrêter chez Fléchet, pâtissier, chocolatier, glacier, biscuitier. Mélanie, bonjour.
4: Bonjour.
1: Cette maison, est-ce que vous pouvez nous la présenter ?
4: Alors, c'est mes beaux-parents qui ont créé donc la maison Fléchet, donc Monsieur Patrick Fléchet et Madame Lucette Prost. Donc il y a 34 ans de ça. Ensemble, ils ont tout d'abord repris le côté juste pâtisserie. Ça s'est agrandi après en salon de thé et dernièrement en 2019, ils ont ouvert donc le côté boutique des spécialités où là on peut retrouver tous nos produits ainsi que des produits locaux, régionaux pour agrémenter un peu, faire des paniers garnis, tout ça.
1: Nous sommes dans cette boutique qui est magnifique, avec, on a quelques jours de Noël, pas mal de chocolat et autres gourmandises. Il y a des pièces très particulières que vous faites pour Noël ?
4: Oui, alors bon, la pièce maîtresse que j'adore, c'est le sapin qu'on fait en chocolat au lait ou chocolat noir dans sa belle petite boîte avec son beau petit nœud. Après, on fait toujours les bonbonnières de différentes manières, en forme de cabosse, en forme de bonbonnières rondes et ovales, qui ont chacune leur particularité de garniture. Après, on peut retrouver le croquet phare des fêtes, c'est le croquet de Noël. C'est un biscuit, donc comme les croquets qu'on fait habituellement, qui est très tendre et friable en bouche, mais avec des épices de Noël dedans, des amandes, de l'abricot et de la figue. Et ça peut très bien accompagner le foie gras, comme un petit thé ou un petit café.
1: Vous parlez des croquets, c'est l'une des spécialités de la maison, avec le macaron de puisée, c'est ça ?
4: C'est ça. Alors on a les croquets tendres, qui sont sur différentes versions, noisette raisin, amande orange, citron, chocolat, cranberry ou noix. Et on a le macaron de puisée, qui est là vraiment le produit phare de la maison. Donc une macaronade à l'ancienne, aux amandes, très moelleuse, sur un petit biscuit sablé.
1: Et on ne donne pas la recette, c'est un secret de fabrication.
4: C'est ça, c'est un secret de fabrication. À part Monsieur Fléchet, donc père et fils qui connaissent la recette, sinon personne ne la sait, même pas moi. Je sais juste les ingrédients, mais je ne sais pas la recette exacte.
1: Dites-moi Mélanie, quand on vit dans un univers aussi gourmand, est-ce qu'on résiste encore ?
4: Pas toujours. Ça dépend. Bien sûr, on a tous nos petites faiblesses. Moi, ça va être le chocolat, ça va pas être forcément les biscuits. Mais bon, après, il faut quand même goûter un peu pour pouvoir conseiller le client.
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1: Itinéraire bis à Saint-Fargeau cette semaine et à quelques jours de Noël. Eh bien, il fallait que je vous parle. Je suis à Château de Cartes, la boutique Château de Cartes à Saint-Fargeau. Yanis, bonjour.
5: Bonjour.
1: Le Château de Cartes, Yanis, c'est quoi ?
5: Le Château de Cartes, donc, c'est une boutique où vous trouverez des jeux de société, principalement, des jouets, un peu de jouets pour les petits, pour premier âge. Vous trouverez également aussi quelques produits cadeaux, comme des bougies de charrue.
1: Ces jeux de société, moi je suis restée à l'époque du Monopoly. Il y a eu une grosse avancée dans ces jeux de société.
5: Ah oui, complètement, effectivement. Donc l'avancée a commencé dans les années 2000 déjà, où de nouveaux jeux comme Catan, qui ont révolutionné le genre, sont arrivés. Et depuis, en fait, ça n'a pas arrêté de s'accroître. En fait, à chaque année, on a une quantité phénoménale de jeux de société qui sortent. Ça n'arrête pas. Donc maintenant, il y en a pour tout le monde. En fait, ce qui est bien, c'est qu'il y en a pour tout le monde, tous les âges, des joueurs, des non-joueurs, des enfants, des personnes âgées, tout le monde y trouve son compte en fait maintenant.
1: Il y a combien de jeux ici dans cette petite boutique sous la porte d'entrée de Saint-Fargeau ? Est-ce que vous les avez comptés, Yanis ?
5: Il y en a environ dans les 400 ou 500, ça dépend du roulement en boutique, mais oui, on doit être dans ces eaux-là. En tout cas, du nombre de références depuis le début qu'on a ouvert cette section, oui, il y en a eu beaucoup en tout cas.
1: Et ça veut dire que chaque jeu, vous le connaissez. Vous connaissez les règles, à qui il peut s'adresser.
5: Alors, on essaie d'en connaître le maximum possible. Une grosse partie des jeux qu'on propose, effectivement, on essaie de les connaître. On en a testé une partie. On ne peut pas tout tester non plus, c'est impossible. Mais évidemment, ce qu'on ne peut pas tester, on se renseigne dessus, on regarde des vidéos, on se renseigne vraiment sur les jeux, qui nous permet après, effectivement, de conseiller au mieux tel jeu pour telle personne.
1: En fait, les jeux qui sont là devant moi, j'ai l'impression que je ne les vois qu'en boutique et dans des boutiques comme la vôtre, qui sont spécialisées.
5: Alors oui, effectivement, ce qu'on essaie de faire en boutique, dans la nôtre, comme la nôtre, c'est de proposer des jeux qu'on trouve idéalement pas en hypermarché ou dans, on va dire, les boutiques un peu, voilà, hypermarché classique. On essaie de proposer des jeux qui ne sont pas forcément connus du public et qui, justement, méritent de l'être.
1: Il y a des jeux pour tout le monde.
5: Ouais, il y en a pour tout le monde. C'est ça qui est bien maintenant, c'est qu'en fait, tout le monde peut y trouver son compte.
1: Contrairement à Internet, le jeu, ça rassemble. C'est ça qui est important à dire aussi.
5: Ah, complètement, oui. L'avantage, c'est qu'on passe de très bons moments en famille, entre amis. Voilà, on vit des sacrés moments qu'on ne vivra jamais forcément sur Internet.
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1: Itinéraire bis à Saint-Fargeau cette semaine. Et aujourd'hui, eh bien, j'ai décidé de m'arrêter dans un endroit totalement merveilleux. C'est le théâtre du Picuccio. Florent Amar, bonjour.
7: Bonjour.
1: Ce théâtre, racontez-moi son histoire.
7: Son histoire, elle a démarré maintenant, oh là là, il y a 20 ans. En ce qui me concerne, j'ai repris cette salle qui était une salle de cinéma à l'époque et je suis arrivé avec l'envie de transmettre du livre, théâtre. Et du coup, on a commencé à monter une pièce, deux pièces, trois pièces, quatre pièces. Ça a touché des enfants, des adolescents et des adultes. Et aujourd'hui, je suis plus axé sur les adultes, c'est vrai. Mais ce théâtre est merveilleux parce qu'il est parti de zéro. Et que maintenant, il a une petite histoire et qu'il y a des gens qui l'envient.
1: Effectivement, là, on est juste derrière le château, dans un endroit assez magique. Lorsque vous avez poussé la porte de ce tout petit théâtre, qu'est-ce que vous vous êtes dit ?
7: Tout de suite, il y a une harmonie entre le bois, l'ambiance et la disposition de la salle qui offrait, juste pour celui ou celle qui avait un peu d'imagination, de quoi faire, puisque ça fait 20 ans que ça existe. Voilà. Et qu'il y a eu 20, 21 comédiens qui déambulaient sur cet espace qui est magnifique, qu'on appelle la scène.
1: Vous avez commencé avec des ateliers pour les enfants. Aujourd'hui, vous m'avez dit que ce sont plutôt les adultes qui viennent à vos ateliers. Que viennent chercher ces gens dans vos cours de théâtre ?
7: Au début, le plus souvent, ils venaient chercher, régler un peu des comptes avec une certaine timidité. Pour les parents, il y avait deux versions. Ils me prenaient pour un orthophoniste, pour être honnête, pour certains. Et en plus, je pouvais permettre de sortir d'une inhibition, de bouger, de calculer, de mieux phraser, de mieux s'exprimer. Donc, du coup, voilà, il y avait cet aspect-là. Pour d'autres parents, c'était plus radical. C'est moins cher que le cheval, c'est moins cher que le tennis. C'était aussi bête que ça. Mais c'était génial parce qu'il permettait quand même à des gamins d'aller voir une activité. Par contre, pour les adultes, eux, ils venaient chercher quelque chose de différent. Déjà, du plaisir.
1: Au bout de 20 ans, Florent, vous avez créé de vraies générations.
7: Ouais, il y a eu de tout. Il y en a qui sont devenus artistes, d'autres qui ont ouvert des portes du conservatoire, d'autres qui produisent, d'autres qui font de la scénographie. Puis j'en ai qui deviennent des merveilleux comptables, des merveilleux bouchers. Il y a eu de tout, mais ça a permis vraiment d'impulser, de gagner en assurance pour certains, de découvrir le plaisir du mot, du verbe. Si jamais un jour je devais faire la fête avec tous ceux qui sont passés au Picuccio Théâtre, je crois que ça ferait une bonne moitié du village.
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8: 10e étage au CHRU de Nancy, service médecine légale, unité médico-judiciaire. Ah bah elle est là.
9: Bonjour
8: Élodie. D'habitude, quand on voit un médecin, bon, ça peut être qui tout double, c'est pour se faire soigner ou pour avoir de mauvaises nouvelles. Mais comme vous êtes dans les coins, vous, c'est pas bon.
9: Alors généralement, non, c'est assez mauvais signe de venir chez le médecin légiste. Mais il y a des gens qui pensent qu'ils ne viennent chez le médecin légiste qu'une fois décédé, ce qui n'est pas vrai. Puisque là, actuellement, vous êtes dans le service de l'unité médico-judiciaire où on prend en charge les victimes vivantes.
8: On vous connaît plus en tant que médecin légiste quand vous intervenez dans les feuilletons sur les scènes de crime, par exemple.
9: On va dire du point de vue du grand public, on nous voit à travers les séries télé, dans sa salle d'autopsie, parfois un petit peu lugubre pour rajouter. Mais on intervient finalement beaucoup plus en fait auprès des victimes vivantes.
8: D'accord. Les victimes vivantes représentent plus de votre temps de travail.
9: Oui, alors sur Nancy par exemple, on voit à peu près 5000 victimes par an et on va faire 500 autopsies par an.
8: C'est qui une victime ?
9: Alors une victime, c'est une personne qui a été victime, mais de violence. Alors on pense aux violences volontaires, bien sûr, aux agressions dans la rue, malheureusement aussi des faits de violence sexuelle ou des maltraitances à enfants, mais aussi des personnes qui ont été victimes de violences dites involontaires, accidents de voie publique, accidents du travail, même un accident domestique.
8: Toutes les victimes passent par chez vous ?
9: Alors oui, sur Nancy, en fait, à partir du moment où elles souhaitent déposer plainte, elles vont au commissariat ou à la gendarmerie, et ensuite, l'enquêteur va prendre contact avec notre service pour prévoir un rendez-vous sur cette unité.
8: Et c'est vous qui les recevez ?
9: Et c'est les médecins légistes qui les reçoivent pour pouvoir les examiner.
8: Vous, c'est une vocation ?
9: Oui, j'ai fait médecine pour faire médecine légale. Bon, je suis de l'ancienne génération où j'avais quand même une spécialité. Je suis médecin du travail de formation, mais je n'ai exercé que dans le cadre de la médecine légale.
10: Pourquoi ?
9: C'est une excellente question, souvent posée. Pourquoi on en arrive à la médecine légale ? Donc déjà, pas du tout par rapport aux séries télé ou autres.
10: Est-ce que vous avez quel âge ?
9: Alors moi, j'ai 38 ans.
10: Donc votre génération, elle a regardé quoi comme séries télé médicales ?
9: Bon, à l'époque, c'était Urgence. Moi, j'ai connu aussi les débuts de Bones à l'époque. Et je fais, d'ailleurs, on pourra en parler, de l'anthropologie médico-légale dans mon activité.
10: Qu'est-ce que c'est, ça ?
9: Alors ça, c'est l'examen des ossements qui sont découverts, soit par exemple à l'extérieur, soit dans une habitation, dans la nature, mais ça peut être aussi l'examen d'ossements au décours d'une autopsie d'un corps qui a pu être très altéré, justement pour rechercher des lésions et aussi pour établir ce qu'on appelle le profil biologique pour essayer de comparer aux personnes disparues.
10: Oui, là on rigole, mais c'est pas drôle en fait. Hein.
9: Non, c'est pas drôle, mais c'est assez satisfaisant parce que ça permet aussi de pouvoir identifier des ossements et ça c'est toujours satisfaisant de pouvoir rendre, on va dire, un défunt à sa famille.
10: Bon, on revient au pourquoi du comment. Pas du tout inspiré par les séries, votre vocation ?
9: Non. Alors moi, de base, je pense que mon inspiration vient surtout de mon père, qui était paléontologue. Donc, depuis toute petite, j'étais bercée dans les ossements, plutôt australopithèque. Hein, on était plutôt sur l'ancien humain et beaucoup, sur l'archéologie, anthropologie. Et je voulais être égyptologue quand j'étais petite, mais pour découvrir des momies. Donc maintenant, je fais des momies, mais dans un cadre plus récent que de l'Antiquité. Et je pense que c'est ce qui m'a donné en fait ce plaisir, cette curiosité vis-à-vis de l'humain, de l'humanité. Et puis après, d'autres m'ont fait découvrir en fait ce qu'était la médecine légale par le biais d'amis de mes parents qui étaient médecins légistes et médecins généralistes. Et quand j'ai assisté à ma première autopsie, quand j'étais en troisième année de médecine, j'ai su que ma place était là.
10: On peut aller visiter un peu le service ?
9: Oui.
10: Il y a des victimes à toute heure et tous les jours qui viennent ici.
9: Alors en fait, l'unité médico-judiciaire, c'est un service de consultation. Donc on est ouvert de manière fonctionnelle du lundi au vendredi, aux horaires classiques de consultation, mais on a aussi une permanence de médecine légale, c'est-à-dire que les nuits et les week-ends, un médecin légiste peut être contacté pour justement soit voir des victimes en urgence, soit aller faire des levées de corps, donc examiner des défunts sur des lieux de découverte.
10: Oui, c'est ça. De toute façon, si quelqu'un décède, on fait appel à vous. Vous vous déplacez, vous venez forcément.
9: Non. Alors, non. Si quelqu'un décède, c'est un médecin qui va faire le constat de décès. S'il y a quelque chose de suspect, si on est dans le cadre de mort violente, à ce moment-là, la justice sera informée par un obstacle médico-légal sur le certificat de décès et demandera à ce moment-là au médecin légiste de se déplacer éventuellement sur place ou décidera directement de faire amener le corps à l'Institut de médecine légale pour les autopsies.
10: Donc, les autopsies, elles ont lieu ici, au 10e étage ?
9: Non, c'est pas dans ce bâtiment, c'est un bâtiment qui est excentré au fond du CHU à côté d'une petite chapelle en continuité de la chambre mortuaire.
10: Bon, là, le service, c'est quoi ? C'est un couloir, des portes et des bureaux quoi.
9: Exactement.
10: Il y a rien à voir.
9: Donc effectivement, ça c'est un service de consultation, donc il y a des consultations classiques de bureaux. Et en fait, à l'unité médico-judiciaire de Nancy, comme dans maintenant une grande majorité de centres hospitaliers universitaires, il y a en fait un dispositif qu'on appelle audition Mélanie. Donc ça, c'est cette salle où l'enfant va être en présence d'un enquêteur qui est formé à recueillir la parole d'un enfant victime de violence. Et pendant ce temps-là, donc, il va être à la fois filmé et puis enregistré à l'aide d'un micro. Et donc, il y a une vitre sans teint qui sépare d'une salle qu'on appelle la salle de régie où va se faire l'enregistrement et où un autre enquêteur sera également présent derrière la vitre pour voir un petit peu ce qui se passe et poser éventuellement des questions complémentaires par la suite.
10: Bon, quand vous avez choisi cette voie, vous saviez qu'il y avait cette partie-là ?
9: Oui. Oui. Quand j'ai fait médecine, je voulais faire médecine légale. Et quand j'ai fait mes stages, en fait, en tant qu'étudiant en médecine, j'ai découvert ce que je n'avais pas eu l'occasion d'appréhender, le côté victime vivante. Donc oui, j'ai choisi la voie en sachant quelle était la globalité du travail.
10: C'est un quotidien très intense, j'entends. Hein ?
9: Alors, très intense et très varié surtout. Et c'est ça qui est très agréable aussi, nous, dans notre travail, je pense, pour justement même si ce sont pas des choses joyeuses dans tout ce qui se passe, mais voilà, on va être le matin auprès des victimes vivantes, on peut être l'après-midi au niveau de l'Institut de médecine légale. Ça nous arrive d'être appelés pour faire ce qu'on appelle les reconstitutions. Donc quand on a fait des autopsies ou des examens de victimes, un juge d'instruction peut demander à ce qu'on soit présent quand il va essayer de refaire ce qui s'est passé pour demander notre avis par rapport à ce qu'on avait constaté, aux déclarations de la personne qui est entendue. Et puis après, comme ça arrive, je l'ai fait ce matin, aller aux assises également, enfin devant des cours criminelles, pour pouvoir être entendu par rapport à nos constatations faites, et donc pouvoir apporter, en fait, suivre le dossier jusqu'au bout.
10: Ouais, c'est ça. Vous avez une vie comme dans une série, quand même, j'ai l'impression. Hein.
9: Oui, on a quand même des éléments qui sont repris dans les séries télé.
10: Bon, on va refermer cette porte. Bon, souvent, un médecin soigne. Il peut être porteur de mauvaises nouvelles, mais aussi de guérison. Vous êtes plutôt dans un aspect morbide, sordide, plus difficile. Comment vous le vivez finalement au quotidien ?
9: Alors moi, je ne le vois pas en tant que morbide. Je suis un médecin de constat, d'expertise, pour apporter des choses objectives à la justice. On a quand même une pierre à apporter justement aux victimes pour faire reconnaître les préjudices qu'elles subissent et apporter un éclairage factuel à la justice.
10: Bon, bah merci de nous avoir accordé un petit peu de temps entre deux autopsies. Je rigole, mais
9: c'est pas tout à fait faux.
10: Merci bien, bonne fin de journée.
9: Merci, vous aussi.
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1: Peut-être que vous connaissez, vous, la place du village. Sur les réseaux sociaux, Jean-Noël et Philippe de Paris parcourent les Savoies avec leurs caméras et ils vous racontent leurs rencontres tous les jours au micro de votre radio. Ici, aujourd'hui, Jean-Noël, on s'arrête dans l'ouest du département de la Savoie. C'est ce qu'on appelle l'avant-pays.
2: Nous sommes à Nance, du côté du lac d'Aiguebelette. Et on va parler, on va rencontrer quelqu'un qui a un métier rare, un métier d'art. C'est celui de sellier, tapissier, décorateur. Et on va en parler avec Jean-Pierre Ancel, dans cette région bien paisible autour du lac d'Aiguebelette. Et Jean-Pierre commence par nous dire « J'ai choisi de m'installer à Nance parce que je voulais du calme. » Et là-bas, il est servi et il nous dit qu'il a longtemps vécu en ville et il nous explique que là-bas, au moins, à Nance, on peut se garer. On connaît Nance au nord du lac d'Aiguebelette, c'est vraiment la campagne, et il est heureux de travailler là-bas. Et il travaille dans un métier dont il dit qu'il est un peu l'héritier du bourrelier, puisqu'il lui-même est sellier garnisseur, des bourreliers qui ont quasiment disparu. Lui, il va utiliser beaucoup de cuir, beaucoup de crin animal, donc très naturel, la ouate qu'il préfère, le tissu et la mousse. Et tout ça sur des supports extrêmement variés, notamment les vieilles chaises. Il nous dit qu'il aime bien travailler sur les vieux objets, les vieilles chaises. Il faut les recoller, il faut faire les vernis, il faut les retinter. Mais il travaille aussi sur l'automobile. Il va notamment refaire une vieille De Dion Bouton de 1902, à l'ancienne, avec justement eh bien, du cuir et puis du crin animal. Donc il aime ce travail, il en est passionné. Et en particulier, il va travailler d'une drôle de façon, puisqu'effectivement, il utilise des petits clous, qu'on appelle des semences. Et ces petits clous, eh bien, il les met dans la bouche pour une bonne raison, c'est que c'est plus facile pour travailler. Et là, c'est original. Et on le voit faire. Il met une poignée de clous dans la bouche, c'est des petits clous qui ne sont pas très longs quand même. Et il a un marteau aimanté, s'il vous plaît. Donc, il prend avec la main droite le marteau et il va choper le clou dans la bouche. La main gauche est disponible. Et il nous dit, c'est comme si j'avais trois mains. Ça, c'est formidable. Et il nous explique qu'il a des clous dans la bouche très souvent et que il prend, et on va faire, il prend son clou et il tape dessus et paf, le clou. Incroyable. Il enfonce ça avec une dextérité énorme. C'était un bonheur de le rencontrer du côté de Nance.
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3: La Mecque de la course landaise, c'est ainsi que sont surnommées les arènes de Pomarez, arènes qui accueillent des spectacles taurins, sportifs, artistiques et qui se visitent. Notre guide, la présidente de l'association Pomarez Arènes et Traditions, Danielle Campistron.
4: Les premiers écrits que l'on a retrouvés faisant acte d'arène à Pomarez remontent à 1848. Ensuite, en 1895, il y a eu des arènes en bois avec tribunes et gradins. Ensuite, il faut arriver en 1931-32 pour que la municipalité décide de construire des arènes en ciment sur les plans d'un architecte dacquois, M. Pomade, qui a fait également les arènes de Dax. Elles avaient à peu près la forme qu'elles ont actuellement, avec un immense portique qui a disparu lorsque la décision de couvrir les arènes de Pomarez a été prise.
3: Pourquoi surnomme-t-on les arènes de Pomarez la Mecque de la course landaise?
4: La Mecque. Plusieurs origines à cette expression. Un chroniqueur coursaire de l'époque qui écrivait dans un magazine de course landaise qui s'appelait La Tuile, qui a comparé le flot des spectateurs qui arrivaient le 15 août, qui arrivaient en masse pour voir la course du 15 août à Pomarez, où ils arrivaient à pied de la campagne environnante. Il a comparé ce flot de spectateurs au flot des spectateurs qui vont à la Mecque pour leur pèlerinage annuel.
3: Il y a l'arène à proprement parler, il y a le contour des arènes. Est-ce qu'il y a là quelque chose qui attire l'attention?
4: Depuis 2017, donc année de création de notre association, on a installé un petit musée sur la vache landaise.
3: Y a-t-il eu des moments forts, incroyables, qui se soient déroulés dans les arènes?
4: Oui, dès l'instant qu'elles ont été couvertes, elles ont été le théâtre de beaucoup, beaucoup d'énormes manifestations, ces arènes. Elles ont été connues pour le marché au gras, pour de grands spectacles de music-hall. Et le dernier qui a clôturé cette série de music-hall, c'est Jean-Jacques Goldman en 95. Les autres grands événements qui font la renommée des arènes de Pomarez, ce sont les rencontres de basket. C'est une autre ambiance survoltée.
3: Et les Harlem Globetrotters et la garde républicaine, si les arènes pouvaient parler. Les arènes de Pomarez se visitent toute l'année pour les groupes. Renseignements auprès de la mairie. 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
1: Avec toutes les heures des infos pratiques locales et utiles en Loire-Atlantique et en Vendée, c'est un spectacle qui va nous en mettre plein les yeux. Ça sera demain samedi sur l'hippodrome de Nantes, le Drone Art Show qui débarque et qui promet un moment vraiment magique. À la nuit tombée, des centaines de drones lumineux dessineront des formes incroyables dans le ciel de Nantes, le tout au rythme d'une musique classique jouée en live. C'est un show aussi étonnant qu'envoûtant à ne pas manquer ce printemps. Et puis le rallye historique de Loire-Atlantique propose sa 5e édition au départ d'Herbignac et il nous invite à découvrir et à admirer de superbes voitures anciennes. C'est un événement festif, gratuit, idéal. Alors les véhicules passeront par différentes communes au cours de la journée de samedi. Ils passeront par Herbignac, Mesquer-Quimiac, ils passeront aussi par Saint-Liphard et Guérande. Voilà, vous pourrez admirer ces superbes bolides.
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3: Salut à toutes, salut à tous et bienvenue dans Décibel. Vous l'avez compris, ce soir, je suis joie et bonheur avec mon invité Angélique Kidjo. On fera aussi, dans la deuxième partie de l'émission, un petit tour de l'actu musicale avec l'anniversaire de Jackie, le coup de cœur du jour, un duo entre Zaoui et Stéphane. Et puis, le blind test d'aujourd'hui. Un petit thème mystère que je vous révélerai plus tard. Mais si vous voulez jouer, il faut me faire confiance et vous inscrire dès maintenant au standard. C'est Yanis qui vous attend. 0810 055 055. 56. Angélique Kidjo est dans le studio. Bonsoir.
4: Ah, moi je dors. Je danse déjà sur le.
3: Ah, sur la musique de l'émission.
4: Ah, ouais, c'est bien.
3: J'aime bien la musique dans la peau. Angélique Kidjo, moi ce que j'aime, c'est qu'à chaque fois que je vous vois, j'ai l'impression de recevoir une dose d'énergie incroyable. Vous communiquez ça dès que vous êtes dans une pièce. Et alors parfois la pièce est très grande, hein, puisque vous jouez évidemment dans
4: heureusement, un endroit
3: immense.
4: Heureusement.
3: Et voilà, que ce soit dans le petit studio ou sur la grande scène de Solidays, par exemple, j'ai le souvenir de vous avoir vu là-bas, vous rayonnez de la même manière. Il y a quand même des moments où vous faites un peu la gueule, où vous êtes un peu éteinte?
4: Ah, j'aime pas la colère, j'aime pas faire la gueule parce que ça me fatigue.
3: Ah oui.
4: Ça me plombe. Moi, je peux pas. Me mettre en colère, c'est ce que je déteste le plus.
3: Ou alors juste être un peu bou.
4: Ah oui, mais quand je suis décalée, moi, je parle plus à personne. Ah, il y a deux choses. Quand j'ai faim et quand je suis fatiguée, il faut pas me parler. Les Anglais disent hungry.
3: Ouais, c'est ça.
4: Moi, quand je suis hungry, là, il faut pas me parler du tout, là.
3: Tout à l'heure, je parlais de votre rayonnement international. Et c'est vrai, hein, vous êtes quand même récompensé 5 fois aux Grammy Awards, qui sont les Oscars de la musique. Et puis, cette année, vous devenez la première chanteuse africaine à recevoir une étoile sur le Hollywood Walk of Fame. Cette fameuse étoile là au sol. Est-ce que les honneurs de ce type, comme les statuettes, les récompenses ou les étoiles, ça vous touche?
4: Ça me touche surtout cette étoile parce que je m'attendais pas à ça. Je me suis réveillée le matin. Mon mari me dit, ah, tu auras une étoile sur le Hollywood Boulevard. J'ai dit, écoute, si c'est une blague, ça m'énerve. Ça m'intéresse pas. Non. Je viens de me réveiller. Ne commence pas avec tes blagues à la mort moelleux, là. Et il me dit, mais non, tu me crois pas. Regarde, c'est sur Internet. J'ai dit, encore, c'est encore pire. Internet, j'y crois pas non plus.
3: C'est vrai que tout n'est pas vrai sur Internet. Mais là, c'est vrai.
4: Et là, c'était vrai. Et là, il a fallu un moment pour que je l'absorbe. Je ne l'ai pas encore complètement absorbé, mais en fait, c'est des gens qui vous proposent. Et ça veut dire que les gens écoutent et ouais, prêtent attention. Et je ne peux que dire qu'une chose, je suis honorée de le recevoir. Et j'espère que ça va ouvrir la porte à d'autres artistes du monde entier.
3: Hope, espoir, c'est une notion, l'espoir et une énergie qui est partout sur le disque. Parfois, c'est aussi simple que dans les paroles et dans le titre de la chanson, You Can, tu peux.

0: The Voice, je vous dis, Angélique Kidjo dans le studio d'ici, qui chante avec elle-même hein, cette chanson You Can. Ça donne effectivement de l'espoir, de l'énergie. Est-ce que c'est quelque chose qu'on vous a beaucoup répété quand vous étiez petite? Est-ce que c'est quelque chose que vous répétez à vous-même à chaque défi, à chaque épreuve?
1: Mon père avait l'habitude de dire, si tes rêves ne sont pas assez grands, ferme-la. On n'a pas envie de t'entendre. Ok, papa.
0: Ok.
1: Et cette chanson, en fait, a été. C'est l'inspiration de cette chanson, c'est ma fille, qui un matin, je crois que c'est en octobre, novembre dernier, elle se réveille le matin, elle descend pour le petit déjeuner et elle me fait: Maman, tu sais, je viens de réaliser que je dois faire le deuil du monde qui nous a été promis. Et ça, c'est quelque chose qui m'a plombée.
0: Oh, wow.
1: Ça m'est tombé sur la tête comme une pierre. Et ma fille n'a pas l'habitude de parler comme ça et je me suis dit: Tu ne peux pas parler de ça. Elle dit: Non, les mots, j'en veux pas. Parce que c'est ce que je ressens en ce moment. Donc pour moi, la seule solution, c'était d'écrire une chanson pour elle et pour les jeunes d'aujourd'hui, de ne pas perdre espoir parce qu'ils sont capables, ils ont la possibilité de créer le monde dans lequel ils ont envie de vivre. Et que s'ils ne le croient pas maintenant, ce monde n'existera jamais.
0: You can, vous pouvez. Alors, c'est carrément un message à une génération. Et puis, quand je parlais tout à l'heure de transmettre l'espoir, ce fameux hope, le titre de l'album, c'est parfois juste par le fait que vous existez, Angélique Kidjo, et que vous rayonnez. La jeune chanteuse nigériane Aera Star, par exemple, petite fille, elle vous regardait à la télévision recevoir un Grammy et elle se disait: Ah, bah alors, moi aussi, peut-être un jour, je serai sur cette scène-là. Et elle partage avec vous une chanson sur l'album.

0: Encore plus fou ça qu'une étoile sur le Walk of Fame d'Hollywood, de se dire il y a une grappe d'artistes, garçons, filles, de tout plein de pays différents, qui ont cru en leur rêve de musique en vous voyant.
1: Ça c'est dément.
0: Ouais. Hein.
1: Ça,
0: vous pouvez être fière de ça.
1: Ça c'est dément.
0: C'est beau.
1: Mais en fait, je m'en suis rendu compte en 2002 quand je suis devenue ambassadrice de l'UNICEF et quand j'ai commencé à aller au-delà des pays que je connais, le Togo, le Ghana, le Nigeria, le Bénin, que j'ai commencé à aller vers l'est, le centre, un peu partout. C'est que tu arrives dans les villages, les gens arrivent et ils t'appellent pas par ton prénom ni ton nom. Ils t'appellent pas les titres de tes chansons.
0: Oh wow.
1: Je dis alors là, si je porte les titres de mes chansons, la vie est belle. Et là, tout d'un coup, c'est un moment de reconnaissance de ce qu'on a fait. Et ça vous rend humble. Parce que je n'ai jamais pensé à ça. Je me dis, bon, mais chez moi, on me connaît. Bon, mais c'est à l'Afrique de l'Ouest, tout va bien, quoi. Et en dehors de l'Afrique de l'Est, tout le continent africain connaît ma musique. Et ça, c'est une responsabilité. C'est une joie. C'est une célébration de tous les instants pour moi, parce que chaque fois que je monte sur scène, je sais que je porte ce continent sur mes épaules.
0: L'Afrique, je vous avais interviewé par téléphone, puisqu'à l'époque, on n'avait pas le droit de se voir pendant le Covid, où vous aviez, pour l'UNICEF, enregistré une version d'un classique, hein, Pata Pata, pour faire passer le mot à toutes celles et tous ceux qui n'avaient pas forcément accès à Internet, etc., à propos du Covid et des mesures d'hygiène, et se laver les mains, etc. Quand vous parlez de responsabilité tout à l'heure, c'est ça, prendre vos responsabilités aussi, c'est utiliser votre voix parfois pour des messages qui sont pas artistiques.
1: Moi, je suis responsable de ma vie et ma vie dépend des autres. Donc, la responsabilité doit être commune. Donc, Quand les filles de ma fondation Batonga en panique disent qu'est-ce qu'on fait, c'est quoi, comment on peut se sauver, comment on peut sauver nos communautés, je leur explique ce qui se passe et on leur donne de l'argent pour fabriquer des masques. Déjà au départ, elles fabriquaient des savons. Donc qu'est-ce qu'elles ont fait? Elles ont fabriqué les masques, le savon, elles ont mis de l'eau à disposition et elles ont pris d'assaut toutes les radios locales de leur communauté, dans les langues différentes, pour leur dire, gardez de votre distance, lavez-vous les mains, ne vous touchez pas le visage. C'est-à-dire qu'elles ont sauvé leur communauté parce que, pour moi, mon rôle en tant que grande sœur dans cette histoire, c'est de leur donner les outils pour qu'elles puissent se protéger.
0: Et la chanson faisait partie des outils aussi.
1: Ah ouais, c'est clair.
0: Et voilà, parce que même quand on lit pas le journal ou même si on n'est pas connecté à Internet, bah la chanson qui passe à la radio,
1: ça fait plus d'effet.
0: Ça fait plus d'effet, exactement. Bah tiens, on va en passer une chanson à la radio. Immense tube de ces dernières années, justement. Moi, j'ai beaucoup dansé là-dessus après le Covid, une fois qu'on a pu ressortir de chez nous. C'est la chanson Jérusalemma. Pourquoi vous avez choisi de la chanter sur votre nouvel album?
1: J'ai commencé à un projet qui s'appelle African Symphony. Où après la pandémie, je me suis dit, il y a des gens qui sont venus avant nous. Il y a des artistes qui m'ont ouvert les portes, qui ont fait des musiques fantastiques. Il faut que je puisse leur rendre hommage. On oublie les gens qui sont partis alors qu'ils sont encore avec nous. Et c'est dans cette optique-là que Jérusalem est rentrée dans les chansons que je voulais faire avec un orchestre classique. Et aussi, c'est un chant qui invite les gens. Ouais. Allons tous ensemble. S'il y a un royaume des dieux, allons-y ensemble. Et c'est ça qui est le plus important pour moi. Comment on fédère? Comment on arrive avec ce qu'on fait? Quel que soit le métier qu'on fait, on peut tendre la main à quelqu'un.
0: Alors là, on vous tend la main et vous avez le droit de monter le son, chanter, danser, profiter, puisqu'Angélique Kidjo est avec nous. L'album Hope vient de sortir. Dessus, il y a cette très belle version de Jérusalemma. Et puis, vous pouvez aussi en profiter là, maintenant, pendant la chanson. Vous réservez vos tickets pour aller applaudir Angélique Kidjo le 6 mai prochain à Bordeaux, au Rocher de Palmer. Ouais. Paris l'Olympia,
1: oui.
0: Le 12 mai, et puis le 25 juin au New York Jazz Festival, ou encore le 6 juillet au très beau Jazz à Vienne. Angélique Kidjo.

0: Sur le nouvel album d'Angélique Kidjo, Hope, il y a cette merveille, cette nouvelle version de Jérusalemma. Et vous me confiez, pendant qu'on l'écoutait là en studio et que vous chantiez, j'ai eu un concert privé d'Angélique Kidjo, les enfants, je peux vous dire, je me suis régalée. Vous adorez cette chanson, mais vraiment, vous avez une passion pour ce titre.
1: Ouais, et parce que pendant la pandémie, c'est sorti et c'était un moment où tout le monde, dans le monde entier, les gens ont dansé.
0: Ouais, sur la même chanson.
1: Sur la même chanson, mais c'est ça le pouvoir de la musique. Rien n'est plus fort que ça.
0: C'est vrai, c'est un pouvoir rassembleur qui donc évidemment est très important, notamment à l'époque où nous vivons. Et sur votre album, Angélique, vous avez rassemblé des artistes d'origines différentes, de générations différentes aussi. En fait, comme point commun, ils ont que bah, vous les aimez beaucoup et qu'ils ont énormément de talent. Alors par exemple, sur Oyaya, je ne vais même pas vous dire qui est le guitariste, vous allez entendre trois notes et vous allez comprendre. Eh oui, c'est Monsieur Nile Rodgers. Et il y a aussi une artiste qui s'appelle Isa.
1: Du Brésil.
0: Nile, tout le monde le connaît, vous aussi. Isa, pas encore.
1: Ah, mais Isa,
0: c'est ça aussi le kiff, c'est bah de faire découvrir des artistes.
1: Absolument, moi j'ai rencontré Isa il y a longtemps, elle devait avoir 15 ans, elle est venue voir mon concert à Rio et on a parlé. Moi, je m'en souvenais plus. Elle me l'a rappelé. Tout d'un coup, ça fait tilt dans ma tête. Et on s'est rencontrés aussi il y a pas longtemps ensemble. Et on a parlé avec plein d'artistes. Un ami à moi avait rassemblé des acteurs très connus, de la nouvelle vague. C'était incroyable ce moment-là.
0: Ouais.
1: On a passé ensemble l'art qui nous réunit, la musique qui nous réunit. Bon, forcément, je me suis dit avec Niles, je parle de la joie. Comment on célèbre la joie? Comment au Brésil on célèbre la joie? Par le carnaval.
0: Bien sûr.
1: Alors, donc, on va mettre le carnaval en plein dedans. Voilà.
0: On va parler des mamans. Avant de parler de la vôtre, on va parler de la maman de Dadju. Dadju, c'est un des artistes les plus populaires en France aujourd'hui. Franco-congolais, Dadju, c'est sa maman qui lui a fait découvrir votre musique. Et vous partagez une chanson ensemble sur l'album, une chanson qui s'appelle Superwoman.

Woman sur Hope avec Dadju. Donc, votre maman, Angélique Kidjo, qui est un personnage hyper important. Alors ça, vous allez dire, c'est pour tout le monde, mais pour vous particulièrement, il y avait une connexion très très forte avec votre maman qui a quitté ce monde, effectivement. Et

0: ses obsèques, vous vouliez chanter sa chanson préférée, c'est Malaïka. Vous étiez terrassé par le chagrin, vous n'avez pas réussi à la chanter ce jour-là. Mais vous l'avez réenregistrée, cette chanson, elle est sur l'album Malaïka. Et vous avez choisi de la partager avec qui ?
1: Florent Pagny.
0: Florent Pagny. Vous pouvez m'expliquer votre parcours avec cette chanson et du moment où vous n'arrivez pas à la chanter jusqu'au moment où vous allez en studio la réenregistrer ?
1: Cette chanson, je la chante pour maman depuis que j'ai 9 ans. C'est sa chanson préférée. Et elle me l'a dit à plusieurs reprises. Le jour où je partirai de cette terre, avant qu'on me mette en terre, j'aimerais que tu chantes tes chansons. J'y ai pas pu. Et comme je sais que maman est amoureuse des chanteurs et des chanteuses à voix, et je me suis dit, elle connaît forcément Florent. Malheureusement, elle n'est plus là pour qu'on ait cette conversation, parce que si elle était encore là, et que j'ai fait ça, elle m'aurait demandé le numéro de Florent pour l'appeler. Et ça, c'est ma maman, ça. Pour lui dire, mais bien fait, mon garçon. Maman, c'est le numéro, je te dis. Voilà. Donc, c'est vrai que je suis fan de la voix de Florent. C'est pas seulement qu'il a une voix, c'est que ce qui transmet avec sa voix est plus que sa voix. En fait, quand on chante, même on se rend pas compte de ce qu'on donne. Moi, c'est ce que je reçois de la part de Florent. Et on avait envie de faire quelque chose ensemble. Donc, on a regardé dans le répertoire et cette chanson, c'était son coup de cœur. Et je vous assure, je dis, si ma maman n'est pas aux manettes, il y a un truc qui va pas. Parce que je me demandais comment réinventer aussi Malaïka sans me répéter. Et qu'est-ce que je peux amener de plus pour que ça touche l'âme de ma maman qui n'est même plus là. Et donc c'était la voix de Florent. Et quand on était en studio, à chaque instant, j'ai senti la présence de ma mère. Et c'est pour ça que j'ai voulu que l'album finisse par Malaïka. Parce que c'est que comme ça que je peux dire, faire un clin d'œil à mon maman en disant « Eh, tu vois, tu voulais que je te la change, j'ai pas pu, mais j'ai ramené du renfort, là.
0: » C'est beau et c'est maintenant gravé pour toujours sur l'album « Hope » d'Angélique Kidjo, ce duo avec Florent Pagny, « Malaïka ».

0: Malaika, cette nouvelle version sur votre album Angélique Kidjo, cette chanson que vous chantiez pour votre maman depuis l'âge de 9 ans. Là, ça y est, elle est dans une version qui peut tout traverser. Là.
1: Ouais, ouais.
0: Bravo.
1: L'entendre toujours, c'est émouvant. Parce que...
0: Oui, je sens que vous êtes touchée, émue. Et à la fois, vous avez dépassé, finalement, en enregistrant, vous avez dépassé ce blocage que vous aviez.
1: Donc il fallait.
0: Il fallait le faire.
1: Il fallait le faire.
0: Ouais. Il faut écouter Hope, l'album d'Angélique Kidjo, si justement vous trouvez qu'on traverse une période où l'espoir n'est pas forcément facile à toucher du doigt. Un truc important que vous dites, Angélique Kidjo, et vous connaissez bien le sujet, hein, je rappelle que vous êtes ambassadrice de bonne volonté pour l'UNICEF, donc vous avez fait le tour du monde pour l'UNICEF, vous êtes très très consciente de tout ce qui va mal dans le monde. Vous dites, l'espoir, c'est pas de la naïveté. L'espoir, en fait, c'est un muscle, on choisit de l'activer ou pas. C'est ça que vous dites.
1: Exactement. L'espoir est l'ennemi de la peur. Mmh. Et quand on a le courage de s'accrocher et de s'approprier l'espoir, on est invincible. C'est-à-dire que la peur, c'est très facile de se construire une prison de peur. C'est beaucoup plus compliqué de se construire une maison d'espoir. Parce qu'avec l'espoir, personne ne peut vous atteindre. Et c'est ça qu'il faut qu'on comprenne. De ne pas dire l'espoir, c'est un mot, c'est non. Parce que quand on commence à dire ça, on est déjà cynique. Et quand on devient cynique, on n'a plus de perspective d'avenir qui est brillant, qu'on peut partager avec l'autre. L'espoir, c'est la vie. L'espoir, c'est l'amour. Il faut se lever tous les jours en se disant, eh ben, aujourd'hui, ça peut être une journée pas mauvaise, mais il y aura quelque chose que je pourrais apprendre de cette journée. Il faut toujours voir la beauté dans tout. Même dans les moments les plus difficiles.
0: Je vous laisse méditer là-dessus, les amis. On vous retrouve avec Angélique Kidjo dans moins d'une minute. À tout de suite.
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0: Et merci d'avoir choisi ici pour passer votre jeudi soir. On a de la chance, on est en compagnie d'Angélique Kidjo, je vous le disais tout à l'heure, récompensée déjà par 5 Grammy Awards. Et moi, je pense que ce 6e Grammy, Oscar de la musique, il vous pend au nez, Angélique, avec
1: si
0: ce nouvel album.
1: Si vous le dites.
0: Il s'appelle Hope et il est sorti il y a quelques jours. On est fan. Comme son nom l'indique, est un disque qui va vous donner de l'élan,

0: Ensemble, rien ne nous arrête, on est inarrêtable. Alors c'est dingue parce que évidemment vous ne pouviez pas le savoir d'avance, mais c'est le nouveau slogan de la Fondation des Femmes en France.
1: Hey, c'est cool.
0: Voilà, ensemble, on est inarrêtable, rien ne peut nous arrêter. Vous y croyez, vous le mettez en musique, en chanson, et vous allez propager donc cette bonne parole d'espoir partout dans le monde, et notamment en France. Vous serez Angélique Kidjo le 6 mai à Bordeaux au Rocher de Palmer, le 12 mai à Paris à l'Olympia, le 25 juin au Niort Jazz Festival et le 6 juillet au Jazz à Vienne avec une autre artiste que nous aimons beaucoup, Fatoumata Diawara. Ça, c'est pour votre emploi du temps. Maintenant, il y a des gens
1: pas me sortir encore.
0: Qui vous inspirent. Dans l'album, il y a une chanson qui s'appelle Big Heart et qui vous a été inspirée par une phrase de Michelle Obama. Alors vous, Angélique Kidjo, qui est un espoir pour tout un tas de gens, on en a parlé depuis le début de cette conversation. Quelqu'un qui vous donne à vous de l'espoir, c'est genre une Michelle Obama.
2: Parce que elle, c'est une femme incroyable. Moi, je l'ai rencontrée, on s'est rencontrés souvent, on s'est parlé beaucoup.
0: Ouais.
2: Elle a une mère aussi forte que la mienne. En fait. Et c'est ça qu'on retrouve chez les femmes qui ont été nourries par l'amour de leur père et de leur mère, qui arrivent dans des positions très très difficiles et qui puisent dans cet amour et dans cette force qu'on leur a donnée pour tout se transcender et être absolument au-dessus de la mêlée. Et ça, c'est quelque chose qui est pas facile, surtout quand on est la première dame des États-Unis. Et quand on est noire, bonjour les dégâts. Dès le départ, on a commencé à regarder comment elle s'habille. Toutes les mesquineries disent « When they go low, I go high ».
0: Oui. Plus ils sont petits et par le bas, plus moi je m'élève.
2: Voilà, exactement. Ouais. Et c'est ça qui est dans ça. Quand il devient cruel, moi je deviens gentille. Et quand ils vont en bas, moi je vais en haut.
0: Ça s'appelle cette chanson Big Heart.

0: J'adore cette chanson.
1: Vous pouvez, nous aussi, on a craqué sur Big Heart. Angélique Kidjo, chanteuse exceptionnelle, dans tellement de langues, en français, oui, en anglais, en espagnol, en italien, en yoruba, en swahili. Voilà, qu'on entend d'ailleurs en swahili sur cet album. On va terminer en allant faire un tour à Soweto, avec le Gospel Choir de Soweto, donc, qui vous accompagne, Angélique, sur une chanson qui s'appelle Sunlight to My Soul. Alors là, voilà, c'est la lumière du soleil sur mon âme. On touche encore une fois à cet espoir, hein, que vous déclinez dans plein de chansons sur ce nouvel album. Est-ce que vous pouvez me raconter l'histoire de cette chanson et de votre collaboration avec cette chorale incroyable ?
0: Mais la première fois que je les ai rencontrés, c'était pour le premier concert de la fondation de Nelson Mandela, qui s'appelait 4664. C'était le numéro de sa cellule de prison. Et c'était à Cape Town. Et c'est un truc, un moment, je m'en rappellerai toujours, où Nelson Mandela est venu saluer la main de tout le monde. Il y avait Peter Garber, il y avait plein d'artistes. Et moi, je ne sais pas pourquoi. Peut-être parce que avant qu'on fasse le concert, on a été visiter sa cellule à Robben Island. Et on était beaucoup dans une petite pièce. C'est vrai que quand on rentre dedans, on est en colère ou on a envie de pleurer. Parce que c'est tellement un traitement inhumain qu'on se dit, comment est-ce qu'il a passé 27 ans là? Et ce qui est dingue, c'est que, au moment où on était tous dans l'émotion et tout, il nous dit, Welcome to my palace. Et tout le monde a commencé à rigoler.
1: Bienvenue dans mon palais.
0: On a commencé à rigoler. J'ai dit, mais il est fou. Il a eu un humour pas possible. Donc, on est sorti pour prendre la photo. Tout le monde était là en train de. Moi, j'essayais de me planquer. Il est venu me chercher. Il m'a pris dans sa main, il m'a mis à côté. Et il est venu le soir du concert, il m'a pris dans ses bras. Et quand je suis montée sur scène, j'étais sur des ailes. Je ne savais pas, j'étais là, ouais, j'ai vu Nelson Mandela. Oh, d'accord, bon, je vais me calmer.
1: Et en même temps, quelle icône, Nelson Mandela, ah oui. Évidemment.
0: Et puis, ce qu'il a dit ce jour-là a résonné en moi. Il nous disait, la personne qui vous fait du mal, si vous ne lui pardonnez pas, il vous possède toute votre vie. Donc, quand je suis montée sur scène avec le Soweto Gospel Choir, et quand j'ai commencé à chercher maman, j'ai dit aux filles, allez-y, donnez-moi tout ce que vous avez. Les filles, les hommes, et puis la chorale, c'était comme un mur de son. C'était incroyable, j'adore. C'est un des moments les plus touchants pour moi.
1: Alors on vous écoute avec ce Soweto Gospel Choir et avec donc le souvenir de Nelson Mandela dans un coin de la tête. Sunlight to my soul. Eh bien merci Angélique Kidjo.
0: Merci de m'avoir invité, c'était super.
1: Merci beaucoup.
0: Merci.

0: Angélique Kidjo sur son nouvel album Hope qui est sorti il y a 6 jours maintenant et que je vous avoue, je me passe en boucle. Il y a cette collaboration donc avec le Soweto Gospel Choir, Sunlight to My Soul. Si vous avez l'occasion en concert ou en festival de croiser Angélique Kidjo, franchement allez-y les yeux fermés, les oreilles grandes ouvertes. Vous en sortirez un peu plus heureux, c'est promis.
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0: Les caprices de stars, est-ce que c'est un thème qui vous intéresse? Si c'est le cas, les amis, il faut absolument que vous lisiez le nouveau livre d'un journaliste spécialisé musique qui s'appelle Laurent Charliot. Il y a consacré tout un ouvrage. On y apprend, par exemple, que Jacques Dutronc, dans les coulisses d'un festival et avant de monter sur scène, avait exigé que sa loge soit repeinte en noir. Oui, je sais, ça fait un peu Maria Carré, mais pourtant c'est vrai, c'est aussi le cas de Jacques Dutronc. On nous cache tout, on nous dit rien, sauf Laurent Charliot qui lui raconte tout des caprices de star dans son nouveau bouquin.

0: Autrice de rock et pop star, c'est le nom du nouveau livre de Laurent Charliot que je vous recommande, sorti aujourd'hui aux éditions Iéna. Et au-delà donc de la loge repeinte en noir de Jacques Dutronc, vous entendrez parler dans ce livre des 4 lits bébés exigés en loge par les Beatles. Allez savoir pourquoi. Je ne veux pas savoir. Enfin si, je crois que je veux savoir quand même. Il faut lire ce livre. Voilà, Johnny Cash et son drapeau américain, Bob Dylan et son escorte policière, Lady Gaga qui voulait un mannequin au poil pubien rose, ou encore, et ça c'est plutôt rigolo, une forêt de plantes pour Paul McCartney et une loge de 300 mètres carrés avec jacuzzi pour Metallica. Voilà le genre de caprice de star que vous allez pouvoir découvrir dans le livre de Laurent Charliot.
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0: Pas de caprice de star avec nos deux blind testeurs du soir. Salut Loïc, salut Gwen.
2: Salut Émilie.
3: Bonjour Émilie.
0: Salut, bienvenue les amis. Alors j'ai dit tout à l'heure, hein, c'est un blind test un peu mystérieux. Je voulais pas donner le thème au début d'émission parce que sinon ça aurait été trop facile de réviser. Aujourd'hui nous sommes le 30 avril, ça veut dire que demain nous sommes le 1er mai. 1er mai, qu'est-ce qui se passe? Évidemment, personne travaille. Décibel sera là, on vous oublie pas, on sera là à 20h. On vous rediffusera les chansons préférées de Claudio Capeo. Vous allez passer un très bon moment avec lui. Mais du coup demain, on pourra pas faire les anniversaires. Alors je me suis dit qu'aujourd'hui 30 avril, on allait dans le blind test mettre uniquement des artistes qui ont leur anniversaire demain, le 1er mai. Voilà. Mais si je l'avais dit plus tôt, bande de petits malins, Gwen et Loïc, vous seriez allés sur internet voir quelles sont les célébrités nées le 1er mai, et ce blind test aurait été beaucoup trop facile.
3: Voilà,
0: ouais. anniversaire-célébrité.com. Vous, bah, mon site préféré. Voilà. Vous voyez comme je suis rusée. Donc, c'est sans filet et sans préparation que je vais vous envoyer, chère Gwen, cher Loïc, des chansons d'artistes nés un 1er mai. Et à la fin, vous gagnerez chacun un exemplaire du très beau nouvel album d'Angélique Kidjo, Hope. Êtes-vous prêts?
2: Oui.
0: Ah, n'oubliez pas, le petit point de règlement très important, c'est de donner votre prénom avant de proposer votre réponse pour que je sache lequel de vous deux était le plus rapide à dégainer. Gwen et Loïc, les artistes nés un 1er mai. On commence. Dites-moi, qui chante ça?
2: Gwen.
0: Gwen.
2: Zazo.
0: Ouais.

0: Je sens que ça joue très très vite. Bravo, j'apprécie. Je suis pas sereine parce qu'évidemment, il faut que je sois très concentrée pour savoir qui que quoi. Mais là, c'était Gwen un quart de seconde avant Loïc et c'était effectivement Zaz. Gwen, premier point. Zaz, alors qui a quel âge demain? 46 ans. Voilà, ma petite Zaz, joyeux anniversaire un jour à l'avance. On continue. Gwen et Loïc, deuxième chanson et deuxième artiste né un 1er mai.
1: Loïc.
2: Gwen.
1: Lerita Mitsuko.
0: Bravo.
1: Alors, c'est Catherine Ringer, on va dire, peut-être.
0: Alors, c'est pas Catherine qui est née le 1er mai, c'était Fred Chichin. Ouais,

0: Takashi Shin, guitariste surdoué d'Erita Mitsuko, qui était né le 1er mai 1954. Un point pour Loïc, un point pour Gwen. J'aime bien ce petit suspense. Allez, on continue avec l'artiste numéro 3, anniversaire demain. Mais qui est-ce ?
1: Femme unique.
2: Loïc,
3: Gwen.
0: Et Gwen, allez, dites-le en même temps. Oui.

0: toi et demain, Julie Pietri se lèvera avec 71 bougies.
1: Ah, un coup de pelle.
0: Oui, j'avoue. Mais oui, alors ceci dit, elle était l'invitée de Décibel il n'y a pas longtemps, et alors elle ne les fait pas du tout. Je ne sais pas quel est son secret, mais voilà, ça va.
1: Moi, je l'écoutais quand elle passait au top 50, oui, ça fait un petit peu
2: ça quand même.
0: Eh bien, ces artistes-là, à qui on pensera demain, Zaz, Julie Pietri et puis Fred Chichin, le regretté, qui était né un 1er mai. Gwen et Loïc, merci d'avoir joué avec nous.
2: Merci à toi.
1: Émilie, bravo Gwen.
0: Merci.
2: Bravo Loïc.
0: Ah, bravo à tous les deux, vous avez été de valeureux candidats, à qui j'offre avec joie l'album d'Angélique Kidjo. À la prochaine, messieurs.
2: À très bientôt.
1: Merci.
0: Ciao, bientôt. Bye, bye. Ciao. Et demain, il fêtera ses 72 ans. Ray Parker Jr., connu en France notamment pour sa chanson Ghostbusters de 1984. Bah, tiens d'ailleurs, on se la réécoute, qu'est-ce que vous en dites? Nommé à la 57e cérémonie des Oscars, hein, Oscar de la meilleure chanson originale, il l'a pas eu, mais quand même on adore. Ghostbusters, Ray Parker Jr.

0: Je sais pas ce que je préférais à l'époque, le film, Les Petits Fantômes ou la chanson. Mais en tout cas, oh là là, que de bons souvenirs. SOS Fantômes, Ghostbusters et bon anniversaire au chanteur Ray Parker Jr., 72 ans aujourd'hui.
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0: C'est l'heure du coup de cœur. Aujourd'hui, cette nouveauté est un duo. Il y a Zaoui, l'ancien chanteur de Thérapie Taxi, qui s'est lancé ensuite en solo, tout comme Adé d'ailleurs, qui était aussi avec lui dans Thérapie Taxi. Et donc Zaoui, le solo ça va bien 5 minutes, mais quand même, mélanger sa voix à une voix féminine, ça fonctionne très très bien. Il a donc convoqué depuis la Suisse, la chanteuse Stéphane, qui avait été un des talent France Bleu, à l'époque où on n'avait pas encore changé de nom, mais on avait déjà la bonne couleur. Bref, Stéphane, c'est elle, Zaoui, c'est lui, et ils se sont dit, mais tiens, si on parlait d'une bonne histoire d'amour toxique, Love Noir, l'énergie rock est là, ça devrait vous plaire, c'est tout nouveau, et c'est le coup de cœur de Décibels.

0: s'appelle Zaoui, elle c'est Stéphane et Love Noir, c'est leur nouveau duo accompagné par un clip fort sympathique que je vous recommande.
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0: Et c'est déjà l'heure de la dernière chanson de l'émission. Ce soir, comme tous les soirs, c'est une chanson anniversaire. Et aujourd'hui, c'est l'anniversaire de Jackie. Oui, Jackie, du Jackie Show, si vous avez grandi dans les années 80. C'était un des complices de Dorothée. Mais si vous avez quelques années de plus, alors vous connaissez Jackie depuis Les Enfants du Rock ou encore Platine 45. Ces émissions musicales absolument inoubliables. Jackie a 78 ans aujourd'hui. Il en a croisé du beau monde, de Elton John à Serge Gainsbourg. Il a été journaliste, il a été attaché de presse et il a même été chanteur. Alors c'est lui qu'on va écouter chanter pour son anniversaire ce soir en duo avec Lio. T'étais où ? Et bon anniversaire Jackie.
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0: On se croirait dans une BD avec cette chanson. T'étais où, Lio et Jackie. Notons quand même que la musique est signée Alain Chamfort et les paroles Boris Bergman, qui avait écrit de grandes chansons pour Alain Bachung. Donc voilà, une belle équipe au service de ce tube de 1984. Allez Décibels, c'est fini pour ce soir. Merci à l'équipe de Choc, Iris Guitoni, Iki, Pierre Ramet, Elodie Biancamaria, Yannis Calem et Franck Moilier. À demain les amis pour le 1er mai et Claudio Capéo.
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2: Avec toutes les heures, des infos pratiques, locales, utiles, en Loire-Atlantique et en Vendée ce week-end. Du côté des machines de l'île de Nantes, eh bien, on va vivre à l'heure africaine avec le Festival Afrique à cœur. Pendant 3 jours, laissez-vous porter par l'énergie et la richesse des cultures africaines à travers une programmation haute en couleurs, concerts, spectacles de danse, même des découvertes culinaires seront organisées avec de l'artisanat, des animations. C'est vraiment pour toute la famille. Un véritable voyage sensoriel, festif au cœur de l'Afrique et au cœur de la ville de Nantes. Et puis si vous êtes du côté de Saint-Nazaire, avis aux amateurs de bonnes affaires, samedi de 10h à 19h, eh bien le centre-ville de Saint-Nazaire se transformera en véritable terrain de chasse aux bonnes trouvailles avec sa grande braderie de printemps. 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
0: Bonjour la France, j'espère que tu vas bien la France. On est jeudi. Ah, le jeudi, on adore parce que demain c'est vendredi quoi. Comment ça va Éric Bastien?
4: Bonjour Valérie, bonjour à tous. Bah, il y a encore un petit enjeu important aujourd'hui au niveau candidat.
0: Évidemment, si vous gagnez, vous aurez 2 candidats comme moi, j'en ai déjà 2. Enfin bref, je rappelle que demain pour la finale, le premier prix, il s'agit d'un séjour à la découverte de l'île Tatiou. Vous allez voir 3 jours, 2 nuits pour 4 personnes. Vous dormirez aux maisons de Tatiou. Vous traverserez en bateau amphibie. Et puis vous irez vous balader en vieux gréement. Et pour y aller, vous aurez 100 euros de carburant. Si vous ne gagnez pas ce voyage à Tatiou, qu'est-ce qu'on gagne?
4: Eh ben, écoutez, vous prenez le vieux gréement du père Malongo, parce qu'il a toujours un petit vieux gréement qui traîne,
0: bien
4: Joe Malongo. Et puis là, il va vous emmener découvrir le café amphibie. Le café délicieux. Oui, car le café, on peut le boire dans l'eau aussi. 32 dosettes, 6 verres en verre, la machine Nespresso Malongo, vous pouvez la mettre dans l'eau. Elle est étanche.
0: Allez, jingle.
4: C'est une machine étanche. Elle a pensé à tout, Malongo.
0: Ouais, bien sûr. Alors, on accueille nos 2 candidats du jour, enfin les derniers de la semaine, en tout cas, Nathalie et Sébastien. Bonjour les amis.
4: Bonjour.
5: Bonjour.
6: Bonjour.
4: Oula.
0: Ah, Sébastien, il a un décalage. Alors,
5: bonjour Sébastien et bonne chance à lui.
0: Ah bah oui, voilà. Alors, Nathalie, elle joue avec Ici Nord. Elle a mon âge, le plus bel âge de la vie, bien sûr. Elle habite à... évidemment. Elle habite à Steenwerk. Alors, on dit Steenwerk, Steenwerk, comme on dit?
5: On dit Steenwerk.
0: Steenwerk, ok. On n'est pas loin de la Belgique, là.
5: On est à côté.
0: Et voilà, la Belgique, le plus beau pays du monde. Alors, tu es mariée à Franck. Tu as 2 enfants et 4 petits-enfants.
5: Oui.
0: Oula, comment ils s'appellent les petits-enfants?
5: Alors, il y a Rose, Maya, Mila et Enzo.
0: Eh ben, dis donc. Eh ben, ça, c'est bien. Alors, tu as un chien qui s'appelle Luna. Qu'est-ce que c'est, le modèle du chien?
5: C'est un petit cavalier King Charles qui a 2 ans.
0: Oh, on adore les petits chiens.
5: Ouais.
0: Oh là là là là. Alors, il paraît qu'on t'appelle Peluche. Pourquoi?
4: Peluche.
5: Quand j'étais jeune, on m'appelait Peluche. Parce que j'avais de très longs cheveux et que tout le monde aimait jouer avec mes cheveux comme une peluche. Voilà. Mais j'étais vraiment toute jeune.
0: Oh là là là, t'as plus de cheveux, t'as tout coupé là?
5: Là, j'ai tout coupé.
0: Ouais, moi aussi, on se fait plus chier à nos âges, le matin là.
5: Exactement.
0: Oh, le brushing, tout ça. Hop là. Alors, dis donc, on va fêter ça parce que fin mai, c'est...
4: Qu'est-ce que c'est?
0: Et c'est fini le travail. Fin mai, elle est à la retraite, Nathalie.
5: Oui.
0: Et voilà. Ben, bien sûr. Alors attention, elle a fait plein de trucs. Elle a travaillé avec des handicapés. Elle est partie vivre aux États-Unis comme jeune fille au pair. Elle a été en Belgique travailler à l'aéroport. Elle a bossé à l'aéroport d'Amsterdam.
4: Ah oui.
0: Et on en reparlera tout à l'heure. T'as fini chez Van Cleef & Arpels, place Vendôme.
5: Oui.
0: Et dont on a fait des choses.
5: À l'époque de Monsieur Jacques Arpels.
0: dis donc alors. Mais t'as arrêté de bosser pour élever Guillaume et Aurélie, c'est ça ?
5: Exactement.
0: Et alors, c'était bien quand même, Van Cleef & Arpels ?
5: Le travail me manquait. Ah, Van Cleef & Arpels, c'était hors du commun. C'est une autre vie dans une vie. C'est. Voilà.
0: Eh ben, écoute.
5: Another world, comme on dit.
0: Another world, point commun encore avec moi. Mon papa bossait chez Van Cleef & Arpels. On en reparlera tout à l'heure. Bien.
5: Sérieux ?
0: Mais oui, je te raconterai tout ça tout à l'heure. Alors, petite, tu voulais être hôtesse de l'air ?
5: Oui.
0: Et maintenant, t'es team leader dans la prestation de service. Ça rigole pas.
5: Exactement.
0: Hop, hop, hop. Team leader, j'adore ce nom. Alors, écoute, avant de...
4: Pas compris. Hein.
0: Bah, elle est team leader.
4: C'est quoi un team leader?
0: Bah, ça veut dire que c'est un leader, point barre. Voilà,
4: c'est un supermarché, leader. C'est un team leader. Non, ça n'a rien à voir. Non, mais je sais pas, moi. Team leader, c'est quoi?
0: Je suis fatiguée. Nathalie, ne l'encourage pas. Ne ris pas de ces conneries. Alors, ma chérie, voici ta première question. Tiens, Jennifer.
6: J'attends l'amour, ma mère.
0: Alors, pour trouver l'amour, une Américaine a loué des panneaux géants sur l'autoroute. Est-ce que c'est vrai que pour trouver l'amour, une Américaine a loué des panneaux géants sur l'autoroute ? Vrai ou faux, top chrono, 5 secondes.
5: Oh, j'aurais tendance à dire vrai.
0: Eh ben, t'as bien raison. Eh oui, Lisa Catalano, elle en a eu marre des applis de rencontre. Elle a loué des panneaux géants. Eh ben, résultat, plusieurs milliers de candidatures. Et puis, on attend que l'amour frappe à sa porte. Premier point pour Nathalie.
4: Sébastien, c'est mon team leader. Bonjour, Sébastien.
7: Bonjour.
4: Bonjour, garde à vous. Team leader, oui, non, vous savez pourquoi il me fait un bonjour comme ça ? Il a été dans l'armée, hein,
0: ah,
4: Sébastien.
0: Ah oui, d'accord, ok.
4: T'as été dans l'armée ?
7: Un peu, oui.
4: pendant combien de temps t'as été dans l'armée ?
7: 2 ans.
4: Ah oui, c'est toujours sec, hein, Sébastien ? Bien carré, hein. Sois le bienvenu, on est ensemble jusqu'à 13h, tu habites en Alsace, à Bergheim. Est-ce qu'on le prononce bien comme
7: non.
4: ça ?
7: Non. Ibersheim.
4: Voilà, c'est ça, je savais bien que... Où est-ce que tu habites ?
7: Ah, Ibersheim.
4: Voilà. Alors, qu'est-ce que c'est, ça ? J'ai pas la bonne fiche. Ça pas, ça, hein. C'est quand même en Alsace.
7: Oui.
4: Oui, oui.
0: Bah, rien
4: oui,
0: que le
4: oui,
0: nom, il y a un indice dans le nom.
4: Oui,
0: hein.
4: Rien que le oui. On n'est pas sur oui, on est sur du oui. Donc voilà, ça, effectivement. En concubinage avec Élodie. Elle va bien, Élodie ?
7: Oui.
4: Ok.
7: Très bien, elle travaille.
4: Parfait, travaille dans quoi ?
7: Dans une taverie.
4: D'accord. Vous avez des enfants, ou je crois que toi, t'as des enfants d'un précédent mariage, hein ?
7: Voilà,
4: Gabi et Lucas, qui ont eu déjà une bonne petite vingtaine. Il y a de l'animalerie à la maison, je crois que vous êtes bien entouré. Hein.
7: Très bien même.
4: Ok, il y a qui ?
7: Ben, il y a Jenna et Max, et des petits chats et des aquariums.
4: Je trouve que ça va être sympa.
0: Ça va faire beaucoup, ah. Ça fait beaucoup.
4: Ben oui. Deux chiens, Jenna, Max, magasinier cariste aujourd'hui. Avant, tu étais cuisinier, et tu continues, je crois, à faire des extras en cuisine.
7: Ah, un petit peu, oui.
4: Ok, t'es un livre ouvert, toi. On va se parler comme ça très peu jusqu'à 13h. N'hésite pas à développer. Sébastien, tu es concentré, je le rappelle, c'est mon team leader. Allez, quel est ton plat signature ? Parce que t'as toujours voulu faire ça, tu continues. Qu'est-ce que tu nous prépares, là ?
7: Petit plat. Là, pour 13h, je vais faire une petite côte de bœuf, sauce girole.
0: Ah, oh là là, bah
4: comment
0: oui.
4: tu l'as cuisiné, tes petites côtes de bœuf ?
7: Juste un petit peu dans la poêle, et après 10 minutes au four. Mmh. Et après, j'allais se reposer.
4: Voilà. Tout va bien. Allez, bienvenue. Nous allons jouer, Sébastien, et tenter de t'offrir un premier point. Silence, ça pousse. C'est beau. On a envie d'aller marcher dans la forêt. Tout nu. Ou pas. Oh, c'est bien pour être en osmose avec la nature. Une plante carnivore peut manger un être humain. Voici l'affirmation du jour. Une plante carnivore peut manger un être humain. Vrai ou faux, top chrono, 5 secondes.
7: Non. Non.
4: Oui, j'ai bien entendu.
0: Non. Ben non, oui, c'est une bonne réponse. Non. Mets tes lunettes.
4: Non, mais attendez, je vais te le faire comme toi. Ouais.
0: Non, il n'a pas dit ouais, il a dit non.
4: C'est une bonne réponse.
0: Raison, bonne réponse.
4: Bravo, c'est une bonne réponse.
0: Sébastien, okay. Tu as un point.
4: D'accord.
0: Nathalie, tu as un point. Et là, tout de suite, vous écoutez ici et on va partir en 1997. Allez, viens, je t'emmène au vent.
4: Ah oui, c'est bien.
0: Louise Attaque, vous écoutez ici, on vous ramène dans votre jeunesse. À tout de suite,
8: allez,
0: mes chéris.
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0: Tu te ramènes.
1: Bien sûr, bah, je suis là. C'était Louise Attaque.
0: Eh oui.
1: Sur ici.
0: Je t'emmène au vent.
1: Avec plaisir.
0: Jungle.
1: C'est quand? Quel jour?
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1: Il y a de la rafale aujourd'hui.
2: C'est
1: hein.
2: Ici.
1: Tu vois, parce que Valérie s'est mise dans un petit coin ce matin dans l'émission. Elle me dit, ah, je me suis mis dans le petit coin, il y a le moins
0: de
1: vent.
0: Mais oui, il y a du
1: vent. On s'est envolés tous les deux. Bah, hein,
0: non, là, tu vas trop loin. Ça va trop loin. Personne ne peut croire.
1: Non, le vent n'arrive pas à nous soulever, Valérie.
0: Alors, nous jouons avec Nathalie et Sébastien qui ont un point chacun. Nathalie qui a 61 ans, qui est mariée à Franck, qui est bientôt à la retraite. Et qui... Alors, dis-nous, il paraît que t'es ultra manuel. Tu fais du crochet, du tricot, du diamond painting, hein?
3: Exactement. J'ai toujours quelque chose dans les mains quand je suis assise. Je suis incapable même de regarder la télévision sans faire quelque chose.
0: Oh, pop. Alors, tu fais même partie d'un club de crochet.
3: Deux, ouais. Un le mardi et un le vendredi.
0: Et alors, qu'est-ce que tu fais en crochet, par exemple?
3: Alors, comme j'ai quatre petits-enfants qui sont nés en 3 ans, je me régale en petite robe, en petit haut, en petit t-shirt, en pull pour l'hiver, en gilet, voilà.
0: Oh là là.
3: Et comme il y en a deux qui vivent à Bali, là, c'est plus léger et les autres sont en Haute-Savoie, donc on met un peu plus souvent du tricot.
0: Ah bah oui, la Haute-Savoie et Bali, on est sur... c'est pas la même, hein, oui.
3: Deux planètes différentes, oui.
0: Oui, d'ailleurs, ton fils habite à Bali.
3: C'est ça.
0: Et il habite là-bas depuis combien de temps?
3: Ça va faire 1 an et demi.
0: Et d'ailleurs, tu vas y aller là bientôt, là, quand t'es à la retraite, c'est ça?
3: Bientôt, oui. On s'envole le 19 mai.
0: Oh là là là là. Tu vas rester combien de temps là-bas?
3: 6 semaines.
0: Oh là là, mais c'est magnifique. En même temps, bon. Tu vas faire quoi? Rien. La plage. Voilà.
3: Profiter, et puis bon, on va quand même en profiter d'être là-bas pour visiter un peu autour. Il y a plein d'îles extraordinaires à voir, des temples, puis profiter de mes petits-enfants, de mon fils, de ma belle-fille, au maximum, évidemment.
0: Mais t'as pas envie d'aller habiter là-bas définitivement?
3: Pas vraiment. J'aime bien le Schnorr, quand même.
0: Ah, elle aime bien le Schnorr, mais elle aime bien t'aimes bien la Belgique, surtout. On en reparlera, mais tu aimes.
3: Ah, ben oui.
0: La Belgique, le plus bel endroit.

0: Alors, on va parler de Scrabble. Est-ce que tu joues au Scrabble ?
1: Ça m'arrive. Mais je perds souvent. Mon mari est extraordinairement bon là-dedans.
0: Ah, moi, c'est l'inverse. C'est moi qui bonne et mon mari, c'est une buse. Alors, écoute bien.
2: Ça va lui faire plaisir.
0: Bah, il le sait. Le mot déshypothéquier, D-E-S-H-Y-P-O-T-H-E-Q-U-I-E-Z. Déshypothéquier peut rapporter 1797 points au Scrabble. Est-ce que c'est vrai que ce grand mot peut rapporter 1800 points, enfin 1797 au Scrabble? Top chrono, 5 secondes.
1: Non, je dis faux.
0: Eh ben si, figure-toi qu'il peut atteindre 1797 grâce à un enchaînement de cases mots contre triple, lettres contre triple et les 50 points du Scrabble, parce que tu mets toutes tes lettres. Voilà, alors c'est un coup, c'est vraiment les pros qui réussissent ce coup. Mais bon, c'était vrai, donc pas de points pour toi.
2: Bon, bah Sébastien qui me confie aux antennes, qui joue souvent avec ici Alsace, qui adore, bah t'adores les jeux à la radio. Du coup, est-ce que tu gagnes un petit peu?
3: Oui.
2: Ouais, qu'est-ce que tu gagnes quoi avec ici Alsace?
3: Dimanche dernier, j'ai gagné des places à la foire à Mulhouse.
2: Okay.
3: J'ai gagné des concerts.
2: Ah.
3: Concerts, cadre noir. Tout ça, et voilà quoi.
2: C'est bien, t'es un joueur et merci de ta fidélité à ici Alsace. Alors, je l'ai évoqué tout à l'heure, on a dit que tu avais été dans l'armée pendant 2 ans. Mais alors, en plus de ça, souvent on parle du clairon à l'armée. Toi, tu jouais du clairon à l'époque, c'est vrai?
3: Eh oui, quand j'étais jeune, je faisais du clairon chez les pompiers à Utenheim et j'ai continué, voilà.
2: Et t'as fait de la trompette aussi, de la trompette de cavalerie?
3: Oui, pour accueillir les généraux.
2: Ah ouais? Et du corps de chasse? Et dis donc.
3: Ah oui, ça.
2: Mais alors, c'est 3 instruments différents. T'as mis du temps à apprendre tout ça? C'est difficile ou pas apprendre la trompette, le clairon, le corps de chasse?
3: Quand t'es à l'armée toute la journée, tu fais 8h midi, 13h, 16h de la musique, t'apprends beaucoup
2: de
3: choses.
2: Hein. Ouais, t'as du temps. Tu faisais partie de la fanfare de la ville après. Bravo, hein, franchement, parce que bah, tu t'es investi bah, dans plein de choses. Aujourd'hui, tranquille, 48 ans, en Alsace, et tu pêches.
3: Ah oui.
2: J'adore ça.
3: Ah, ça j'adore.
2: Tu vas où? T'as des petits coins à nous recommander?
3: Dans les petits coins, plans d'eau et des petits étangs au bord de la France. Hein, voilà quoi.
2: Bien sûr, une fois par mois, tu tentes de pêcher la carpe, mais tu la remets à l'eau. Ça, c'est bien.
3: Oui.
2: C'est une bonne chose.
3: Bah, chaque poisson qu'on pêche, on la remet à l'eau. Si on veut manger du poisson, on l'achète.
2: Oui, tout le monde fait pas comme toi, donc c'est bien de le dire. Allez, Sébastien, on va tenter d'aller pêcher un bon point là, qui nous permettrait d'être en tête. Allez. Avec cette question. Ça, c'est le Haka, c'est les rugbyman. Et on va aller faire un tour en Nouvelle-Zélande. On sait à quel point ils sont bons, hein, dans le Black. En Nouvelle-Zélande, la troisième langue officielle, c'est la langue des signes. En Nouvelle-Zélande, moi j'affirme, la troisième langue officielle, c'est la langue des signes. Vrai ou faux, top chrono, 5 secondes.
3: Je dirais vrai.
2: Tu dirais vrai? Alors, je te dis qu'en Nouvelle-Zélande, on parle anglais, on parle maori et on parle la langue des signes. Et je trouve que c'est super. C'est un cas rare au monde qui inclut, bien sûr, symbole d'inclusion à des personnes sourdes. C'est un exemple à suivre. Bravo!
0: Nathalie, 1 point. Sébastien, 2 points. Et là, tout de suite, vous écoutez ici. Et on va partir avec Johnny Clegg et Savuka, Scattering of Africa. Tu la connais, la Corée?
2: Bien sûr.
0: Wow.
2: C'est YMCA.
0: Allez, à tout de suite, on vous embrasse, mes petits choux.

0: Johnny Clegg et Savuka. Alors on a fait la Corée avec Valérie. Hein.
1: Bien sûr.
0: Scatterlings of Africa, on y était.
1: Scatterlings of Africa. Jingle, jingle.
0: J'aime bien la Corée.
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0: Zougou blanc.
1: Nous sommes au taquet avec Nathalie qui a un point, Sébastien qui en a deux. Nathalie, oh Nathalie qui a plein de qualités, on l'a vu, hein, elle est formidable. Il paraît quand même que tu argumentes toujours dans ton sens à toi, tu penses que tu as toujours raison.
3: Ah, j'aime bien,
1: ouais. Ouais, tu aimes bien avoir toujours raison. Hein?
3: Ouais. Mon mari me dit des fois que j'aurais dû être avocate.
1: Ah bah, tu vois, voilà. Et voilà. Bah écoute, on peut pas tout faire, hein, mais... Il paraît que petite, ton surnom, c'était Mêle-tout, parce que tu te mêlais de tout.
3: Ah oui. Oula, oui, ça m'a pourchassé, hein. Oula là. Ah. Avec mes 5 frères et sœurs, c'était difficile.
1: Ah, voilà, les 5 frères et sœurs, Mêle-tout, c'est bien. J'aime bien ce petit nom, Mêle-tout, ça fait un... Hein,
0: ça fait comme les frères Rap-tout, les frères Mêle-tout, voilà, c'est ça.
1: C'est pas pareil, hein. Les Rap-tout, c'est des voleurs de banque.
0: Oui.
1: Je ne pense pas que Nathalie braque des banques.
0: C'est de la même famille, quoi. Enfin, je veux dire, c'est des cousins éloignés.
1: D'accord. Alors, Nathalie, tu sais que là, c'est le moment du quiz musical. Aujourd'hui, c'est l'intrus. On va te passer 3 chansons qui s'enchaînent. Il y a 2 fois le même chanteur. Là, il s'agit de femmes. 2 fois la même chanteuse. Et une fois, c'est une autre chanteuse. Il faut que tu me dises qui est l'intrus. Écoute bien.

0: Allez, qui chante, c'est qui l'intrus? Top chrono 10 secondes.
1: Whitney Houston.
0: Pop, pop, pop, pop, pop, pop, pop, da, da.
2: Olé.
0: Oui, c'est Whitney Houston. Originale de Bodyguard. Bravo, ça te fait 2 points, Nathalie. Tu passes en tête, tu as 3.
2: Chanson qui a été proposée à Céline Dion au départ.
0: Oui, bah c'est Whitney. C'est Whitney qui l'a chanté.
2: Eh oui, Céline Dion qui sera chez nous, hein, à Paris, au mois de septembre, pour une série de 16 concerts. Bon.
0: 10.
2: Il y en a 16.
0: Ah bon?
2: Ah bah
0: finalement, il y en a 16.
2: Ah, 6 de plus, vous connaissez le marketing, oh, Valérie. J'en ouvre 10, puis 3 jours après, j'en ouvre 6 de plus.
0: Ah bah c'est super. Bah
2: bien sûr. Sébastien, fan de Céline Dion? Pas du tout. Pas du tout.
3: Non, du tout.
2: Du tout. Mais des chevaux, par contre. Tu fais partie, ou en tous les cas, tu t'es investi dans une association qui s'appelle Andy Cheval. Tu nous en dis un petit mot?
3: Bah écoutez, c'était une association dans les années 2000, 2001, 2003.
2: Ouais.
3: On faisait des tournages, voilà, avec des handicapés.
2: D'accord.
3: Que ce soit grande personne ou petite personne. Et voilà, on s'est investi dans ça. Et là, bah, l'association s'est fermée. Voilà quoi.
2: Bon, mais c'est bien quand même de citer, voilà, tous ceux et celles qui aident les animaux, les associations qui aident les animaux, même si elles n'existent plus. Voilà, ça s'appelait Andy Cheval. Monsieur a un petit peu le vertige, mais aime les activités à sensation. Non, pas du tout. Moi, de la sensation, j'en ai tout de suite. C'est une sensation musicale qui arrive. Tu chantes un peu? Tu pas. Non? Hein?
3: Un petit peu, pas trop musique comme ça.
2: Allez, on va voir.
0: Je te signale que les goûts de ton candidat, c'est le hard rock. Hein, c'est Metallica, Rammstein et Iron Maiden.
2: Alors, c'est pas du tout ce qui arrive. Voici donc 3 chansons. Il y a un intrus. À toi de l'identifier. C'est parti.

0: c'est pas Metallica. Top chrono, on y va. Qui est l'intrus? Qui as-tu reconnu?
1: Le troisième, mais je pourrais pas vous dire qui c'est.
0: Ah, t'as pas reconnu l'intrus dans tout ce qu'on écoute là?
1: Non.
0: T'as reconnu aucun artiste. Alors, Nathalie, à tout hasard, tu l'avais ou pas?
2: Non, je pour moi c'est celui du milieu qui est l'intrus.
0: Oui, bah oui, mais, oui, oui, c'était Michel Fugain.
2: Il a fait le bazar et
0: oui, voilà. Michel Fugain. Et entre, c'était Paul Naref. Voilà. Il y avait deux tubes de Paul Naref.

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2: On est content. Voilà.
3: J'ai tout compris.
2: Oh là là, jingle. Allez. Alors, nous sommes avec Nathalie qui a 3, Sébastien qui a 2. Alors, Nathalie, on va parler d'amour. On va parler de ta rencontre avec Franck. Ah là là. Ça s'est passé dans un endroit où on dirait pas que ça peut être une rencontre de l'amour. Hein. Ça s'est passé au Center Park de Picardie.
3: Ah.
4: Oui.
2: Ah, et voilà. Et oui, parce qu'elle part avec ses enfants, ma petite choupette. Elle va avec ses enfants fêter Noël au Center Park, faire du toboggan, à qui mieux mieux. Et là, tout le monde fait la fête. Et même le Père Noël fait la fête, c'est ça? Il danse, le Père Noël.
4: Au début, il était sur son fauteuil de Père Noël. Et puis, il y a eu à la queue leu-leu qui s'est lancée. Et puis, je ne l'ai pas laissé prendre le début de
2: la queue leu-leu
4: pour tout le monde. Et je l'ai chopé, je l'ai pris devant moi. Et puis, il s'est dit, mais qu'est-ce que c'est cette donzelle? Et puis, voilà.
2: Alors, et puis, voilà.
4: C'est notre première rencontre.
2: Voilà, le lendemain, pof, pof, il lui propose quand même de boire un verre avec le Père Noël. Hein, parce que le Père Noël, il finit à 20h. Et du coup,
4: voilà,
2: il a séduit et la maman et les enfants. Bim, bam, boum. Tout ça sous la piscine avec les vagues.
4: Lui n'allait pas à la piscine parce qu'il travaillait.
2: Ouais.
4: Mais voilà, après son réveillon de Nouvel An à Center Park où il gérait toutes les équipes d'animation, eh bien, il est venu me rejoindre chez moi.
2: Et voilà.
3: Vous êtes en train de me dire que c'est la Mère Noël qu'on a au téléphone.
2: Exactement,
3: là.
2: Nous avons la
3: Elle
2: Mère
3: s'est mariée.
2: Noël. Évidemment.
3: Ah ouais, quand même.
2: Elle a épousé le Père Noël.
3: Oh,
2: ils vivent avec les lutins là-haut, dans le Nord. Et donc, ça fait 18 ans que vous êtes ensemble.
4: Oui.
2: Ça, c'est de l'amour. Et ça fait 12 ans que vous serez... Enfin, ça va faire vos 12 ans en juin, c'est ça?
4: C'est ça. Enfin, 12 ans officiellement, on s'est mariés en mars à la mairie. Mmh. Donc, on est déjà mariés depuis 12 ans et on a fait la fiesta religieuse et fiesta avec les copains le 28 juin. Donc,
3: C'est faire la fête, le Père Noël. Hein.
2: Bah, le Père Noël...
4: Ah, ben oui.
3: Mais dites-moi, Valérie, est-ce que ce serait pas temps de ressortir...

0: hein.
1: C'est une chanson d'un 30 avril.
0: Voilà, exactement.
1: Ben voilà, elle est avec le Père Noël.
0: Eh ben bien sûr, son mec c'est le Père Noël. Alors Nathalie, écoute bien, c'est une question qui peut te permettre de gagner 3 points de plus. C'est la question à choix multiples. Écoute bien la question et ensuite les choix. Combien de touches possède un clavier d'ordinateur standard, le clavier de base? Alors écoute bien. 71, 98, 105 environ, ou le nombre de dents de Éric Bastien. Alors, combien de touches possède un clavier d'ordinateur standard? 71, 98, environ 105. Le nombre de dents d'Éric Bastien, top chrono, 10 secondes.
1: On peut appeler un lutin si elle veut comme ami. Hein.
2: Moi, je dirais 105. Hein.
0: Et tu... Eh ben, tu fais très très bien. Wow. 105, Azerty, QWERTY, c'est 105 touches avec des variations selon les modèles. Bravo, 3 points de plus, tu as 6.
1: C'est facile pour elle, il y a tous les cadeaux à la maison, voilà, il y a des ordinateurs partout. La femme du Père Noël quand même, cette émission est classe. Sébastien, tu as une relation cachée avec quelqu'un de connu dans le monde ou pas du tout?
3: Non, du tout.
1: Bon, pas du tout. Sébastien, il est en couple avec Élodie. Comment vous êtes rencontré avec Élodie? Bah, si c'est pas indiscret.
3: Allez. Sur une application de rencontre.
1: Une application de rencontre, ok. Alors elle était gendarme.
3: Oui.
1: Elle est peut-être encore d'ailleurs, hein.
3: Non.
1: Non, elle est plus gendarme. Mais alors, elle habitait pas en Alsace?
3: Non, dans les Vosges.
1: Elle était dans les Vosges. Elle était où dans les Vosges? À quel endroit?
3: Épinal.
1: Ouais, donc Épinal, l'Alsace, pas très loin, mais c'est pas totalement à côté. Du coup, vous avez fait comment? Des petits allers-retours?
3: En fait, elle venait chez moi. Et le 2 mars, on s'est mis en couple.
1: Là, récemment, le 2 mars?
3: Non, ça fait 10 ans.
1: Ah, ça fait 10 ans que vous êtes ensemble, le 2 mars. Bah écoute, félicitations. Donc elle est venue s'installer en Alsace. Tu peux nous rappeler l'endroit où tu vis, pour que je ne l'écorche pas?
3: À Ibersheim.
1: Voilà, et comment on appelle les habitants, d'ailleurs?
3: Je sais pas. Et moi, à mon avis.
1: D'accord. On va quand même parler un petit peu de l'Alsace et de la cuisine alsacienne, juste un instant. On a dit que tout à l'heure, tu aurais rêvé d'être cuisinier. Tu continues de faire de la cuisine. T'as quelques spécialités comme ça, alsaciennes? On entend la musique d'ailleurs.
3: Choucroute, bake-off.
1: Toi, tu fais quoi?
3: Mariné.
1: Ouais.
3: De tout.
1: Je sais pas, à cette heure-ci, tu nous proposerais quoi à 13h là?
3: À 13h, une omelette.
1: Ah, une omelette alsacienne?
0: Ah, c'est bon.
1: C'est quoi la spécialité de l'omelette alsacienne? Qu'est-ce qu'elle a de particulier?
3: Avec du lard, du jambon, du lard, des champignons, oui. Une petite salade avec des petits croutons par-dessus. Mmh. Un petit peu vosgien et alsacien en même temps.
1: Et un petit vin alsacien avec modération. Oui, il faut bien un peu de salade parce qu'avec du lard, il faut se donner bonne conscience. Mais écoute, ça donne envie. Nous allons jouer. Parce que l'envie de gagner des points est intacte avec cette question, à choix multiples. Quel chanteur français se cache derrière le nom de Claude Moine? Qui est Claude Moine? Est-ce que c'est Dick Rivers? Est-ce que c'est Claude Nougaro? Est-ce que c'est Eddie Mitchell? Ou bien on le sait peu. C'est évidemment Valérie Damido. Mais ça, les gens ne le savent pas. C'est top chrono, 10 secondes. Qui se cache derrière le nom de Claude Moine? Dick Rivers, Claude Nougaro, Eddie Mitchell, Valérie?
3: Eddie Mitchell.
1: Eddie Mitchell. Aïe. Ah oui, c'est une bonne réponse. C'est Monsieur Ellie, figure du rock français qui a débuté avec les chaussettes noires.
0: C'était la dernière séance.
3: Je dis merci à mon beau-père, les chaussettes noires.
0: Bravo, mon beau-père. Alors oui.
1: Bravo,
0: ça fait 6 pour Nathalie, 5 pour notre Sébastien. Et là, tout de suite, mon chanteur préféré.
1: C'est qui?
0: C'est Jojo, c'est Johnny. Il n'y a pas qui est le meilleur.
1: C'est marrant, Eddie, Johnny, même famille.
0: Johnny Hallyday, l'envie d'avoir envie. Vous écoutez ici, moi je vous embrasse, mes petits chatons. À tout de suite.

0: Hallyday, Johnny Hallyday. Oui, l'envie. Oui, l'envie.
1: Oh là là,
2: c'était lundi votre fête, hein.
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0: Mais qui n'aime pas Johnny, s'il te plaît?
2: Bah, tout le monde aime Johnny. Mais vous êtes très très ambiancé quand même sur Johnny Hallyday.
0: Hein. Évidemment. Ouais. Alors,
2: je vois que vous êtes un peu. Ça y est, hein, ça y va. Johnny Hallyday qui passe à la radio, ça y est. Hein. Alors, ça y est.
0: Déjà, tu vas te calmer, petit bonhomme. Et tu vas me laisser parler à ma candidate. Alors Nathalie, tu es en tête, tu as 6. Alors, il paraît, dis donc, que c'est ta fille qui a organisé ton enterrement de vie de jeune fille. Comment ça s'est passé?
4: Oui, on est bien d'accord. Oh là, elle m'en a fait voir. Elle est venue me chercher avec toutes les copines et la famille. On n'était que des filles. Sur mon lieu de travail, elle m'a fait déguiser en clown. Et je travaillais à l'époque sur les Champs-Élysées où je tenais un gros showroom. Oh. Et puis, je suis sortie. J'ai dû tenir un panneau au milieu des Champs-Élysées où il était mis « Klaxonné, je danse pour vous !» Alors, ils se sont donnés à cœur joie.
0: Donc, tu as dansé
4: déguisé. C'était la première.
0: Oh oui, voilà. Tu as dansé déguisé en clown quand même. Voilà.
4: Voilà, voilà, voilà, voilà.
0: Ok, et ensuite
4: Ensuite, on a descendu les Champs-Élysées où là, je devais embrasser des hommes et je devais arriver à 1000 kilos au total.
0: Ah ouais, c'est-à-dire à chaque fois, tu demandais le poids du gars, un bisou, 100 kilos, 80.
4: Exactement. Hop,
0: hop, hop, hop.
4: Exactement.
0: Hop, hop, hop. Et c'est pas tout, paraît qu'il y a eu du Chippendales.
4: Ça a fini dans un sous-sol d'une petite taverne où on a fait un quiz musical pendant le repas et puis tout d'un coup tout le monde a été écarté, il y a eu une chaise au milieu sur laquelle on a assis et ben la future mariée, c'est-à-dire moi, et est arrivé un bel âtre.
0: Oh là là.
2: Mais il est au courant le Père Noël?
0: Mais évidemment, il s'en fout, le Père Noël.
4: Il l'a su quand je lui ai raconté après.
0: Et voilà. Ah ben ça, c'est bien. Moi, j'aime bien. J'aime beaucoup ce genre d'histoire. Alors.
4: Ah, c'était sympa.
0: Alors là, il va falloir que tu gagnes. Tu vas marquer 5 points, je le sens. Tu vas gagner. Bah écoute, on a écouté Maria Carré. On va repartir à Noël.
4: D'accord.
2: C'est drôle.
0: Ah, jingle bell, jingle bell, jingle bell, rock. Alors écoute bien. Comment s'appellent les petites figurines en argile qui ornent les crèches à Noël? Comment ça s'appelle les petites figurines qui ornent les crèches à Noël? Top chrono.
4: Les chantons de Provence, enfin les chantons.
0: Jingle bell, jingle bell, jingle bell, rock. Jingle bell, rock. Eh oui, c'est les chantons. Ça représente la nativité, les rois mages, les personnages du village, les savoir-faire des santons. Bah, c'est magnifique. Ça te fait 11 points, ma chérie.
2: Sébastien, on va pas se laisser faire. On va pas se laisser faire par la mère Noël. Hein. Attention, hein, Sébastien.
0: Jingle bell, jingle bell.
2: Ouais, on a des arguments. Hein. Nous aussi, on s'est passé par la cheminée.
5: Toutes les réponses qu'elle a données, moi, je les avais en tête.
2: Ah, exactement, mais ça, c'est une évidence.
0: Mais bien sûr.
2: Mais, oui, le problème, c'est que c'était pas les tiennes. Mais Sébastien, bon, t'es pas très loin. Elle a combien, là, vous m'avez dit?
0: 11 points.
2: Ah, elle a déjà 11 points. Sébastien, t'as 5. On va essayer de faire un petit peu plus dans un instant. On va se redire que t'adores les voyages. Alors, tes parents faisaient partie d'une association Alsace-Tchernobyl. Donc, ça, c'était quand t'étais petit. Et du coup, il y a eu des échanges avec des enfants quand t'étais gamin?
5: Oui, tout à fait.
2: Et c'est bien, ça veut dire quoi? Que t'as rencontré, je crois, une petite fille plusieurs fois l'été?
5: En fait, non, ouais. c'est des personnes qui ont été contaminées dans les années 90. La fondation a été créée.
2: Ouais.
5: Et en fait, il y a une fille qui venait chez nous toutes les années jusqu'à l'âge de 14 ans.
2: Et t'as gardé un contact avec cette petite fille ou pas?
5: Ah oui.
2: Ah, encore aujourd'hui? C'est super.
5: Ah, encore aujourd'hui, ça fait 22 ans.
2: Ah, c'est génial. Bah, c'est top. Elle vit où aujourd'hui?
5: En Alsace. Maintenant, elle est en Alsace à cause de la guerre.
2: Voilà. Ah, elle est venue vivre en France. Ah oui, donc c'est plus facile pour garder un contact avec
5: nous
2: elle.
5: Nous, on y était en vacances là-bas, mais... Ah.
2: Ouais. Oui, j'imagine. Côté voyage, tu aimerais visiter le Canada.
5: Oui.
2: Pourquoi?
5: Ah, le froid, les grandes verdures et voilà.
2: Ah, t'aimes le froid, toi.
5: En Alsace, il y en a aussi, mais...
2: Et du froid. Non, mais c'est surprenant. Surprenant que tu dises que tu veux le grand froid, quoi. T'as pas envie un peu de soleil, un peu de chaleur?
0: Mais tout le monde aime le soleil.
5: Pas.
0: Voilà.
2: Bah, quand même, vous aimez bien le soleil, vous.
0: Mais tout le monde n'aime pas le soleil.
2: Ouais, non, mais il aime le grand froid.
5: Voilà, tout le monde n'aime pas le soleil.
2: Exactement. Voilà. Défaut trop gentil. Oh, bon, nous, on aime les gens très gentils. Un peu bordélique, quand même, hein, si j'ai bien compris aussi avec les vêtements.
5: Bordélique et trop gentil.
2: Ouais, voilà. Bordélique et trop gentil, on t'a bien résumé. Et puis, tu aimerais déjeuner avec Mylène Farmer. Ça, ça serait ton rêve absolu.
5: Ah oui.
2: Pourquoi ? Parce que j'ai cru que t'as dit que t'étais fan de Metallica.
5: En fait, ce qui était quand moi j'étais en apprentissage, quand j'avais un moment de mélancolie, je mettais Mylène Farmer et voilà.
2: T'es fan quoi. Oui, bah ça s'explique pas. Allez, voici ta question. Elle vaut 5 points. On va écouter une petite comptine avant de te la poser.
6: Napoléon
2: la question.
6: Est mort à Sainte-Hélène. Ah. Son fils Léon lui a crevé bidon.
2: C'est mignon ça.
0: C'est hyper mignon. Son fils Léon lui a crevé le bidon. C'est hyper. C'est ravissant.
2: C'est frais.
0: C'est frais. C'est voilà. Allez, pose la question.
2: Quel siècle a vu naître Napoléon Bonaparte ? Quel siècle a vu naître Napoléon Bonaparte ? 10 secondes, top chrono.
5: 17e.
2: Napoléon Bonaparte est né le 15 août. C'était à Ajaccio en Corse. En 1769. J'étais le 18e. Un siècle plus tard, je suis désolé.
0: Alors, désolé. 11 pour Nathalie, 5 pour Sébastien. Il restera le bingo pour vous départager. Et là, tout de suite, on part avec Marine. Escroc, vous écoutez ici. À tout de suite, mes chéris.

0: Marine avec Escroc sur ICI.
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2: Nous sommes au taquet avec Nathalie qui a 11, Sébastien qui a 5. Alors Nathalie, il paraît que ta mère voulait t'appeler Sophie.
3: Oui.
2: Les malheurs de Sophie, et justement.
3: Exactement.
2: Hein. Et voilà. Sauf que ta marraine, elle n'a pas voulu, à cause des malheurs de Sophie, justement.
3: C'est ça. Elle avait 11 ans et ça lui faisait très peur.
2: Bah oui, les malheurs de Sophie, elle tombe dans la chaux, elle mange des chocolats, elle est malade, elle fait que des bêtises.
3: C'est ça. C'est ça. Il lui arrive que des bêtises.
2: Ouais, mais apparemment, quand même, tu t'appelles pas Sophie, mais t'as quand même eu plein, tu fais plein de bêtises. T'es un peu gaffeuse. T'es un peu Pierre Richard.
3: Je l'ai quand même en troisième prénom. Et puis, j'y échappe pas au malheur de Sophie. Mais effectivement.
2: Oh là là là là. Et qu'est-ce qui t'arrive comme malheur?
3: De tout. Il y a un train en retard, c'est le mien. Il y a un avion qui décolle pas, c'est le mien. Je pars en voyage sans passeport. Je prends un bateau, il y a pas de siège à ma place. Je vais chez des amis.
2: Malheurs de Sophie.
0: Ça sent pas bon pour vous, ça.
2: Alors, ça sent très bon pour moi. Et tu vas bien te taire. Et pour encourager ma candidate, nous allons passer une chanson qui annule toutes les méchantes choses que dit Éric Bastien. Tiens.
0: Be happy.
2: Manat. Alors écoute bien ton bingo. À mon top chrono, tu vas avoir 10 secondes pour me donner les noms d'un maximum de criminels, meurtriers, tout ce que tu veux. Les méchants, hein. Tous les criminels et les meurtriers célèbres que tu connais, même les voleurs. Attention, c'est parti, max de criminels, voleurs célèbres, top chrono.
3: Oh là là, alors, des criminels célèbres. Alors là, je suis vraiment perdue.
2: Alors, bah écoute, c'est fini. Mon chéri, il y avait Al Capone, Landru, Pablo Escobar, Thierry Paulin, Violette Nozière, Fournirait, Jacques Lemoyne, Guy Georges, Charles Manson, le docteur Petiot, Dupont de Ligonnès, Mesrine.
3: Nullissime. Sorry.
2: Zéro, t'as intérêt à ce qu'il fasse zéro, hein. Je te le dis tout de suite.
0: Eh, ça a bien marché, hein. C'est super. On l'a adoré.
2: Voilà.
0: Sébastien, elle l'a dit, Valoche. Je crois qu'on n'a jamais eu cette situation. Il faut quand même que tu fasses un.
2: Ouais.
0: Parce que si tu ne fais pas un, on revient au score actuel. Et elle peut encore venir pour la finale. On est bien d'accord.
2: Ouais.
0: Bah oui, c'est ça.
2: Le gars, c'est tellement pas ce qu'il raconte qu'il me regarde en disant c'est ça ou pas.
0: Non, mais bon, je réfléchis au porte-bonheur, tout
2: oui,
0: ça.
2: Oui, oui, bien sûr.
0: Lui, il aime une certaine musique, on l'a dit. La musique un peu hard, un peu métal. Alors, on va d'abord commencer soft avec U2, que tu adores. Ça va. Mais on a un tout petit peu plus violent quand même. C'est Rammstein. Aux amis du soft, hein.
4: Ah, ça c'est bon, ça.
2: Ouais, c'est pas la plus violente de Rammstein.
0: Non, on y va doucement. Ça c'est un groupe, c'est un groupe de métal, quoi. Voilà, c'est un groupe.
2: Quand on jouait, n'oubliez pas les paroles chez Nagui et qu'il faut pas entendre ce qui se passe derrière nous. Il nous met ça à fond avec un casque.
0: Ah oui.
2: Du Rammstein.
0: Ah oui, ça fait un petit peu mal aux oreilles. On va te souhaiter bonne chance. Merci déjà d'avoir été avec nous. N'oublie pas l'enjeu. Quand même, il y a un très beau séjour à gagner dans le Cotentin. Un point, je te demande one point.
2: One point.
0: On t'envoie pas de musique de porte-bonheur, nous.
2: Ouais.
0: En 10 secondes, t'es prêt ou pas, Sébastien?
4: Très bien.
0: Je rappelle que depuis midi, t'es mon team leader.
2: Allez.
0: Tu vas devoir nous citer en 10 secondes un maximum d'inventeurs scientifiques célèbres. Les inventeurs scientifiques célèbres, top chrono.
4: Morgelis, Victor Hugo.
0: Oui.
2: Victor Hugo, non, il a rien.
0: On peut remettre la musique pour le bonheur, tellement elle fonctionne super bien.
2: Oui. Voilà.
0: On est sur du 0-0, les gars, là.
2: Il y avait Archimède, Benjamin Franklin, Michel Faraday, Pasteur, Graham Bell, Edison, Nikola Tesla, Marie Curie. Einstein, Stephen Hawking, Darwin, Eddie Lamar, Roland Moreno. Bon, et eh ben écoute, Nathalie, t'as compris? Bravo! T'as gagné, t'es là demain avec nous pour la finale, ma Nathalie.
0: Un coup de bol, hein.
2: Et voilà, exactement. Tu tenteras donc de gagner 3 jours, 2 nuits pour 4 personnes à la découverte de l'île Tatiou. C'est une île, bon, c'est une île un petit peu mignonne, au-dessus de la Normandie, dans le Cotentin, comme l'a dit la personne. Mmh. Tu pourras y aller avec un bateau amphibie. Tu pourras te balader sur le vieux Gréement. Et pour y aller, t'auras 100 euros de carburant. Si tu ne gagnes pas ça, tu gagneras
0: la machine à café Nespresso, 32 dosettes, 6 verres en verre. Bravo Sébastien quand même.
2: Bah oui, bravo Sébastien.
0: Ah oui, je suis triste pour Sébastien.
3: Oui, bravo Sébastien.
2: Ah oui. Et bah voilà, mais enfin c'est quand même...
0: C'est donc, le jeu.
2: Ce qui veut dire que moi demain j'ai 3 candidats.
0: Comment ?
2: J'ai 3 candidats. Et toi t'en as un, voilà. Hein, voilà, voilà.
0: Et bah c'est pas grave, parce que même avec un, on peut faire des merveilles.
2: Bien sûr. Allez, je remercie Diana à la technique, Céline on the realization. Nous avons au standard, nous avons la très jolie Alexandra, Maître Coupez au savoir. Éric Bastien à la loose.
0: Voilà. Vous prenez votre accent français en parlant de moi.
2: Bah parce que tu sais pas, tu comprends même pas quand je fais un accent.
0: Je ne comprends rien de ce que vous dites.
2: Allez, je remercie tous ceux qui nous écoutent, tous ceux qui jouent avec nous. Je vous embrasse tous un par un demain, mes petits chéris. Dis donc, il n'est pas un peu l'heure d'aller se coucher ?
0: Oui, parce que là, on vient de passer un bon moment avec le best-of d'Otake. Faut quand même qu'on récupère pour tout à l'heure, là. Hein.
2: Et puis surtout, c'est l'heure que Johan Guérin nous informe.
0: Il est là, Johan Guérin ?
2: Mais oui !
0: Le grand Johan Guérin ?
2: Bien sûr !
0: Il arrive tout de suite avec Ici, dès 5h. Ouais.

0: Alain Souchon, quand je serai KO, pour vous souhaiter la bienvenue. Bonjour.
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0: Si vous êtes KO à l'heure du réveil, on est là pour vous donner la bonne énergie nécessaire pour démarrer la journée avec l'équipe des Lefto, Emeline, Saveria, Mélodie, Vincent et Aude Razo. Bonjour Aude.
3: Bonjour Johan Guérin, est-ce qu'on a dormi cette nuit?
0: Non.
3: Pas du tout, pas du tout. Visiblement, ma rue est devenue la rue officielle de célébration des matchs du Paris Saint-Germain. J'ai eu droit à tout, les fumigènes, les pétards, bref, le PSG qualifié pour la finale de la Ligue des Champions.
0: Parce que je ne vous ai pas dit, c'est que j'ai envoyé des pétards juste en bas de chez vous.
3: Ah, vous étiez sous la fenêtre.
0: Exactement.
3: J'ai pas dormi.
0: Non, je suis désolé. Bon, si vous utilisez souvent la voiture, ça va vous intéresser. On vous dit comment devrait fonctionner l'aide du gouvernement pour les grands conducteurs, les gros rouleurs. Rendez-vous dans 5 minutes avec Valère Correa. 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
0: Jeudi 7 mai, très bon début de journée. Soyez les bienvenus, 5h. Le Paris Saint-Germain va donc défendre son titre dans 3 semaines en Ligue des Champions.
3: Bataille acharnée hier soir sur la pelouse du Bayern Munich et à l'arrivée, ce match nul, un partout, cette qualification pour la finale de la Ligue des Champions et ce PSG qui s'offre le droit de rêver à une deuxième étoile, Xavier Monferrand.
4: Ce devait être la copie du match aller, un festival de buts. Mais le feu d'artifice a pris l'eau. Le PSG a su faire déjouer le Bayern au point de tout repousser ou presque. Les défenseurs ont pris leur revanche et le capitaine brésilien du PSG, Marquinhos, n'est pas peu fier.
5: C'est ça la clé, la force de notre équipe. Je crois que quand il y a des matchs qu'il faut défendre, que nous on doit être derrière le ballon, être bas et défendre jusqu'à la fin comme on l'a fait encore aujourd'hui. Et ça montre la valeur de l'équipe, ça montre comment notre équipe elle est prête pour affronter toutes les difficultés qu'on peut avoir dans un match.
4: Chelsea, Liverpool, puis le Bayern Munich, le PSG est allé la chercher, sa place en finale. Un parcours de costaud, et ce n'est pas une fin en soi pour l'attaquant parisien Désiré Doué.
6: On y va pour gagner, pas pour défendre quoi que ce soit, on y va pour gagner. On sera surmotivé, c'est une finale de Ligue des Champions, il peut tout se passer. Mais voilà, on ne s'enflamme pas, on reste humble, on est sûr surtout de nos qualités, de nos forces. On sait où on veut aller et on sait ce qu'on veut accomplir encore cette année.
4: Deux finales de suite, c'est déjà rare, mais le PSG veut désormais être le 9e club de l'histoire du foot européen à conserver son titre.
3: Rendez-vous le 30 mai à Budapest pour cette finale PSG-Arsenal et donc peut-être une deuxième étoile parisienne. Scène de liesse hier soir dans Paris avec pétards, fumigènes, je le disais, on vous fait vivre tout ça en ambiance à 5h30, restez avec nous.
0: Avance à 5h02 sur votre radio ici, l'actualité marquée aussi par la mort d'une adolescente de 14 ans.
3: Et la très forte émotion dans l'Aisne, dans la petite commune de Fère en Tardenois. C'est là que la jeune fille a été poignardée hier matin sur le chemin du collège. Un suspect de 23 ans arrêté. Les amis, les voisins sous le choc au micro de Mathieu Bonnour.
7: C'est sur ce petit chemin de terre coincé entre des immeubles vieillissants aux façades mal entretenues et le collège que le corps de cette jeune fille a été retrouvé. Même pas 10 minutes à pied pour tous les élèves du quartier qui passent par là.
8: Ça aurait pu être pas parce qu'on était proches quand même. Enfin, on était à 10 mètres même pas.
7: Emma voit cette fille qu'elle connaît bien avec son sac rouge.
8: J'ai vu qu'il y avait Chloé qui habite juste en bas là. Je vois qu'elle est partie chez elle et elle est derrière moi. Et je tourne la tête et je la vois plus. Et depuis, j'ai peur d'être toute seule dehors.
7: Toute la journée, elle s'envoie des messages avec sa maman. Emmanuel, qui essaye de la rassurer, est difficile de trouver les mots.
9: Ça aurait pu être ma fille, hein. Elle était dans la même rue au même moment, donc on sait pas. Ma fille, c'est ce qu'elle m'a dit aussi. Elle se pose des questions et on y pense. Hein. Les parents, on pense aussi aux parents de cette jeune fille.
7: Dans un des appartements, la fenêtre donne sur ce chemin au loin. Stéphanie et Antonio, deux parents, n'en reviennent pas.
10: On doit pas faire ça à une gamine qui a même pas connu la vie. On s'est acharné sur cette gamine. C'est inadmissible.
11: Ça nous a un peu choqués, quoi. Ça fait toujours mal au cœur. Une enfant qui va à l'école, qui se fait tuer comme ça dans un... Ici, surtout ici, c'est calme.
7: Les enfants de ce couple vont rester à la maison aujourd'hui, comme de nombreux autres voisins, effrayés à l'idée d'être dehors, seuls sur ce petit chemin.
3: Et selon le procureur, le suspect arrêté est peut-être un ancien petit ami de la collégienne. Il est toujours en garde à vue ce matin. Une enquête est ouverte pour assassinat. La consommation de carburant a fortement baissé le mois dernier, moins 11%, preuve que les Français s'adaptent à la flambée des prix des carburants. Conséquence aussi d'un mois de mars où beaucoup se sont précipités à la pompe par précaution.
0: Et les collectivités s'adaptent aussi. On prend la direction de Laval.
3: Oui, parce que dès lundi à Laval, le bus coûtera moins cher. 50 centimes le trajet contre 1,30€ jusqu'à présent. Le carnet de 10 tickets passe à 4€ au lieu de 10, manière de proposer aux habitants une alternative abordable à la voiture. Et ça plaît, écoutez.
2: Ça sera super, ça va faciliter beaucoup de choses parce qu'il faut faire de l'économie. C'est la meilleure chose qu'on peut nous proposer cette année.
12: Une baisse de 80 centimes, ça fait du bien quoi.
13: Ma foi, c'est une bonne idée. Si c'est moins cher, oui, je vais prendre plus le bus, je vais laisser ma voiture au garage. Moi, j'aimerais que le bus soit gratuit.
14: Moi, je trouve ça super bien, surtout que là, ça va être l'été, donc on va pouvoir plus se déplacer, pouvoir aller dans le centre-ville, faire des activités, se balader. Donc je pense que c'est vraiment bien. C'est une bonne initiative.
15: Moi, j'adore l'étude parce que pour faire mes courses puis aller voir les copines.
16: 50 centimes, ça me semble raisonnable.
14: Je trouve ça génial. Ça évite de prendre la voiture. Tandis que moi, j'ai pas le permis, c'est encore plus génial. Ça motive pas pour passer le permis, j'avoue. Mais 50 centimes, c'est incroyable et je pense qu'il y aura plus de monde à prendre le bus. Après, j'espère qu'il y aura plus d'horaires. Parce que déjà que le B, il est un peu rempli le matin.
17: Je ne suis pas concernée étant que j'ai une carte à l'année. Mais je trouve ça très bien pour les usagers qui le prennent de temps en temps.
3: Allez, on quitte le bus et on prend la route, la voiture en cette veille de jour férié. Si vous prenez la route, vous n'êtes pas seul. Un bison futé classe la journée rouge dans toute la France, dans le sens des départs, avec une circulation dense dès la fin de matinée en région parisienne et sur l'ensemble des grands axes français dans l'après-midi et jusqu'en début de soirée. Des routes chargées, un ciel beaucoup moins chargé en revanche, Johan.
0: Oui, c'est vrai. Alors, au lever du jour, il y a des brouillards qui sont nombreux du sud-ouest au Val-de-Saône, sur la Bretagne Grand Est. Quelques averses qui s'attardent, tandis qu'en bord de Méditerranée, lui, le soleil s'impose déjà très largement. Et cet après-midi, c'est vrai, une nette amélioration se dessine sur l'ensemble du pays avec un soleil plus présent. Quelques averses tout de même qui ne sont pas à exclure sur le relief du massif central des Alpes et en Corse. Sur les Pyrénées, elles pourraient même être localement orageuses. Les températures ce matin, un peu de fraîcheur à Caen, 6 degrés à Lille et Châteauroux, 7 à Paris, Bordeaux, Clermont-Ferrand et Limoges, 8. Nous avons 9 en ce moment à Rennes, Nantes, Toulouse et Dijon, 11 à Strasbourg, 13 à Ajaccio, 14 à Marseille. Côté maximal, elles sont en légère hausse avec 15-20 degrés en général sur le pays, jusqu'à 22 en Méditerranée.
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0: 5h06, excellent jeudi. Si vous avez du mal à avoir les yeux en face des trous ce matin, ça peut arriver. Oui, oui, on vous réveille avec le titre parfait pour ça, Paris Latino. C'est Bandolero, titre qui annonce en plus le retour du soleil un petit peu. Et ça, forcément, on aime, on valide. Très bon début de journée.

0: pas à dire. C'est un titre qui aide à sortir du lit, ça. De bon matin, on aime et on partage avec vous Bandolero et Paris Latino, 5h10.
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0: Aude, quand il y a un match de foot comme hier, Bayern, Munich, PSG, il y a forcément un incontournable, c'est la bière pour accompagner avec modération, et évidemment. Je vous parle de bière ce matin. Imaginez un instant, vous brassez tranquillement votre bière dans le sud du Finistère, à Banalec, et soudain, les avocats de Yoko Ono débarquent via un courrier dans votre boîte aux lettres. C'est l'aventure qui est arrivée à Aurélien Picard, sa petite brasserie de l'imprimerie commercialisée depuis 5 ans une bière au citron et au gingembre baptisée John Lemon.
3: Ah, joli jeu de mots.
0: C'est plutôt sympa. Jeu de mots acide qui n'a pas du tout fait rire la veuve de John Lennon, Yoko Ono. Résultat, mise en demeure directe.
3: Oh là là.
0: Ouais, vraiment, c'est sévère. Pour protéger en fait l'image de l'ex-Beatles, les avocats ont été clairs. Soit le nom disparaît, soit c'est 1 500 € d'amende par jour.
3: Ah, quand même.
0: Ouais, ça fait quand même un petit pactole. Mais en Bretagne, on a quand même de la ressource. Ce coup de pression s'est transformé en un coup de pub magistral. Les stocks s'arrachent et la John Lemon devrait bientôt renaître sous un nom plutôt sympa et tout aussi piquant, la Jaune Lemon.
3: Oui, mais maintenant, elle est connue partout.
0: Exactement, c'est pour ça que voilà, on en parle et ils ont des stocks qui partent très très vite maintenant. 5h11 dans l'actualité ce jeudi, Aude.
3: Les dons du sang sont en baisse en ce mois de mai, donc si vous avez l'occasion d'aller donner votre sang, pas mal de collectes sont organisées loin des grandes villes. On mode d'emploi dans quelques minutes.
0: Ouais, sujet important dont on parle. Pour la musique du réveil, c'est avec le King of Pop. D'accord, on vous réserve le meilleur ce matin. Michael Jackson, Black or White arrive dans 5 minutes. Mais avant, par ici les économies.
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0: Bonjour Valère Correa.
5: Bonjour Johan, bonjour Aude.
3: Bonjour.
0: À chaque jour avec vous, un bon plan pour notre pouvoir d'achat. Aujourd'hui, vous vouliez nous parler du net pour les grands rouleurs en voiture.
5: Oui, je voulais faire le point sur les annonces récentes du gouvernement concernant la mise en place d'une aide pour les grands rouleurs afin de les soutenir face à l'augmentation des prix du carburant. Alors ça devrait concerner près de 3 millions de personnes quand même, selon le gouvernement, en particulier les personnes aux revenus modestes. Sur les critères, il faut être salarié ou indépendant, mais en tout cas travailler. Le demandeur doit appartenir à un foyer fiscal dont le revenu de référence par part au titre de 2024 est inférieur ou égal à 16 880 €. Là, vous trouvez toutes les infos sur le site du ministère de l'économie. L'autre critère est d'avoir besoin de beaucoup rouler pour aller travailler. Donc, soit vous faites une distance supérieure à 15 km pour le trajet domicile-travail, soit un kilométrage annuel supérieur à 8000 km. Sur le montant, vous recevrez 50 € dans les 10 jours de la demande.
3: Bon, Valère, si on pense entrer dans ces cases, comment on fait pour demander cette aide ?
5: Alors, tout va passer par le site des impôts et à partir du 27 mai, c'est là que vous pourrez faire votre déclaration et l'aide devrait être sur votre compte en banque, donc dans le courant du mois de juin. Le gouvernement a promis une procédure très simple, qui sera d'ailleurs déclarative, basée donc sur la confiance. Notez que seuls ces moyens de locomotion seront concernés. Véhicules terrestres à moteur à 2, 3 ou 4 roues, à motorisation thermique ou hybride non rechargeable, utilisé à des fins professionnelles et bien sûr régulièrement assuré à la date de la demande. Voilà, en tout cas, si vous pensez pouvoir en bénéficier, jetez un œil sur le site des impôts à partir du 27 mai prochain et puis n'hésitez pas à me dire ce que vous pensez de cette aide. Dérisoire, bienvenue. Mon mail parisilleséconomies@radiofrance.com.
0: Merci Valère Correa. On vous met tous les bons plans, toutes les bonnes adresses pratiques en détail sur ici.fr, page Par ici les économies.
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0: 5h15, Aude, l'EFS.

0: C'est le 34e don aujourd'hui.
1: Bon, ben voilà, c'est pas mal.
0: Voilà, ouvrez la main.
2: Et ça y est, tout est en place. Il ne manque plus que la petite balle à malaxer dans sa main pour accélérer le processus. Xavier a oublié la sienne chez lui, une balle un peu spéciale.
1: Il m'avait personnalisé ma balle pour mon anniversaire.
0: Cassée, oui, pour votre anniversaire. Je me souviens venir donner son sang le jour de son anniversaire. Ouais. C'est beau quand même.
2: Xavier renouvelle l'effort cette fois pendant ses vacances.
1: Je reprends lundi. Après, j'ai le pont. Après, c'est fini.
0: Oui, c'est ça la grosse difficulté. C'est tous ces ponts au mois de mai.
2: Les stocks de sang sont en baisse avec tous ces week-ends prolongés. Alors ici, même ceux qui n'ont pas de rendez-vous, comme Florence, sont acceptés.
3: Le planning était un peu bousculé, mais du coup, j'ai pu avoir du temps pour venir faire le don du sang. J'étais pas forcément sensibilisé étant plus jeune. Maintenant qu'il y a les collectes proches de chez nous, on peut faire l'effort, ça prend pas si longtemps que ça. C'est simple, tout le monde peut faire.
2: Et c'est justement pour aller chercher ces donneurs en zone rurale que des collectes sont régulièrement organisées en dehors de la maison du don de Châteauroux. Collecte dans une ambiance musicale.
0: Alors attends, on va mettre un petit peu de crooner. Alors, tac.
4: Allez, une petite musique toute calme et toute douce. C'est mieux, c'est sûr, pour donner son sang, c'est mieux que du hard rock. Hein. Bon, alors si vous voulez donner, mais que vous ne savez pas où, c'est tout simple. Je vous donne un truc, vous allez sur le site web de l'établissement français du sang, vous avez une carte de France, vous zoomez sur là où vous habitez ou là où vous passez votre week-end et vous avez les points rouges pour les points fixes, les maisons du don, et vous avez les points bleus avec les collectes mobiles plus loin des grandes villes. Hein. C'est très bien fait, c'est très pratique.
5: Ça, c'est parfait. Pour donner son sang, notez qu'il faut avoir entre 18 et 70 ans et peser plus de 50 kilos. 5h17, tiens, parlons d'un jeu devenu culte, les 12 coups de midi.
4: Oh là là.
5: Évidemment, rencontré ce matin avec un candidat qui s'est illustré, qui vient de quitter l'aventure, c'est Cyprien. Il se confie dans les coulisses télé dans un instant, mais avant c'est Michael Jackson avec Black or White pour vous souhaiter un très très bon réveil sur votre radio ici.

0: Jackson, Black or White, on parle beaucoup d'ailleurs en ce moment de Michael Jackson avec le film qui est en ce moment sur les écrans. Est-ce que vous l'avez vu ou pas?
1: Non, j'ai pas vu.
0: Je l'ai pas vu encore, franchement ça me donne très envie. Il est quand même déjà, il est sorti depuis 15 jours, 2,5 millions d'entrées en France pour ce film. Et Michael Jackson qui est interprété par son neveu Jafar Jackson. 5h20, l'éphéméride de ce 7 mai, on souhaite une bonne fête au Gisèle aujourd'hui. Tiens, c'est l'anniversaire de l'actrice Véronique Jeannot, 69 ans, du dessinateur du chat, le fameux chat, Philippe Geluck, 72 ans, et puis Franck Michael qui a 79 ans. C'est le 7 mai 1997 que le cinquième élément, un film culte de Luc Besson avec Bruce Willis, sortait aux États-Unis. Un monument de la SF à la française qui a conquis le monde.
1: J'adore ça.
0: Franchement,
1: ce film.
0: Ah ouais, non mais légendaire ce film. Et puis 7 mai 1977, que se passe-t-il ? Welcome to the California, titre légendaire des Eagles, atteint la première place du Billboard, morceau dont le solo final reste l'un des plus célèbres de l'histoire du rock.
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0: On retrouve Patrice Gascon avec ses coulisses télé. Aujourd'hui, Patrice, vous êtes parti prendre des nouvelles d'un grand champion de jeux télé, un champion qui vient de quitter les 12 coups de midi.
3: Le dimanche 20 avril, vous étiez quelques millions à assister au départ volontaire de Cyprien, troisième plus grand maître de midi des 12 coups de midi.
4: Jean-Luc ?
5: Oui, Cyprien.
4: Je rends mon étoile maintenant.
5: Alors là, Cyprien n'est plus dans le jeu. On l'applaudit très très très fort.
3: Oui, vous avez bien entendu, le candidat Cyprien n'est pas éliminé des 12 coups de midi. Il a décidé de partir. Alors, je vous rassure, si vous n'avez pas suivi, il part après 212 participations au jeu quotidien de TF1 et avec 861 337 euros de gains. Le voilà donc sur le podium des plus grands maîtres de midi. Alors, j'ai laissé un petit peu de temps à Cyprien pour reprendre son souffle après cette belle aventure et je lui ai demandé si on ressortait différent d'une si longue et excitante expérience devant les caméras des 12 coups de midi. Cyprien.
6: Alors, j'ai essayé pendant la plupart de mon parcours de pas trop changer, justement parce que dans des conditions aussi exceptionnelles, ça fait peur de perdre ses amis, de perdre ses repères, de perdre les habitudes qu'on a prises et qui sont bonnes. Donc j'ai fait beaucoup d'efforts pour essayer de rester le même.
3: Cyprien, maintenant que l'aventure Les 12 coups de midi avec Jean-Luc Reichmann est terminée, si vous aviez une petite anecdote pour nous dévoiler les coulisses du jeu de TF1.
6: Alors ce que les gens savent sans doute, c'est qu'on fait plusieurs émissions par jour, on en fait généralement 5. Et donc entre les émissions, moi j'avais une petite tente dans laquelle il y avait beaucoup de barres chocolatées, pas mal de compotes, de 3 jus de fruits. Et c'était un endroit un peu calme où ça me permettait de me ressourcer, sans forcément vraiment essayer à me concentrer, mais au moins pour passer des moments en dehors du jeu.
3: Alors je ne sais pas si Cyprien avec ses gains va se construire des châteaux en Espagne, mais lors de sa longue participation aux enregistrements en banlieue parisienne, vous saurez qu'il avait donc sa petite tente. Bon, Cyprien, maintenant, vous pouvez nous le dire, vous allez en faire quoi de ces 861 000 euros et des poussières que vous avez brillamment gagnées ?
6: Alors pour le gain, honnêtement, je me suis toujours dit que ce serait un peu bête de prendre des décisions hâtives et de choisir des choses dans la précipitation. C'est une somme qui est quand même assez coquette et je voudrais pas prendre le risque de faire n'importe quoi avec. Donc pour l'instant, je vais réfléchir.
3: Le maître Cyprien a bien raison, il va réfléchir. En attendant, les 12 coups de midi se poursuivent du lundi au dimanche à 11h50 sur TF1. Tiens, c'est exactement comme les coulisses télé qui reviennent tous les jours ici.
0: Merci beaucoup Patrice Gascoigne et qui se retrouve aussi en podcast sur ici.fr et l'application ici. 5h24, on plonge dans la grande histoire ce matin avec le sucre de betterave qui est une invention de la guerre qu'on doit à Napoléon.
1: Ah
0: pour
1: bon
0: nous en France. Ouais, Stéphane Bern vous révèle tout dans 3 minutes, c'est passionnant, mais avant c'est le duo sucré Jack et Carla. Voici la recette.

0: Jack et Carla, la recette et la recette pour un bon réveil, c'est d'écouter ici dès 5h. La preuve, un peu d'histoire maintenant avant l'actu à 5h27. Stéphane Bern, ce matin, on voyage au temps où une guerre changeait le goût de nos desserts.
1: En pleine guerre contre l'Angleterre, Napoléon mène un combat inattendu. Sauver le goût sucré. Parce qu'un empire en hypoglycémie, ça devient vite nerveux. Quand Napoléon Ier affronte l'Angleterre, il ne se contente pas des champs de bataille, mais attaque aussi le commerce. En 1806, il décrète le blocus continental dans le but d'asphyxier l'économie britannique. Le problème, ce blocus prive aussi la France des produits venus des colonies, et en particulier du sucre de canne. La stratégie est brillante, mais la sucrière, elle est vide. Alors, le sucre se raréfie, les prix explosent, les cafés deviennent amers, tout comme le peuple. Le mécontentement populaire monte et Napoléon s'inquiète. Il lui faut trouver une solution. Et il la trouve dans un drôle de tubercule. Depuis quelques décennies, des chimistes travaillent sur l'extraction possible des molécules sucrantes de la betterave. Dit comme ça, on est plus proche de la soupe que de la gourmandise, mais en temps de guerre, on ne fait pas vraiment la fine bouche.
2: C'est délicieux.
1: Napoléon mise tout dessus. Il encourage la recherche, finance des essais, soutient ingénieurs et industriels. Par décret, il impose même la mise en culture de 32 000 hectares de betteraves en France. Au mieux, ça fera du sucre, au pire, il y aura du rap dans les mangeoires et à la cantine. Le pari est audacieux, mais il fonctionne. En quelques années, la France devient capable de produire son propre sucre, en particulier dans le nord du pays. Mais après la chute de l'Empire, en 1815, le sucre de canne revient et déstabilise cette économie naissante. Certaines sucreries doivent même fermer leurs portes.
3: Vous avez de la pâte ? Vous avez du sucre ?
1: Et c'est ainsi que le sucre est devenu une arme de guerre. Et la betterave, un glorieux soldat tombé au champ d'honneur dans nos assiettes.
0: Merci Stéphane Bern pour ce voyage dans le temps. 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Jeudi 7 mai, il est 5h30. Toute l'actualité en France et dans le monde, c'est le 90 secondes avec vous Audrey Azo.
4: Ça passe pour le PSG qualifié pour la finale de la Ligue des Champions après un énorme bras de fer, match nul un partout hier soir face au Bayern Munich. Le PSG défendra donc son titre le 30 mai prochain à Budapest contre les Anglais d'Arsenal. Un homme de 23 ans, toujours en garde à vue ce matin, soupçonné d'avoir tué, poignardé une adolescente de 14 ans dans l'Aisne alors qu'elle était sur le chemin du collège. Il pourrait s'agir d'un ancien petit ami selon le parquet. Une enquête pour assassinat est ouverte. Si vous devez prendre l'avion dans les prochains mois, le ministre de l'économie Roland Lescure assure qu'il n'y a aucune crainte de pénurie de kérosène en mai-juin et peu de risques de pénurie pour la suite. Les annulations de vols pour l'instant restent assez exceptionnelles, souligne le gouvernement. À Caen, le déblocage du détroit d'Ormuz, la France déploie son porte-avions Charles de Gaulle dans la région du Golfe. Un signal pour dire que la France et d'autres pays sont prêts, si besoin, à sécuriser ce carrefour stratégique pour l'acheminement du pétrole mondial en cas de déblocage. Notez bien, une grève est annoncée à la SNCF pour le 10 juin, c'est un mercredi. Les syndicats déclarent, je cite, l'état d'urgence face à la multiplication des suicides de cheminots, des accidents du travail et des arrêts maladie. Sur la route, gare aux bouchons, la journée est classée rouge dans le sens des départs dans toute la France en cette veille de jour férié.
0: L'info du jour, c'est la joie dans les rues de Paris après la qualification du PSG pour la finale de la Ligue des Champions.
4: On est en finale, voilà les cris qu'on a entendus résonner dans Paris pendant des heures et des heures. Et puis la foule, les pétards, les fumigènes, la fête et le micro d'Emma Sarango.
5: Il y aura bien eu un petit faux départ des plus impatients. Touché par l'égalisation munichoise dans le temps additionnel.
6: On leur a offert un but pour l'honneur. Le fait de ne pas leur laisser marquer un but, c'était un peu une insulte.
5: Mais finalement, aux trois coups de sifflet,
7: on a réussi à gagner. Ok, 1-1,
2: Mais on a gagné.
5: Avec ses deux dernières rencontres, le PSG finit de prouver qu'il fait partie des grands Européens.
7: Bon voilà, on a été délivré en 2025. On va en avoir 3 d'affilée. Moi, c'est ce que je souhaite, 3-4.
5: Mais au lieu de s'enflammer, beaucoup se méfient du dernier adversaire, Arsenal, leader du championnat anglais.
8: Je redoute leur jeu un peu bizarre pour une finale, ça peut être problématique.
5: À Budapest, en tout cas, le 30 mai, le PSG pourra compter sur un soutien hexagonal, veut croire ce supporter.
9: Là, derrière Paris, il n'y a pas que Paris, il y a vraiment toute la France qui est derrière.
5: On le penserait bien naïf si ce passant ne lui tapait pas sur l'épaule.
10: T'as un Lensois qui est avec vous, les gars. On s'est battu toute la saison pouvait. Mais en Europe, les gars, on vous soutient à mort.
5: Si le PSG s'imposait en finale, il deviendrait le 9e club européen à conserver son titre.
4: Et le coach parisien Luis Enrique aura l'occasion, donc dans 3 semaines, d'égaler un certain Zinedine Zidane. Zizou a remporté 3 fois la Ligue des Champions en tant qu'entraîneur du Real Madrid. Luis Enrique, lui, pour l'instant, en a 2 à son actif. Une avec le FC Barcelone, c'était en 2015. Une autre avec le PSG, c'était l'an dernier, on s'en souvient. Et donc, pourquoi pas la 3e, le 30 mai à Budapest.
0: Et bah pourquoi pas, ça c'est vrai. On aime jouer un bon football, mais on aime aussi gagner le combat. C'est d'ailleurs la réaction hier soir de Luis Enrique. 5h33, la météo au lever du jour. Les brouillards sont nombreux du sud-ouest au Val-de-Saône. Sur la Bretagne et Grand Est, quelques averses s'attardent, tandis qu'en bord de Méditerranée, le soleil lui s'impose déjà. L'après-midi, c'est une nette amélioration qui se dessine sur l'ensemble du pays avec un soleil beaucoup plus présent. Quelques averses qui résistent et qui ne sont pas à exclure sur le relief du massif central des Alpes et en Corse. À noter sur les Pyrénées, elles pourraient même être localement orageuses, ces averses. Les températures ce matin à Caen, 6 degrés relevés, à Lille et à Châteauroux, 7, à Paris, Bordeaux, Clermont-Ferrand, Limoges, 8, nous avons à Rennes, Nantes, Toulouse et Dijon, 9, 13 à Ajaccio, 14 à Marseille. Vos messages aussi sur la page Facebook ici, 3 degrés, 6 relevés dans le Loiret par Thierry, on a 7 degrés, 8 à 7 ou 8 degrés relevés à Fallampin, c'est dans le Nord, on salue Annie, 8 degrés, c'est à La Riche en Indre-et-Loire, on salue Claude, 12 à Saint-Léonard de Nobla, merci Marie-Laure. Même température tient à relever dans une belle destination qui fait rêver de bon matin, Saint-Tropez, ben oui, avec Mika qui y est, puis tiens, 10 degrés en Alsace. C'est Daniel qui nous donne cette info. Côté maximal, elles sont en légère hausse entre 15 et 20 cet après-midi en général sur le pays et jusqu'à 22 en Méditerranée.
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0: 5h35, le réveil vient de sonner. C'est une belle journée qui démarre. C'est tout le bonheur qu'on vous souhaite en tout cas. Ami Lève-Tôt, on vous accompagne de la meilleure des façons avec monsieur Francis Cabrel et son titre Question d'équilibre, parfait pour vous souhaiter un excellent jeudi.

0: Francis Cabrel, question d'équilibre, et j'ai une bonne nouvelle puisque Francis Cabrel fêtera ses 50 ans de carrière avec un nouveau disque, de nouvelles chansons qu'il sortira. Ce sera en 2027, faut encore un petit peu patienter.
1: Faut être patient là.
0: Ça c'est clair. Bon, en attendant, moi j'ai une autre bonne nouvelle. Cette question, qu'est-ce que vous feriez si on vous offrait 10 000 euros pour partir en vacances?
1: Mais plein de choses, Yoann. Déjà je pars avec vous.
0: Ah alors franchement, je valide ça, c'est adorable.
1: Et puis on choisit ensemble.
0: Oh là là, j'adore ça. On va les gagner ces 10 000 euros. 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Et moi, je vous donne ce matin un indice, puisque le disque du jour sera diffusé ce jeudi entre 7h et 8h.
1: C'est large quand même.
0: Ouais.
1: Faut bien
0: ouais.
1: écouter entre 7h et
0: 8h. Bien écouter, on compte sur vous.
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0: Et c'est pas une arnaque, je tiens à le dire, parce que les arnaques, elles se multiplient. On est là chaque matin pour les contrer. C'est la mission de votre rendez-vous, c'est pas vrai. Et Aude, ce matin, on se projette même sur le 14 juillet.
1: Oui, vous avez peut-être vu passer cette semaine sur Facebook cette petite annonce pour recruter des figurants pour applaudir Emmanuel Macron sur les Champs-Élysées le 14 juillet. Ça fait beaucoup réagir, mais l'annonce est fausse, attention.
0: Bon, côté musique, je vois arriver un soleil bleu ce matin. On l'écoute dans 5 minutes, mais avant notre petit soleil du matin, c'est Michel qui est avec nous depuis Toulon dans le Var. Bonjour Michel.
4: Bonjour Yoann.
0: Comment ça va ce matin?
4: Eh bien écoutez, très bien, impeccable. Hein, voilà, j'ai eu le téléphone, enfin mon téléphone a bien réussi, mon coup de téléphone, donc je suis ravie.
0: Vous avez bien fait.
4: J'adore votre radio.
0: Ah ça c'est adorable, merci Michel. Vous êtes retraité de l'éducation nationale?
4: Oui.
0: Qu'est-ce que vous faisiez au sein de l'éducation nationale?
4: J'étais directrice d'école maternelle. J'ai terminé, mais il y a longtemps que je suis à la retraite, depuis 2002.
0: Ah oui, donc vous profitez maintenant, c'est génial. En plus, il y a de quoi faire à Toulon et dans le Var. Hein.
4: Ah oui, c'est une très belle région. Je suis originaire de l'Hérault, mais j'ai atterri à 70 parce que mon mari était marin.
0: Ah! Excellent.
4: Voilà,
0: ah oui.
4: C'est pour ça qu'on s'est établi à Toulon.
0: D'accord, voilà. Je comprends, mais évidemment. Je découvre aussi que vous êtes une grande amatrice, grande fan de sport et en particulier de rugby.
4: Ah oui, eh ben oui, bah avec Toulon, hein, c'est sûr. Hein.
0: Le RCT.
4: Toulon, le RCT, puis je suis le top 14 avec assiduité. Le samedi, dimanche, il ne faut pas me déranger. je regarde tous les matchs.
0: J'adore ça. Vous avez votre maillot des rouges et noirs ou pas?
4: Ah oui, j'ai le maillot, puis chaque fois que je peux y aller, j'habite à côté du stade.
0: Ouais.
4: Bon, c'est vrai que je passe toutes mes vacances maintenant avec mes petits-enfants à Paris, mes vacances de Toussaint, Pâques et tout ça, mais quand je suis à Toulon, je vais au match. Là, je n'y vais pas, samedi, parce que c'est au Vélodrome à Marseille.
0: Ah oui.
4: Et maintenant, vous voyez, j'ai 80 ans, donc pour aller au Vélodrome, c'est pas évident. Hein.
0: Franchement, voilà. Michel, 80 ans, ça s'entend pas dans votre voix ce matin et dans ce sourire et cette énergie que vous avez, ça fait plaisir à entendre. Si je vous parle du pilou-pilou, vous pensez à quoi, vous?
4: Eh bien, au rugby.
0: Eh ben oui, qu'est-ce que c'est le pilou-pilou? Racontez-nous.
4: Eh ben, le pilou-pilou, c'est une, comment vous dire, c'est une sorte d'hymne qui a été inventé pour le RCT et qui date d'il y a très longtemps. Parce que moi, je ne suis pas là quand même, je suis à Toulon que depuis 70.
0: Ouais.
4: Le RCT, c'est beaucoup plus vieux que ça.
0: Oui.
4: Hein. D'accord. Donc, c'est quelque chose qui existe depuis, je ne sais pas, depuis quand le RCT est là, depuis 100 ans, ben, je ne sais plus.
0: Mais franchement, non, mais c'est un cri de ralliement et quand tous les supporters du RCT le chantent, c'est fabuleux.
4: Ça commence par le pilou-pilou. Hein,
0: exactement.
4: Et on le chante,
0: mais hein, c'est vraiment oui. quelque chose à vivre. En tout cas, Michel, ça fait plaisir oui. de vous entendre ce matin. Nous, on va vous offrir la Radio Collector ici, dernière génération.
4: Oh.
0: Eh ben voilà, ça change.
4: Je suis contente parce que franchement, moi, j'écoute beaucoup la radio, j'écoute ici. Je me lève très tôt,
0: ouais.
4: puis ici Provence tout le temps. Hein.
0: Évidemment.
4: Voilà, hein.
0: Eh ben vous savez quoi, voilà, on salue voilà. les copains d'ici Provence aussi ce matin et on vous embrasse bien fort, Michel. On
4: et
0: vous souhaite
4: vous
0: une belle journée.
4: Super, vous, Yoann, Aude, en fait, tout le monde. Hein.
0: Ah, ben,
4: merci. Hein.
1: Super gentil.
4: Oh, merci.
0: C'est adorable. On vous embrasse fort, Michel, et merci à vous de votre fidélité. On adore ce genre de rencontre comme ça le matin.
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0: C'est pas vrai, le rendez-vous anti-arnaque au d'une petite annonce fait beaucoup parler en ce moment sur les réseaux sociaux.
1: Oui, elle prétend, et c'est totalement faux, que l'Élysée recrute des applaudisseurs professionnels pour le 14 juillet. Oui, la petite annonce tourne beaucoup, je l'ai vu passer sur Facebook, c'est une capture d'écran, je vous la lis. Mission, participer en tant qu'applaudisseur professionnel à l'animation de la cérémonie du 14 juillet. Vous passerez la matinée à applaudir chaleureusement le président Emmanuel Macron, profil recherché intermittent du spectacle avec expérience en figuration, 500 euros net.
0: Ah oui.
1: Je précise qu'on voit le logo de France Travail en haut de l'annonce.
0: Et donc cette annonce est complètement bidon.
1: Voilà, je suis allée faire un petit tour sur le site de France Travail pour en avoir le cœur net et j'ai beau chercher, je ne trouve aucune trace de cette annonce. Par contre, ce que j'ai trouvé, c'est l'origine de la fausse annonce. Le premier à l'avoir publiée, c'est une page Facebook parodique. Ah. Elle se présente elle-même comme la première source de désinformation en temps réel. Et je vous ai déjà parlé d'elle. C'est elle, souvenez-vous, qui avait posté la fausse citation de la ministre Aurore Berger, où elle disait, et elle ne l'a jamais dit, qu'avec 100 euros, on peut faire 50 pleins de carburant et que les Français râlent pour rien. Alors, ça peut faire rire, mais ça devient beaucoup moins drôle quand l'info satirique devient virale et que la plupart des internautes la prennent au pied de la lettre. Concernant les applaudisseurs du 14 juillet, heureusement, certains en commentaire ne se laissent pas prendre, c'est rassurant. Ce n'est pas la première fois que cette fake news circule. L'an dernier déjà, un internaute avait affirmé que 500 figurants avaient été recrutés pour acclamer Emmanuel Macron. L'Élysée s'était senti obligé de démentir à l'époque avec cette phrase bien trouvée, je trouve. Plus c'est gros, plus ça passe.
0: Eh ben moi, je vous applaudis ce matin, je vous acclame même, Aude, ce matin de bon matin.
1: Vous voulez un chèque ?
0: Oui, s'il vous plaît.
1: Donc c'est 500 euros net pour la journée entière.
0: Parfait, formidable, on va bien s'entendre. Chronique à retrouver sur ici.fr, page C'est pas vrai, 5h45. Voici Louisa qui nous promet un soleil bleu ce jeudi sur votre radio ici. Bon début de journée.

0: Lisa et le titre Soleil Bleu. Ça fait plaisir de bon matin de se réveiller avec l'équipe ici des 5 heures et on continue à le faire. Très bon début de journée, c'est l'équipe d'ici matin qui nous rejoint en studio à 5h48, tour d'horizon de l'actualité près de chez vous. Bonjour.
1: Bonjour Yann Guérin, bah oui, on est là sur le pont. Bonjour à toutes et à tous. Bonjour Nicolas Creusel.
2: Bonjour Julie, bonjour.
1: Avec
2: à
1: ces
2: vous
1: deux
2: tous.
1: Tasses à café.
2: Oui, il en faut bien deux ce matin.
1: L'actualité ce matin, Loire-Atlantique et Vendée, c'est d'abord ce report de 6 mois de l'ouverture du nouveau CHU de Nantes.
2: Oui, à cause de la défaillance d'une entreprise chargée de réaliser les façades du bâtiment, le nouvel hôpital qui sort de terre sur l'île de Nantes n'ouvrira pas avant la mi-2028 et on visitera d'ailleurs le chantier dès le début d'ici matin à 6h. Et on évoquera aussi dans les infos le printemps du livre de Montaigu. Pendant 3 jours à partir de demain, on sera dans les coulisses de l'organisation de la logistique pour accueillir et loger plus de 200 auteurs.
3: On ne choisit pas les auteurs en fonction de leur provenance géographique, et heureusement. Donc on a des auteurs qui viennent de partout en France, donc là on fait vraiment du cas par cas, en fonction aussi de leur disponibilité sur le week-end, puisque le printemps du livre cette année dure 3 jours complets, donc certains vont rester avec nous sur 2 journées et vont repartir, d'autres vont rester 3 jours, d'autres vont faire un aller-retour dans la journée.
2: Le directeur général adjoint de la culture à Terre de Montaigu, Frédéric Couturier, ne chôme pas donc à la veille de l'ouverture du salon, comme les hôteliers, les restaurateurs. Il n'y a plus une chambre d'ailleurs de disponible, on ira à leur rencontre, Julie.
1: Trop bien. Et puis nous, c'est une journée spéciale aujourd'hui. Oui, c'est une journée spéciale dédiée à Saint-Nazaire. Saint-Nazaire renversante à 8h48. On aura justement l'attaché de presse de Saint-Nazaire qui nous dira tout ce qu'il faut faire à Saint-Nazaire pour ce week-end, cet été, etc. Et puis, on va vous offrir vos places pour aller visiter justement Saint-Nazaire. Restez à l'écoute de votre radio, ici Loire-Océan.
0: Ici, dès 5h. 5h49, la une de la presse, on va parler santé dans un instant. Mais Aude, la presse revient largement ce matin sur la qualification du Paris Saint-Germain en finale de la Ligue des Champions.
4: Le journal L'Équipe titre « Plaisir total ». Clin d'œil à la une de la semaine dernière où l'équipe avait titré « Football total » après le premier match d'anthologie entre le Bayern Munich et le PSG. L'équipe qui choisit cette fois une photo du Ballon d'Or, Ousmane Dembélé, juste après son but hier soir, où il met le doigt sur la bouche, chute pour calmer l'Allianz Arena de Munich.
0: Le Parisien, le journal local, a lui choisi une photo de Marquinhos.
4: Le capitaine parisien, le point rageur, et ce titre héroïque. Le Parisien salue la bataille acharnée, un PSG qui a su résister aux assauts munichois.
0: Et ce matin, nombre de vos journaux de la presse quotidienne régionale reviennent dans leurs pages sur cette victoire. Ce matin, on a aussi choisi de vous parler d'un sujet important, notre système de santé. Comment se porte-t-il? Réponse avec Dr Good, c'est le magazine Santé et Bien-être de Michel Simès, qui est lui d'ailleurs aussi fan du PSG. On est avec sa rédactrice en chef adjointe. Bonjour Marie-Laure Sunshine.
5: Bonjour Johan.
0: Merci d'être avec nous ce matin. 3 Français sur 4 auraient renoncé à consulter ces 5 dernières années. Comment en est-on arrivé à un tel niveau de renoncement dans un pays comme la France ?
5: Eh bien en fait, depuis 2019, soit avant le Covid, l'accès aux soins ne cesse de se dégrader, comme en témoigne le baromètre de l'accès aux soins réalisé depuis 3 ans par la Fédération hospitalière de France. Alors vous l'avez dit Johan, 3 Français sur 4 disent avoir déjà renoncé à un soin ces 5 dernières années. Ils étaient 63% l'an passé, donc entre 2025 et 2026, ça représente près de 7 millions de personnes supplémentaires. Alors pourquoi les patients renoncent? Alors il y a plusieurs explications et vos auditeurs l'ont tous certainement déjà vécu. Ce qui bloque d'abord, ce sont les délais pour obtenir un rendez-vous avec un médecin. Ils sont de plus en plus longs. En 5 ans, ils ont quasiment doublé. Il faut compter par exemple 2 semaines en moyenne pour un rendez-vous chez un généraliste, 4 mois pour un dermato, 3 mois pour un cardiologue, plus de 3 semaines pour un pédiatre. Autre raison qui pousse les patients à renoncer, bien sûr, le coût des soins pratiqués par les spécialistes, selon le montant remboursé par la mutuelle et les éventuels dépassements d'honoraires. Et puis, vous prenez ces critères, vous y ajoutez celui de la géographie et vous obtenez des résultats encore plus marqués. Les délais d'attente, l'accès aux spécialités varient du tout au tout, d'une région à l'autre. Pour un rendez-vous, par exemple, chez un psychiatre, comptez 6 semaines de délai en Île-de-France et 20 semaines dans les Hauts-de-France. N'oublions pas non plus la distance entre le lieu de soins et le domicile. On pense évidemment aux zones faiblement peuplées ou aux zones rurales. Près de 40% des sondés évoquent la distance comme facteur de renoncement. Et j'ajouterai un indicateur qui n'est vraiment pas très encourageant pour l'avenir. Le renoncement aux soins atteint 85% chez les moins de 35 ans.
0: Et si l'on veut inverser cette tendance tendance, quelle serait la première mesure à prendre pour que les Français puissent justement recommencer à se soigner dignement?
5: Alors d'abord, Johan, je pense qu'il faut quand même prendre en compte deux facteurs qui ne vont pas aller en s'amenuisant. D'une part, le vieillissement de la population, bien sûr, qui va forcément impliquer un accroissement des besoins. Et d'autre part, n'oublions pas que 7 millions de personnes n'ont pas de médecin traitant, ce qui concourt à leur errance médicale et augmente le risque de voir leur santé se dégrader puisqu'ils ne bénéficient pas de suivi régulier. Alors côté mesures, l'éventail est vaste, chacun choisira ce qu'il souhaite comme mesure à mettre en œuvre. Former plus de médecins dans les disciplines en tension, sauf qu'il faut au moins 10 ans devant soi pour avoir des médecins diplômés. Faciliter l'installation des médecins en zones sous-dotées, les fameux déserts médicaux. Développer les maisons de santé. Accélérer la titularisation des médecins à diplôme étranger. Mais d'abord et surtout, redonner le pouvoir au territoire, au plus près des soignants et des patients. Tous les acteurs du système de santé et les associations de patients le disent, il faut redonner la main aux acteurs locaux pour trouver des solutions au plus près de la population et donc proposer une offre de soins de qualité. Nous verrons l'année prochaine, durant la prochaine élection présidentielle, ce que les candidats feront de cette urgence qui est celle de la santé publique et qui concerne chaque Français.
0: Mais c'est une réalité, c'est vrai, qui concerne aussi bon nombre de nos auditeurs ce matin. Marie-Laure Zenshine, merci de votre présence. On vous lit dans le dernier numéro de Dr Good, qui est à la une des kiosques. 5h54 pour la santé. Le sport, c'est d'ailleurs très important. Aude, est-ce que vous connaissez le pound?
4: Le pound, non, je sais pas.
0: Centre fitness et yoga. On va le pratiquer ce matin ensemble avec notre coach Muriel Jordan. Mais avant, place à Emmanuel Moire. Beau malheur. 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

0: Emmanuel Moir et son titre Beau Malheur, 5h56, c'est l'heure de votre rendez-vous entre info et humour. C'est Tendance avec Muriel Jourdan et aujourd'hui, vous vous penchez sur un sport original entre fitness et yoga.
1: Hyper original, car c'est la première fois que je vois des gens sur un tapis de yoga avec des baguettes, comme s'ils allaient nous jouer un solo de batterie. Je vous présente le Pound, la rockstar du fitness, un sport qui nous vient d'Amérique, de plus en plus tendance, qui se pratique sur un tapis de yoga, donc avec une paire de ripsticks, des bâtons spécifiques qui ressemblent à des baguettes de batterie mais qui pèsent environ 1,8 kg. Vous connaissez les squats, ce truc, vous savez, qui vous ruine les cuisses mais qui vous prépare au summer body. Vous pliez les jambes comme si vous vous asseyez sur une chaise avant de remonter. Et ben là, la même chose version pound, c'est ce mouvement mais en tapant les ripsticks au-dessus de la tête. Puis on frappe le sol en pliant les genoux, le dos bien droit et les fesses vers l'arrière. Sur internet, j'ai trouvé des milliers de vidéos qui vantent les bienfaits du pound.
2: C'est un cours dans lequel on utilise des baguettes qu'on appelle des ripsticks. Alors c'est avec ça qu'on va aller taper sur le sol pour au rythme de la musique.
3: Alors, le pound, en fait, c'est une discipline qui a été inventée par deux Américaines. Donc, comme tu peux le voir, c'est qu'on va travailler le cardio.
4: Oui,
3: et surtout le renfo. Donc, en fait, on se fait un cuisse abdo-fessier, mais dissimulé avec les baguettes qu'on appelle des ripsticks. L'objectif, c'est vraiment de s'éclater. On a des sons hyper rock. Ça change de tout ce qu'on peut voir en fitness habituellement. Et c'est l'éclate, voilà, c'est tout le temps.
1: Alors, il reste environ 2 mois pour être potable en maillot de bain. Donc, si vous êtes en plein boulot pour sculpter votre summer body, le pound est peut-être bien fait pour vous.
4: Est-ce qu'on trouve beaucoup de cours de pound fitness en France, Muriel? Si je veux m'inscrire, je fais comment?
1: Ah, je vois que vous êtes vous aussi en plein chantier à Summer Body. Le pound est de plus en plus pratiqué en France, même si ça fait 10 ans qu'il est apparu chez nous. Là, il revient en force, alors ziotez les associations sportives autour de vous ou consultez le site masalledesport.com pour trouver un cours près de chez vous. Attendez-vous à un sport à mi-chemin entre le cours de pilates et le cours de fitness. Et ce qui est sympa, c'est de pouvoir se défouler avec les bâtons, avec du son à fond derrière, vous enflammez la salle et dans la foulée, vous brûlez 900 calories en 45 minutes. Ça ressemble à ça.
5: Hé, hey, 6, ferme tes pieds. 6, 5, 4, 3, 2, 1, et pam, pam, pam. Hé, 6, 5, 4, on pivote, on fait attention à son dos. Hé, hey, pam, pam.
1: Bref, le pound de fitness, c'est tendance. En gros, vous allez utiliser des bâtons pour taper comme ça sur la couenne et toutes ces raclettes qui nous ont menés à la baguette tout l'hiver.
0: Merci Muriel. Ça vous tente alors ou pas?
4: Oui, ça me tente. Moi, c'est les chocolats qui m'ont mis dedans. Vraiment, oui, ça me tente. Je vais essayer.
0: Eh ben, parfait, je viendrai avec vous. Tiens, est-ce que l'équipe aussi d'ici matin est plutôt souple et prête également à se joindre à nous pour la séance de pound? On vous souhaite un très très bon jeudi avec nous.
6: Merci Yoann Guérin. Vous, souple, moi je dirais souple. Un peu moins peut-être pour Nicolas Creusel, hein, ça bloque un petit peu, non?
7: Ça craque un peu, ouais.
6: En tout cas, il y a
7: on
6: Didi...
7: On n'a pas le même âge, Julie.
6: Mais oui, voilà, c'est ça. Il y a Didi, en tout cas, qui nous écrit, qui nous dit « Bonjour à toute l'équipe, Julie, Nicolas, c'est sûr, il faut bien 2 cafés ce matin.
7: » Oui, parce que vous avez dit que j'avais 2 tasses.
6: Oui,
7: c'est
6: tout à fait.
7: Ça, il est très attentif.
6: Il est très attentif, Didi, on lui souhaite une excellente journée. Et ça va défiler certainement les cafés avant peut-être cette pause demain, vendredi 8 mai.
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6: Vous écoutez votre radio locale Ici Loire-Océan, il est 6h. L'info d'ici, Nicolas Creusel.
9: Le nouvel hôpital de Nantes n'ouvrira pas avant la mi-2028. Les travaux ont pris 6 mois de retard à cause de la défaillance d'une entreprise qui était chargée des façades de 2 bâtiments. Elle a été placée en liquidation judiciaire. Il a fallu la remplacer. Nouvelle péripétie dans ce chantier XXL débuté il y a 4 ans. 13 bâtiments, 220 000 mètres carrés de construction sur 10 hectares. Un chantier que vous avez visité, Laïla Meshaouri, pour Ici Loire-Océan. Un point d'étape alors que, vu de l'extérieur, tout semble terminé, mais à l'intérieur, en revanche, des centaines d'ouvriers s'affairent pour aménager les lieux.
10: Vu de l'intérieur, le chantier du nouveau CHU de Nantes paraît tout aussi gigantesque.
11: Ce qui est particulier sur ce chantier, c'est vraiment la taille.
10: Guillaume Catoire est chef de projet pour la construction du nouveau CHU de Nantes qui entre dans sa dernière phase de travaux.
11: Alors, ça se voit pas parce que le chantier est énorme, mais on a entre 1200 et 1500 ouvriers suivant les jours.
10: Peinture, ameublement, l'aménagement intérieur est bien avancé. C'est le cas notamment pour quelques-unes des nombreuses salles de blocs opératoires. le cœur du futur CHU. Laurence Gépasso, directrice générale adjointe du CHU de Nantes.
12: Ce bloc opératoire de 57 salles est relié par des passerelles à l'ensemble des services d'hospitalisation qui sont tout autour de lui.
10: Et notamment au bâtiment qui sera dédié à tous les soins d'urgence, avec au rez-de-chaussée un service des urgences plus spacieux. Dans les étages, la réanimation et les soins intensifs. Et puis sur le toit, une piste d'hélicoptère immense pouvant accueillir 3 appareils en même temps. Guillaume Catoire.
11: La plateforme Hélistation, elle est posée sur des ressorts, ce qui permet d'éviter la transmission de toutes les vibrations de l'hélicoptère au reste du bâtiment. C'est une prouesse technique.
10: La direction de l'hôpital insiste aussi sur la place plus grande qui sera donnée aux soins psychiatriques chez les jeunes. Un 14e bâtiment avec 8 lits de pédopsychiatrie est en projet.
9: Le chantier se poursuit donc. Il va durer, je vous le disais, 6 mois de plus que prévu. Ouverture repoussée à la mi-2028 de ce CHU tout neuf à Nantes à cause de la faillite d'une des entreprises.
6: Le conjoint de Manon Relando est désormais placé en détention provisoire en Algérie.
9: Information confirmée par le procureur de Nantes. Cet Algérien est le suspect numéro 1 dans la disparition de cette jeune mère de famille à Saint-Étienne-de-Montluc depuis la fin mars. Il avait pris l'avion avec leur fille le 2 avril dernier pour l'Algérie, où il a donc été arrêté il y a quelques jours. Après 6 jours de garde à vue, il a été incarcéré en France. L'enquête se poursuit avec l'appel à témoins relancé la semaine dernière, alors que Manon Relando reste introuvable.
6: Nous sommes jeudi et vous serez sans doute nombreux à être en week-end dès ce soir.
9: Oui, comme la semaine dernière, 1er mai, le 8 mai est férié. La semaine prochaine, il y aura même le pont de l'Ascension qui commencera dès le mercredi soir. Période propice aux escapades, aux petites virées sur le bord de mer ou ailleurs. Pour couper un peu, ça ne fait pas de mal. Enfin, pas de mal, sauf peut-être à l'établissement français du sang qui s'inquiète pour ses stocks, car beaucoup de donneurs profitent des ponts, d'où cet appel à la mobilisation qui a été lancé pour recruter de nouveaux donneurs, notamment des jeunes. Héloïse Gosselin, vous êtes rendue à la maison des associations Saint-Joseph de Porterie à Nantes, un jour de collecte.
13: Vous aviez dû avoir votre carte de donneur normalement.
14: Rodolphe relève sa manche et s'installe sur son siège. L'infirmière à ses côtés essaie de le mettre dans les meilleures conditions possibles.
13: Vous allez prendre une grande inspiration, soufflez et j'y vais.
14: À 25 ans, c'est la 3e fois qu'il donne son sang et il a pris rendez-vous très facilement sur l'application du don du sang.
15: L'équipe est super, les bénévoles sont super, l'accueil est très chaleureux. Franchement, à chaque fois, ça fait un plaisir de venir.
14: Ce jour-là, ils sont 200 donneurs. Et comme Rodolphe, il salue l'accueil des bénévoles, toujours aux petits soins.
16: Et alors là, dans le petit plateau, on propose des fruits, des petits biscuits, du fromage, et puis il y a toujours la petite touche de gourmandise avec nos petits chocolats.
14: Justement, l'heure est à la collation pour Sarah. C'est la 4e fois qu'elle vient donner son sang, mais cette fois, elle n'est pas venue seule.
17: Et là, on est venu en entreprise. On est venu à 8. Ça nous permet justement de pouvoir aider les gens. Et puis, comme certains n'avaient pas l'habitude de le faire, ça permet aussi de donner des nouvelles habitudes à tout le monde.
14: Parmi l'équipe de collègues, 2 jeunes de 26 ans ont donné leur sang pour la première fois, et c'est tout l'enjeu pour Roland, le président de l'association.
18: On a une population d'habitués d'un certain âge, mais il faut aussi penser à l'avenir et il faut attirer les jeunes. On a des étudiants qui viennent et ces gens-là fonctionnent par les réseaux sociaux d'abord.
14: Et c'est pourquoi cette année, l'association mise sur les réseaux sociaux pour attirer de nouveaux jeunes donneurs.
9: Et la maison du don à Nantes est elle ouverte toute l'année pour venir donner son sang.
6: Ici matin, 6h05, après les machines de Lille, un autre emblème de la ville fait l'actualité ce matin, l'usine de sucre Béguinset.
9: Oui, sur l'autre rive de l'île de Nantes, la raffinerie figure du patrimoine industriel est désormais classée monument historique, comme dans le même genre les grues jaunes et grises. Une décision prise il y a quelques semaines, mais rendue publique hier. Marion Fersing, ça va permettre de protéger cette partie de l'histoire et du paysage de Nantes.
19: Oui, avec sa haute cheminée bleue et blanche qui culmine à 83 mètres, bien visible quand on arrive du Pays de Ré, et depuis longtemps puisque l'usine a été inaugurée en 1937. À cette époque, elle produit 200 tonnes de sucre par jour dans la lignée de la grande histoire sucrière nantaise entamée au XVIIe siècle. Une papeterie est construite juste à côté de la raffinerie 3 ans plus tard pour fabriquer les emballages. Pendant la Seconde Guerre mondiale, les bâtiments sont bombardés puis reconstruits en urgence. En 1968, elle devient la toute dernière raffinerie en activité à Nantes, après la fermeture de celle de Chantenay. Elle se modernise, s'automatise, si bien que de 300 salariés en 1988, l'usine passe à seulement 80 en 2005. La production du sucre, elle, s'arrête 3 ans plus tard. Depuis, le site de Nantes ne sert plus à faire que du conditionnement dans ses grands bâtiments à ossature métallique, au style suranné. Un temps menacé de fermeture, l'usine bleue, comme on la surnomme, fonctionne toujours aujourd'hui, atypique dans le club fermé des monuments historiques.
9: Et après le site industriel des Batignolles protégé depuis 2022, celui de Béguincé est donc le deuxième de la cité nantaise à bénéficier de cette mesure exceptionnelle en application du code du patrimoine. On vous a mis une photo de l'usine et de sa célèbre cheminée sur le site et l'appli ici à la page Loire-Océan. La fin de l'aventure européenne pour le HBC Nantes, sorti en quart de finale de la Ligue des Champions de Hand par le Barça, pas de miracle donc, et les Nantais se sont inclinés 31-21 en Catalogne hier soir, mais ils n'auront pas le temps de cogiter puisqu'ils jouent en championnat dès samedi contre Dijon à la H Arena. Ils sont toujours en course pour le titre de champion de France. La Ligue des Champions de foot avec cette deuxième finale d'affilée pour le PSG. Les Parisiens ramènent le nul de Munich un partout et se qualifient pour la finale grâce à leur victoire 5-4 à l'aller. La finale, ce sera le 30 mai contre les Anglais d'Arsenal. Ce soir, Strasbourg va tenter de se qualifier pour la finale de l'Europa League Conférence face au Rayo Vallecano. Et puis ça s'agite à Montaigu, pas pour le tournoi de foot, ça c'est du passé, mais c'était à Pâques, mais pour le printemps du livre qui a lieu ce week-end, ces trois jours du pont du 8 mai. Et on vous emmènera dans les coulisses de l'organisation à 6h30.
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6: Bon, écoutez, c'est pas trop mal aujourd'hui. Il va y avoir des nuages, certes, mais il va y avoir aussi des éclaircies. Un temps plutôt sec. Il y a un risque de pluie, mais faible seulement en soirée. Demain, ça sera une belle journée aussi pour ce vendredi 8 mai férié. Toujours avec des éclaircies et des nuages. Attention, retour d'une perturbation à partir de demain soir. On devrait avoir un week-end plutôt agité. Au niveau des températures, mais il fait un peu frais, je trouve, ce matin. Entre 8 et 10 degrés. On a 8 degrés actuellement en Vendée, 10 degrés du côté de Saint-Nazaire, et vous allez comprendre pourquoi je précise Saint-Nazaire. Et pour cet après-midi, entre 17 et 18 degrés.
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6: Journée spéciale Saint-Nazaire aujourd'hui, c'est ce qu'on vous propose sur votre radio ici, Loire-Océan Saint-Nazaire, qui est née deux fois. Bah oui, parce qu'elle a été rasée pendant la Seconde Guerre mondiale, reconstruite de A à Z dans les années 50. Elle porte dans son architecture en béton une histoire bouleversante de résilience entre estuaire de la Loire et Atlantique, entre passé industriel et futur marine. Aujourd'hui, nous, on vous offre de quoi visiter, admirer, revisiter Saint-Nazaire renversante comme elle aime se faire appeler. Je vous offre des places pour la visite guidée de la base sous-marine sur simple appel 02 40 73 6000.
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6: Vous avez des petits yeux parce que vous avez regardé le match des Titans hier soir. Le PSG a éliminé le Bayern dans un stade Marie-Rouge, on peut le dire, 1-1. Donc, le PSG en finale pour la Ligue des Champions, ça a donné quelques émotions.

0: Kind of Magic, c'est Queen sur votre radio ici Loire Océan. Bonjour Baptiste, Baptiste Dupèlerin.
1: Bonjour.
0: Bienvenue sur votre radio ici Loire Océan. Vous allez bien vous?
1: Très bien. Et vous?
0: Carrément, en forme. Ravie de vous avoir ce matin pour vous offrir ces places pour aller visiter la base sous-marine à Saint-Nazaire, témoin puissant de la Seconde Guerre mondiale, symbole aussi de la reconquête de la ville de Saint-Nazaire. Bon Baptiste, le pèlerin Saint-Nazaire, c'est à côté. Vous connaissez Saint-Nazaire?
1: Oui, je suis déjà allé plusieurs fois. Oui, c'est vrai que c'est toujours bien de se plonger dans l'histoire.
0: Avez raison, c'est top. Félicitations en tout cas. Prenez des photos, racontez-nous, profitez. Ça nous fait plaisir de vous offrir vos sorties aussi.
1: Pas de souci, j'y manquerai pas.
0: Vous faites quoi dans la vie, Baptiste?
1: Je suis à la sécurité incendie sur un site industriel près de Nantes.
0: Ok, on vous souhaite de passer une bonne journée. Vous êtes en fin de service là ou vous commencez?
1: Je finis ma nuit.
0: C'est ça. Hein. Je me doutais que vous travailliez nuit. Bon courage. Bonne nuit alors.
1: Merci, bonne journée.
0: Belle journée, Baptiste.
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0: Nous sommes le jeudi 7 mai. Aujourd'hui, on fête les Gisèles.
4: Oh, Gisèle.
0: Je suis certaine que vous avez une mamie Gisou à proximité. Hein. Jeudi 7 mai, veille d'un petit week-end de 3 jours, parce que oui, demain, c'est le 8 mai, jour férié. Ce jeudi, ça sent dans l'air les bouchons du soir. Oui, bison futé annonce rouge sur les routes pour les départs. Ça annonce aussi, je suis sûre, le tour au supermarché pour anticiper les courses pour ce week-end de 3 jours. Et avant de partir en week-end, retour donc aujourd'hui, 7 mai 1994, le porte-avions Charles de Gaulle était mis à l'eau à Brest. C'est pas très loin de chez nous, Brest, hein, le bout du monde, comme on dit. Ici, ma 6h15, la bonne idée arrive avec cette colocation à Saint-Nazaire et c'est pas pour les étudiants.
5: C'est l'heure de l'ultime déplacement pour les Jeunes et Verts et direction le Pas-de-Calais et la pelouse du Stade Bollaert pour cette rencontre au sommet face aux Dauphins de la Ligue 1. 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Un match à vivre à partir de 20h sur ICI Loire-Océan.
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0: Parce qu'on est là aussi pour partager avec vous des ondes positives tous les matins, la bonne idée d'Hervé Marchioni.
6: La bonne idée, c'est la colocation pour seniors au sein de la maison partagée cette famille de Saint-Nazaire. La colocation pour seniors, c'est une chambre privative, des espaces communs, un accompagnement 24h sur 24, 7 jours sur 7 par une équipe d'assistants de vie, comme à la maison ou presque dans une ambiance chaleureuse. Et comme à

0: mais sans nécessairement s'engager. Donc ça bénéficie à la fois à la personne âgée, au futur colocataire, de venir tester, de rencontrer les colocataires, de découvrir le rythme de vie, et aussi ça permet aux familles et aux proches aidants de soulager le temps de quelques semaines, de confier son proche à une équipe compétente, qualifiée, pour un accompagnement en toute sécurité, avec du lien social 24 heures sur 24, 7 jours sur 7. L'avantage de la maison de Saint-Nazaire, c'est que la mère est à 200 mètres, qu'on est sur une belle maison bien rénovée, avec un salon, cuisine, salle à manger, on se lève à l'heure qu'on veut, on se couche à l'heure qu'on veut, il n'y a pas d'horaire de lever ou de coucher obligé, et ensuite on déjeune ensemble, parce qu'on forme une colocation, et donc c'est la raison pour laquelle les colocataires décide de venir aussi au sein des maisons partagées.
1: Un séjour temporaire à la maison partagée de Saint-Nazaire, c'est l'occasion de découvrir la colocation senior, cette alternative moins onéreuse, plus conviviale, néanmoins sécurisée à l'EHPAD. Tous les renseignements sur le site cettefamille.com.
2: Et Hervé, vous parlez de Saint-Nazaire, ça tombe bien parce que toute cette journée, la ville de Saint-Nazaire est à l'honneur sur votre radio ici, leur océan a gagné des places pour visiter la base sous-marine, une croisière découverte, visite guidée aussi des chantiers de l'Atlantique. 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

0: Le soleil avec Étienne Daho à 6h20 sur votre radio, ici Loire-Océan. D'ici, et vous savez quoi, un portrait de Saint-Nazaire aujourd'hui.
1: Pour cette journée spéciale Saint-Nazaire, je vous emmène à la rencontre de Patrick. C'est un passionné de musique depuis toujours. Il a transformé cette passion en métier

0: et fait vivre son magasin au garage de Saint-Nazaire. Un lieu à son image, authentique, chaleureux et rempli de pépites sonores. Voici comment tout a commencé pour Patrick.
1: Oh, bah, j'ai acheté mes premiers disques quand j'avais, je sais pas, 11 ans par là. AC/DC, Hell's Bells, par exemple, Trust, des choses comme ça. Voilà.
2: Donc un peu métal quand même.
1: Ouais, hard rock, je dirais.
0: Quel souvenir vous gardez de votre jeunesse à Saint-Nazaire ?
1: Jeunesse à Saint-Nazaire, j'avais une bande de potes, voilà, on traînait à droite, à gauche. Il n'y avait pas trop de concerts, alors on essayait de bouger sur Nantes ou sur Paris. Sur Saint-Nazaire, bon, alors je me souviens surtout des deux magasins principaux. Hein. Je me souviens acheter des 45 tours de Iron Maiden, par exemple, le jour de la sortie. Donc je prenais mon vélo de Trignac et par tous les temps.
0: Est-ce que c'est à ce moment-là que vous êtes dit, mais moi, ma vie, elle va être dans la musique, dans le disque ?
1: Non, bah, je savais que c'était une passion et que je pensais que ça allait durer, oui, certainement. Mais de là à en faire un métier, non.
0: Il y a votre chemin qui va croiser aussi celui de Monsieur Klaus, une personne importante dans votre vie. Comment est née cette collaboration autour de la musique avec Monsieur Klaus ?
1: Bah, Klaus, en fait, on s'est rencontrés tout bêtement. Klaus avait organisé le premier salon du disque ici au garage. Voilà, et donc j'ai appris ça, donc je me suis inscrit. Puis on a sympathisé, voilà, Klaus était passionné aussi de disques. Bon, pas du tout dans le hard rock, lui c'était plutôt le jazz et la musique un peu expé. Mais voilà, passion sur le disque, passion du vieux matos aussi, les amplis, les platines, tout ça. Et on a sympathisé, et puis il m'a proposé de venir déballer ici de façon permanente.
0: On m'a dit que vous aviez parmi tous vos disques, bah, alors des disques du monde entier, puis des pays parfois un peu inattendus, la Lituanie, le Japon. C'est ce qui rend la recherche pour vous encore plus passionnante, d'aller farfouiller dans toutes les cultures.
1: Je me mets pas de barrière, si vous voulez. Bon, je vends de tout. Ce qui se vend, parce que le but, c'est quand même de faire tourner la boutique.
0: Si on devait fouiller un peu dans les bacs, vous, votre chouchou, il est où ?
1: J'ai quelques artistes, ouais, que vraiment j'adore. Par exemple, J.J. Cale ou Gary Moore, qui sont des gens, voilà, que je trouve exceptionnels. Grasshopper. Voilà, la pochette verte.
3: Oh, la pochette.
1: Voilà. Ouais. Bon, ça fait partie pour moi des grands classiques.
0: Ouais, puis le vinyle revient vraiment, vraiment,
1: oui,
0: vraiment.
1: Oui, des gens de mon âge, des gens qui ont la cinquantaine, et puis aussi des jeunes. Les jeunes qui, je pense, en ont un petit peu marre du dématérialisé, qui veulent posséder quelque chose, se faire une discothèque.
0: Avec Patrick, la musique se partage, se raconte, se transmet, un disquaire comme on les aime, où chaque vinyle a une histoire et souvent un souvenir à faire renaître.
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0: Zaz. Mon sourire, ambiance étrange, intuition plus. Quelle est la tendance de votre horoscope du jour? Décryptage de votre signe dans les prochaines secondes, juste avant le retour de l'info d'ici.
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0: Et attention, voilà la tendance de votre journée avec l'horoscope de Catherine Viguet. Attention, Catherine Viguet, c'est sérieux aujourd'hui.
5: Ah oui, pour beaucoup de natifs, écoutez bien.
6: Bélier, c'est une belle journée, pas la meilleure de la semaine, car chargé côté job et en responsabilité.
7: Taureau, très agréable au sujet de vos échanges. Et si vous voyagez, vous allez lier connaissances.
8: Gémeaux, vous aimerez recueillir les confidences des vôtres, y compris des inconnus.
9: Cancer, comme hier, vous vous occupez de vos relations amoureuses comme professionnelles.
10: Lion, prenez du temps pour soigner les vôtres et pour votre forme aussi.
11: Vierge, délicieuse journée, faite d'amour, et si vous êtes en mal d'amour, vous en faites une création.
12: Balance, vous vous rapprochez de qui il faut pour progresser en société ou pour le bien-être de votre famille.
13: Scorpion, la lune met l'accent sur les voyages, les études, mais aussi sur vos rapports avec vos frères et sœurs.
14: Sagittaire, il sera beaucoup question de votre argent et de votre richesse intérieure.
15: Capricorne, vous saurez allier la réalité avec vos envies de fantaisie. La journée promet d'être réussie.
16: Verseau, vous voyez la réalité avec davantage d'apaisement et ça vous fait un bien fou.
17: Poisson, vous serez ravi de rencontrer quelqu'un de solide qui saura vous épauler.
18: Et pour nous tous, on se promet de regarder les autres et on les considère.
0: 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Ça vous fait pas penser à la chanson de Johnny Hallyday?
19: Ah bah si, évidemment.
0: Chanson écrite par Jean-Jacques Goldman en 1986. Bienvenue, bon réveil. Avec votre radio ici, Loire-Océan vous accompagne du réveil jusqu'au coucher avec l'actu locale et surtout la bonne humeur. Il est 6h30.
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0: Bonjour, bonjour, ici Loire-Océan. Bonjour Nicolas Creusel.
20: Bonjour Julie Fior et bonjour à vous tous.
0: Vous êtes entre Saint-Nazaire et Saint-Gilles-Croix-de-Vie, entre le café qui coule et les tartines qui grillent. Et ce matin, avouez-le, vous avez regardé l'heure deux fois pour être sûr que on n'était pas déjà vendredi 8 mai. Mais non, aujourd'hui c'est pas férié, aujourd'hui c'est jeudi et on vous accompagne, l'équipe d'ici matin, jusqu'à 9h avec l'actu locale et surtout la bonne humeur. L'info d'ici Loire-Océan, dans un instant, on va vous emmener dans les coulisses du plus grand rendez-vous littéraire de Vendée.
20: Oui, le festival le Printemps du Livre de Montaigu, très précisément, déplacé cette année du mois de mars. D'habitude, ça dure deux jours à ce long week-end du 8 mai. Ça commencera donc demain et ça durera un jour de plus, trois jours. C'est le branle-bas de combat en ce moment à Montaigu pour organiser la venue de plus de 200 auteurs, trains, navettes, hôtels ouverts pour l'occasion. On vous raconte tout ça juste après le tour de l'actu en France et dans le monde et on vous retrouve au Draseau.
21: Le Paris Saint-Germain défendra son titre le 30 mai prochain en Ligue des Champions, qualifié pour la finale. Bataille acharnée hier soir sur la pelouse du Bayern Munich, match nul un partout. On veut aller chercher la deuxième étoile, dit le président du club parisien Nasser Al-Khelaïfi. Un homme de 23 ans, toujours en garde à vue ce matin, soupçonné d'avoir tué, poignardé une adolescente de 14 ans dans l'Aisne alors qu'elle était sur le chemin du collège. Il pourrait s'agir d'un ancien petit ami selon le parquet. Une enquête est ouverte pour assassinat. Y aura-t-il un nouveau procès pour Dany le Prince? La cour de révision se penche aujourd'hui sur la nouvelle requête de celui qui clame son innocence depuis 30 ans. Dany le Prince, condamné en 97 pour le quadruple meurtre de son frère, sa belle-sœur et ses deux petites nièces, il veut être rejugé. Si vous prenez la route en cette veille de jour férié, vous n'êtes pas seul. Bison futé voit rouge dans toute la France, dans le sens des départs. La circulation sera très soutenue dès le début d'après-midi. La consommation de carburant a fortement baissé en France le mois dernier, moins 11% en pleine flambée des prix. Conséquence aussi d'un mois de mars où beaucoup se sont pressés à la pompe par précaution. Nous avons été moins généreux l'an dernier, forte baisse. 47% des Français déclarent avoir fait un don financier à une association ou à une fondation. C'est le chiffre le plus bas depuis 2019, selon le baromètre Solidarité Apprenti d'Auteuil révélé ce matin.
20: Aude Razo, merci beaucoup. On vous retrouve dans une heure pour un nouveau Tour de l'Actu en 90 secondes. Et dans l'info d'ici Loire-Océan à 6h31, direction Montaigu, où pour la première fois cette année, le printemps du livre va durer 3 jours. Jusqu'à présent, c'était un week-end en mars. Cette année, le plus gros salon du livre de Vendée a été déplacé au mois de mai pour profiter de ce long week-end du 8 mai. 35 000 visiteurs attendus, plus de 200 auteurs aussi qu'il faut convoyer et loger. C'est un sacré défi logistique, raconte Frédéric Couturier. Il est le directeur général adjoint chargé de la culture à Terre de Montaigu, l'agglomération.
1: C'est une grosse logistique à mettre en place puisque on choisit pas les auteurs en fonction de leur provenance géographique. Et heureusement, donc on a des auteurs qui viennent de partout en France. Donc là, on fait vraiment du cas par cas en fonction aussi de leur disponibilité sur le week-end puisque le printemps du livre cette année dure 3 jours complets. Donc certains vont rester avec nous sur 2 journées et vont repartir. D'autres vont rester 3 jours. D'autres vont faire un aller-retour dans la journée. On a quand même beaucoup d'auteurs qui viennent de Paris et de la région parisienne. Et là, on leur propose de prendre un train qu'on baptise le train des auteurs. Et puis ensuite, ils arrivent sur Nantes et sont acheminés, pour la plupart, en car jusqu'à Montaigu. On travaille aussi avec une société qui nous aide dans les réservations des hôtels, des restaurants. Et donc, pour chaque auteur, on a un peu cette logistique chirurgicale, j'allais dire, ou très adaptée en tout cas.
20: Voilà, on s'agite donc en ce moment à Montaigu pour que tout soit prêt demain et que les 200 auteurs attendus sur 3 jours soient tous bien accueillis. Pour les hôteliers et les restaurateurs du secteur, forcément, Florian Cazot, voilà, ce printemps du livre, c'est une aubaine.
2: Ne cherchez pas à dormir à l'hôtel St. James.
22: On est complet vendredi et samedi soir.
2: Ni à l'hôtel des voyageurs d'ailleurs, dans le centre.
23: On est complet, autant au niveau du restaurant qu'au niveau des chambres.
2: 23 chambres à l'hôtel des voyageurs, 59 au St. James, un peu à l'écart de la ville, où Camille Murzo est assistante de direction depuis 5 ans.
22: L'agence de voyage qui prévoit les séjours des auteurs, etc., nous réserve quand même une bonne partie de l'hôtel, et ça tous les ans.
2: Tout le personnel est donc sur le pont, comme aux voyageurs, d'habitude fermé le week-end à cette période.
23: Là, ils vont être 2 en salle réception, 1,5 en chambre et 2 cuisiniers.
2: Jennifer, c'est la directrice adjointe de l'établissement 3 étoiles.
23: Là, ça va être sportif. Au moins, on sait pourquoi on se lève. On sera fatigué à la fin de la journée, on sait aussi pourquoi.
2: Parce que le restaurant, lui aussi, se prépare à faire le plein d'auteurs et de visiteurs midi et soir.
23: C'est beaucoup d'organisation parce que c'est un menu spécifique pour chaque jour. Service du midi, service du soir, avec un nombre de personnes qui évoluent tous les jours.
2: Chez Marie, au comptoir de la digue, juste en face du chapiteau principal, on a donc vu gros pour les commandes.
24: J'ai multiplié par 4.
2: Elle a ouvert son espace gourmand il y a pile 1 an, au moment du dernier printemps du livre.
24: J'espère que ça va fonctionner, que les gens vont être au rendez-vous, les clients vont être là.
2: Des clients qui, pour certains, ont déjà appelé il y a plusieurs jours pour réserver leur table en terrasse.
20: Et une offre hôtelière, vous l'évoquiez, Florian Cazola, qui est donc limitée dans le secteur de Montaigu. Et le festival fait donc aussi travailler des hôtels aux Herbiers, à La Roche-sur-Yon et même à Nantes, en attendant l'ouverture l'année prochaine d'un nouvel hôtel Ibis dans le centre de Montaigu.
0: Dans l'actualité également ce matin, Nicolas, ce retard annoncé dans le calendrier du nouvel hôpital de Nantes.
20: 6 mois de retard à cause de la faillite d'une entreprise chargée de 2 façades, enfin des façades de 2 bâtiments pour être précis. Le nouveau CHU n'ouvrira pas avant la mi-2028. Nous y reviendrons à 7h, on évoquera aussi la sardine. On est au cœur de la saison pour les pêcheurs de Saint-Gilles-Croix-de-Vie. Et puis la grève perlée, comme la sardine, aux machines de l'île de Nantes. Un mouvement qui pourrait perturber les visites sur l'éléphant ou au carrousel durant ce long week-end du 8 mai. La perle des dieux, la sardine.
0: Mais la sardine, l'or bleu, comme on l'appelle.
20: Vous m'avez suivi.
0: 7h25. Tant... on va dire variable aujourd'hui parce que il va y avoir du gris, des nuages, mais il va y avoir aussi des éclaircies. Il y a un risque très faible d'averses en soirée. Au niveau des températures, on est sur quand même de la fraîcheur ce matin, pas plus de 8 à 10 degrés. On a 8 degrés à La Roche-sur-Yon, au Sable d'Olonne, 8 petits degrés aussi à Saint-Gilles-Croix-de-Vie. On a 11 degrés du côté de Fête-Bretagne et cet après-midi, 17 à 18 degrés.
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0: Est-ce que vous avez regardé le foot alors hier soir? Racontez-nous un petit peu ce que vous avez vibré pour le PSG qui a donc fait basculer le Bayern. Est-ce que vous pensez qu'ils seront les grands champions de cette

0: 7h-20 avec Pascal Obispo, personne.
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0: Ici Loire-Océan, c'est la radio qui vous connaît. Mais si on connaît par exemple les titres qui vous font du bien, les infos positives qui vous donnent le sourire, on partage avec vous des scoops. Attention, info capitale, demain c'est férié. On sait que vous le savez, mais ça fait du bien de l'entendre. Ce qui se passe près de chez vous, il y a des hits aussi pour chanter sous la douche et une dose de bonne humeur. C'est ça ici Loire-Océan, sans oublier le sport. Et Jean-Jacques Lester, le championnat continue pour les éléphants nantais du futsal.
3: Rencontre à domicile à Mangin ce samedi soir, Nantes Métropole Futsal reçoit Montpellier. Match important dans l'espoir de participer à la phase finale du championnat de D1. Les Nantais sont sixièmes pour l'instant, il leur faudrait accrocher donc la quatrième place. Le coach de Nantes Métropole Futsal, Fabrice Gacougnol, revient sur la bonne dynamique de ses joueurs et leur victoire à Lyon le week-end dernier.
4: Écoute, on est allé avec une équipe un peu diminuée parce que j'ai dû laisser à Nantes trois joueurs importants comme Steve Bendali, Diego Napoles et Renato. Et on a fait preuve de solidarité et détermination pour amener les trois points, avec même le début de quelques minutes de Mamadou Diaby, qui a fait son entrée de jeu, qui a été très bien aussi pour nous aider. Et voilà, on a bien défendu pendant le match. Tout a joué dans les six dernières minutes. Et à la fin, on a remporté les trois points. Et je pense que c'était mérité.
3: Ouais, c'est bien parce que là, vous n'êtes plus qu'à un point du cinquième. Hein, voilà. Et bon, il faut continuer l'effort hein, pour essayer d'accrocher une place au Final Four, à la phase finale, quoi, pour ce championnat de D1 de futsal. Prochaine rencontre qui va être à domicile, mais pas simple, hein, puisque c'est le dauphin du championnat actuel que vous allez recevoir, Montpellier, quand même. Hein. Comment vous envisagez la rencontre?
4: Bah, ça va être une rencontre très compliquée. C'est le deuxième du championnat. Ils ont montré toute la saison être une équipe. Une équipe très forte, très soudée, avec un large effectif. C'est sûr qu'en ce moment, ils ont quelques blessés, mais même comme ça, c'est une équipe qui a su gagner Sporting de Paris à domicile ce week-end. Et donc, qui fait un match très important pour nous, parce que si on veut continuer à croire aux play-offs, on devra gagner, surtout que puisque c'est à domicile, c'est chez nous. Et on attend... beaucoup de monde, j'espère, même si c'est pas être facile avec le jour férié au milieu, mais j'espère qu'on aura le soutien de notre public, bien sûr, et sans oublier la finale de Coupe de France qu'on joue le week-end prochain. Donc j'espère que les gens vont répondre présent, et parce que c'est sûr que ça sera un match au tableau de haut niveau.
3: Fabrice Gacougnol, coach du Nantes Métropole Futsal. Soutenez les éléphants ce samedi soir. Coup d'envoi à 21h à Mangin face à Montpellier.
0: Si vous voulez une place, les billets sont accessibles sur le site internet. Place en tribune haute à 10€. Plein tarif. Les animaux sont des êtres vivants, doués de sensibilité. Voilà ce qu'on peut lire dans le Code civil, qui depuis 2015 attribue un statut juridique plus protecteur aux animaux. Ils ont la qualité d'être sensibles. Laisser un chien enfermé longtemps dans la maison, c'est considéré comme de la maltraitance passive. Le docteur Pierre Ferbin nous alerte sur ces comportements involontaires.
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0: À 7h moins le quart, astuces, conseils, alerte, le docteur Pierre Fabin s'engage tous les jours à nous apporter un autre regard, un autre comportement pour mieux accompagner nos animaux à la maison. Ce matin, docteur, vous nous alertez sur la malveillance passive de certains propriétaires ou quand on leur fait du mal, mais sans s'en rendre compte.
8: Alors, c'est un terme fort qui provoque souvent un choc en consultation, mais il est indispensable d'en parler. La maltraitance passive n'est jamais intentionnelle, elle part d'un bon sentiment. L'exemple numéro 1, c'est l'obésité morbide. On pense bien faire en donnant le reste de repas à table à son chien, une friandise par-ci, par-là. On assimile la nourriture à de l'affection. Mais médicalement, un animal en surpoids sévère est un animal en souffrance chronique. Ses articulations s'écrasent, son cœur fatigue et on diminue littéralement son espérance de vie de plusieurs années. Aimer son animal, c'est savoir lui dire non pour protéger sa santé.
0: Et docteur, au-delà de l'alimentation, est-ce qu'il y a aussi de la maltraitance psychologique passive ?
8: Absolument, c'est ce qu'on appelle le déni des besoins d'espèce. Le grand classique moderne, c'est le chien qui ne sort jamais de sa propriété. On entend très souvent, il n'a pas besoin d'être promené, on a un jardin de 1000 mètres carrés. C'est une prison dorée. Un jardin même immense devient une simple pièce de la maison au bout de quelques jours. Le privé de balade extérieure, c'est le privé d'exploration olfactive et de stimulation mentale, ce qui génère une immense frustration, des aboiements compulsifs et de la destruction. Un autre exemple criant, c'est le petit chien que l'on porte en permanence dans les bras. En l'empêchant de marcher, de renifler le sol et de communiquer avec ses congénères, on nie sa nature de chien.
0: Ouais, on oublie souvent donc qu'un chien, ça reste un chien. Est-ce qu'il y a aussi des erreurs médicales que l'on peut commettre par simple inattention ?
8: Alors, on a souvent tendance à banaliser la douleur. Chiens et chats sont des maîtres dans l'art de cacher leur souffrance. L'erreur classique, c'est de se dire... Il ne se plaint pas, donc il n'a pas mal. L'exemple typique, c'est les problèmes de dents. On voit des animaux avec la bouche recouverte de tartre, les gencives en sang et une haleine fétide. Les maîtres en rigolent souvent en disant « il a une haleine de poney ». Mais en réalité, cet animal vit avec une rage de dents permanente. Même chose pour le vieux chat qui ne saute plus sur le canapé. On dit « c'est normal, il vieillit ». Non, la vieillesse n'est pas une maladie, mais l'arthrose, oui, et on le laisse souffrir en silence.
0: Chaque animal a donc des besoins liés à son espèce. Une condamnation pour maltraitance animale peut aller jusqu'à 3 ans de prison et 45 000 euros d'amende. Dans la lutte contre la maltraitance animale, il y a une association qui s'appelle Urgence Maltraitance 44, urgencemaltraitanceanimale@gmail.com. Dans quelques instants, ce que je vous propose, c'est de partir en Vendée à la Gaubretière pour un festival. Festival La Roue Cool, c'est Hervé Marconi qui nous donne tous les détails juste après Diana Ross. Chain Reaction.

0: 7h-10 sur votre radio, ici Laura Ossian. On fait quoi, tiens, ce week-end, dans les prochains jours? Et bien, pourquoi pas filer sous les nefs à Nantes, à Pornic ou encore en Vendée pour un festival?
1: Deuxième semaine de festivités à la Gourbretière autour de la grande roue du festival La Roucoule qui a démarré la semaine dernière avec les rythmes chaloupés de Louisa.

0: Depuis, les artistes se sont succédés. Ce n'est pas moins de 60 concerts gratuits qui s'enchaînent jusqu'au 17 mai prochain. Toujours dans une ambiance conviviale, avec une journée pour les plus jeunes et deux autres pour les plus âgés. C'est l'esprit solidaire et intergénérationnel du festival. Ce soir, ça déménage avec le rock énervé de Tagada Jones. Retour au calme samedi avec la pop Feel Good de Sylvain Dutu. Sylvain Dutu, qui d'ailleurs sera l'invité de votre radio demain, vendredi, à 18h15. Au-delà de la scène musicale, la Roucoule, c'est aussi une atmosphère unique. Le site se transforme en une véritable fête foraine moderne avec ses installations emblématiques, sa grande roue, bien sûr, ses autos tamponneuses, autant d'animations qui vont ravir petits et grands. Encore 9 soirées exceptionnelles à vivre avant le 17 mai, dans le cadre de ce festival musical et convivial La Roucoule, à la Gourbretière, au cœur du bocage vendéen, entre les Herbiers et Cholet.
1: Des jours qui restent, qu'est-ce qu'on fera des jours qui restent?
2: Retour à Nanterre sous les nefs des machines de Lille pour le printemps des nefs.
0: Au total, 5 soirées festives jusqu'au 30 mai. Premier concert ce samedi avec des torrents de rails et d'amour. Carte blanche à Mohamed Lamouri qui vient de sortir son premier album depuis 20 ans. Il propage son rail sentimental dans les couloirs du métro parisien avec notamment ses reprises de Billie Jean, Forever Young ou encore Hotel California, qu'il interprète en arabe de sa voix éraillée. Entrée dans la danse ce samedi 9 mai sous les nefs des machines de Lille à Nantes à partir de 20h. Bar et restauration sur place. Début des concerts à 20h30. Et puis si vous profitez des ponts du mois de mai pour vous évader, vous avez bien raison, vers la Côte de Jade par exemple à Pornic, poussez ce vendredi soir jusqu'à la plage de la Source et installez-vous au bar Le Phare. Profitez de la vue sur l'océan et surtout du concert de Honey Tracks et son répertoire pop-rock revisité autour d'une guitare et deux couleurs vocales caractéristiques. Un voyage au cœur des tubes des années 90 en passant par quelques pépites actuelles. Les premières notes, c'est à partir de 19h, plage de la Source à Pornic.
2: Et je rajoute qu'à Pornic, samedi soir, il y a la deuxième édition de Sous le ciel de Pornic. C'est un spectacle XXL. Au-dessus de l'eau, il y a plus d'une centaine d'artistes qui sont réunis pour cet événement grandiose qui réunit des milliers de personnes. 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

0: circuler peut-être en week-end ce soir, attention, hein, parce que vous allez peut-être avoir des bouchons, donc vous allez peut-être opter pour le train. Bah, c'est pas forcément une bonne idée. Enfin, c'est ce que nous disent les humoristes de l'humour en type dans un instant, juste avant le retour de l'info d'ici, à 7h.
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0: Vous avez besoin de détendre, vous en avez marre voilà, de toutes ces infos qui polluent un petit peu votre vie. Bah, attendez, j'ai ce qu'il vous faut, hein. Les humoristes. D'ici Loire-Océan, au rendez-vous avec l'humour en tube et Fred Ballard.
6: À ma place, t'as deux anciens à bout de nerfs en sueur. C'est pas vrai, excusez-moi, messieurs, je crois que vous êtes à ma place. Ta gueule !
7: Oui, parfois, le voyage en train peut rendre certaines personnes légèrement à cran. Le numéro de siège étant souvent source de petites chamailleries ou de grosses insultes. Et puis, pour 3 jours, il vaut mieux éviter les bagages encombrants.
6: Des mecs qui essayent de ranger des valoches dans des endroits que même à la NASA, ils ont 3 cerveaux, ils savent pas faire. Mais eux, dans le TGV, ils savent. Un gros coup de latte, les mecs. Blin ! Blin ! Ça va rentrer, ça va rentrer. Blin !
7: Mais oui, ça va rentrer, on s'amuse comme des petits fous à Tetris dans les TGV. Ça occupe hein, quand il y a la queue au wagon-bar. Et ça permet de s'échapper quand on tombe sur un voisin qui a décidé de rester à sa place pour téléphoner.
8: Ouais. Ouais, mais je... Ouais. Ouais, ouais, ouais, mais j'avais une bande de... Ouais, ouais. Ouais, mais... Ouais, ouais, mais... Non, mais... Ouais. Ouais. Ouais. Ouais. Ouais. Ouais, mais... Ouais, ouais, pardon, je t'ai coupé, ouais.
7: Ah ouais, parfois, il n'y a pas besoin de dire grand-chose au téléphone pour se mettre à dos toute la voiture 7 du TGV. Donc, pour être sûr de rester zen à l'aller comme retour, avec ou sans Monsieur Selig et Monsieur Fraise, n'oublions pas que le train est le moyen de transport le plus humoristique.
0: Et bonne journée avec votre radio ici, Loire-Océan.
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0: Ici Loire-Océan, c'est votre radio locale. Bonjour, bienvenue, il est 7h. L'info d'ici, Nicolas Creusel.
9: Et si vous êtes en week-end ce soir, vous avez peut-être prévu d'aller faire un tour d'ici dimanche aux machines de Lille à Nantes. Le carrousel des mondes marins, la galerie, l'éléphant aussi bien sûr. Les réservations ont bien fonctionné pour ce long week-end de 3 jours si on en croit la billetterie en ligne. Mais attention aux mauvaises surprises, une grève perturbe le site, grève perlée, débrayage par moment. Le mouvement dure depuis la reprise de l'activité en février. Selon la direction, il n'y aurait que 3% de grévistes, mais le conflit s'enlise. Les personnes réclame de meilleures conditions. Titon Lebras est placier sur le carrousel. Il raconte qu'avec ses collègues, ils ont du mal à vivre de leur métier.
10: La question qui se pose pour nous, c'est comment aujourd'hui, quand on a des petits contrats à 35 à 50% qui bloquent souvent, parce que c'est les week-ends, les vacances, etc., le fait de faire une autre activité fixe et stable à côté, comment avec ce salaire, on vit à minima décemment ? Parce qu'on ne parle pas que d'étudiants et des étudiants hein, qui mériteraient d'être mieux payés pour ce qu'ils font. On parle de gens à 50 à 70% qui sont très investis, qui sont là depuis des années, qui ont une famille, qui ont des enfants et qui connaissent très bien leur métier et le font très bien, qui sont parfois des bac plus 5 et qui sont payés 1000-1100 euros. À Nantes, vivre avec 1000-1100 euros, c'est pas la panacée.
9: Des revendications que la directrice du voyage à Nantes, qui gère le site, dit avoir entendu. Sophie Lévy a fait des propositions, notamment pour le travail du dimanche.
11: En effet, ça faisait partie des souhaits des salariés, c'est que le travail le dimanche soit mieux rémunéré. Donc il y a 2 actions, en effet une prime à partir de 20 dimanches travaillés et parallèlement une augmentation de la surcote un peu de paiement de l'heure travaillée pour les dimanches. Donc ça, c'est en effet 2 mesures nouvelles qui ont été proposées. Donc, j'espère bien que collectivement, on va se rendre compte qu'on a tous intérêt à arriver à faire un pas les uns vers les autres.
9: Et les salariés qui ont rencontré la direction la semaine dernière ont ensuite décidé de lancer une consultation. Leurs collègues ont jusqu'à mardi prochain pour redonner leur avis. Le préavis de grève court pour l'heure jusqu'au 31 mai. Propos recueillis par Anne Bertrand.
0: À quelques centaines de mètres de là, le chantier du nouvel hôpital se poursuit.
9: Oui. Le chantier qui a pris du retard, 6 mois à cause de la faillite d'une entreprise qui s'occupait des façades de deux bâtiments. L'ouverture est désormais annoncée pour la mi-2028. Une péripétie de plus dans ce chantier XXL qui a commencé il y a 4 ans et qui, évidemment, subit des aléas. En mars dernier, par exemple, alors qu'il pleuvait beaucoup, les sous-sols, les futurs parkings ont été inondés. On était en pleine campagne municipale et certains candidats à Nantes, notamment le chef de file de la droite, Foulquechon Bardolo, ont saisi l'occasion pour critiquer l'emplacement choisi par la mairie de gauche. Selon eux, une zone inondable. L'ingénieur chargé de la construction du futur CHU répond ce matin et il a une toute autre explication à ces inondations. Il s'appelle Guillaume Catoire.
12: Tout le parking est cuvelé. Le cuvelage, c'est comme une baignoire à l'envers. C'est-à-dire qu'au lieu d'empêcher l'eau de sortir, on empêche l'eau de rentrer. Ça vous a pas échappé, on est encore en chantier. Donc le cuvelage n'est pas complètement terminé. Mais surtout, il y a eu un aléa de chantier qui fait qu'en fait, on a des puits de géothermie. Et en fait, ces puits de géothermie, là aussi, c'est encore en chantier et n'étaient pas raccordés. Et il y a un puits, ils ont clairement oublié de mettre le bouchon. Et donc en fait, quand la nappe est montée, ça s'est mis en pression et l'eau a dégueulé par le puits de géothermie. Donc ça a inondé le parking, mais c'est vraiment un aléa de chantier qui n'a pas d'impact ni sur l'avancement, ni sur le CHU. On n'a aucune installation technique à risque, ni logistique dans le sous-sol. Et le rez-de-chaussée, il a été mis à un niveau qui est 40 cm au-dessus d'une crue millénale à l'échelle du bassin versant de toute la Loire et qui permet de s'affranchir de tout risque.
9: À Guillaume Catoire, l'ingénieur chargé de la construction du CHU de Nantes. On visite ce chantier d'ailleurs dans les prochaines minutes. L'essentiel des travaux se concentre désormais à l'intérieur des bâtiments. C'est vrai que c'est moins visible, mais ça ne veut pas dire que c'est fini. Loin de là, Leïla Meshaori vous emmène dans les coulisses tout à l'heure dans l'info d'ici Loire-Océan. C'est à 7h30.
0: Ici matin, 7h04. Direction maintenant Saint-Gilles-Croix-de-Vie, où la saison de la sardine est bien lancée.
9: Oui, près de 3000 tonnes sont pêchées chaque année dans le secteur de Saint-Gilles, véritable capitale de la sardine en France. D'ailleurs, samedi, ce sera la grande fête de ce printemps de la sardine avec le défilé de la confrérie, des dégustations, des animations. Et puis, parmi les traditions de Saint-Gilles-Croix-de-Vie, eh bien, on peut acheter ces sardines directement aux pêcheurs devant leur bateau. C'était le cas avec Éric Renoux, véritable figure de la pêche à la sardine, mais il est parti à la retraite. Alors, deux jeunes pêcheurs qui travaillaient avec lui ont repris le flambeau, Anthony Cornevin et Jérémy Archambault. Ils ont racheté deux bateaux avec l'aide de la célèbre conserverie Gendreau. Et la suite, eh bien, c'est Anthony qui vous la raconte au téléphone d'Yvronne et Tapon.
13: Ça permet que les bateaux restent ici, au port Saint-Gilles-Croix-de-Vie. Hein. C'est Philippe Gendreau aussi qui nous a quand même aidé à nous lancer, qui a mis des parts dedans. Et petit à petit, au fil des années, en fait, on peut racheter des parts. Quoi. Ça fait vivre le port, et puis ça fait vivre la criée. Et puis, c'est un beau métier, quoi. Faut que ça perdure.
14: Alors, comment se passe ce début de saison, là, quelques jours de la grande fête annuelle?
13: On trouve la sardine, mais on est obligé d'aller un poil plus loin que d'habitude, parce qu'il y a eu un gros mouvement de houle là, ces derniers jours. Parce qu'à la côte, c'est du poisson qui reste encore un peu petit.
14: La consommation en gasoil pour le bateau, c'est un souci?
13: À la sardine, ce qu'il y a, c'est qu'on sort le matin. Là, en ce moment, on sort à 4h30. Et il faut qu'on soit rentré avant midi, nous. Pour après faire une vente en criée. Après, c'est redispatché chez les marieurs. Et puis après, sur les marchés locaux, et ainsi de suite. On n'a pas une grosse consommation de gasoil, quoi. C'est ce qui nous sauve, quoi.
9: Comment se passe cette saison de la sardine à Saint-Gilles-Croix-de-Vie? On posera la question au directeur de la criée de Saint-Gilles, David Blanconnier. Il sera notre invité tout à l'heure à 8h15 en direct dans Ici Matin. Le HBC Nantes ne disputera pas le Final Four cette année. Il n'y a pas eu de miracle hier soir pour les handballeurs nantais sortis en quart de finale de la Ligue des Champions par le Barça. Les Catalans se sont imposés 31-21 dans leur antre. Les Violets ont malgré tout de beaux défis pour cette fin de saison. La finale de la Coupe de France fin mai à Bercy face à Montpellier et le titre de champion de France. Ils sont deuxièmes, toujours en course pour ce titre et ils le reçoivent Dijon ce samedi à la H Arena à 20h30. La Ligue des champions de foot cette fois avec le PSG qualifié pour une deuxième finale d'affilée après avoir sorti le Bayern 6-5 sur les deux matchs. Ce soir c'est Strasbourg qui joue pour une place en finale de l'Europa League Conférence. C'est face au Rayo Vallecano. Les Strasbourgeois ont un but de retard. Le foot encore avec ces nouvelles de l'infirmerie du FC Nantes à la veille du match contre Lens. Match que les Nantais doivent absolument gagner pour ne pas être relégués en Ligue 2 dès demain soir. Le gardien Anthony Lopez est encore incertain après une entorse au pouce. Également incertain, les défenseurs Aouaziem et Gilbert. Le latéral Deiver Machado est lui forfait. Le match c'est à 20h45 à vivre en direct sur Ici Loire-Océan. Et puis les filles du FC Nantes en ont fini avec la saison régulière de Première Ligue. Dernier match au Havre hier après-midi, 3-3. Elles étaient déjà assurées de finir 4e et de disputer les demi-finales. Ce sera le 16 mai, dans une grosse semaine donc, contre Lyon. Il est 7h07.
0: C'est la météo.
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0: Pas mal de nuages ce matin, ça devrait se découvrir cet après-midi avec des éclaircies. Ce matin, il fait entre 8 et 10 degrés. 8 degrés donc à la Foissière, à Leugé, à Saint-Gilles-Croix-de-Vie, à Nantes ou à La Roche-sur-Yon. 11 degrés du côté de Fête-Bretagne et cet après-midi, 17 à 18 degrés. Sur la route pour le moment, ce sont les tout premiers ralentissements qui se mettent en place, notamment à hauteur de Vielle, direction l'A83 pour remonter sur le périphérique nantais par la porte des Sorénières. Si vous décidez de partir en week-end dès ce soir, eh bien attention, bison futé, voie rouge partout en France.
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0: Ouais, journée spéciale dédiée à Saint-Nazaire. 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

0: de Petit-Mar.
1: Oui, bonjour.
0: Petit-Mar, juste à côté de Nord-sur-Erde, au nord du département de la Loire-Atlantique. Céline, vous êtes la grande gagnante de cette croisière découverte, croisière commentée, donc qui va vous offrir un point de vue imprenable sur la ville de Saint-Nazaire. Vous connaissez Saint-Nazaire, Céline ?
1: Oui, tout à fait.
0: Ouais, vous y allez souvent ou pas ?
1: Pas très souvent, mais ouais.
0: Et ben
1: un
0: voilà.
1: petit peu quand même.
0: Eh bien, c'est l'occasion d'y retourner.
1: Eh bien, super, merci beaucoup.
0: Vous faites quoi, là, Céline ?
1: J'arrive au travail, là.
0: Ah, et vous faites quoi dans la vie ?
1: Je suis juriste.
0: Ah, intéressant ça, vous devez en avoir du travail. Hein.
1: Un petit peu, oui.
0: Eh bien écoutez, vous allez faire une petite pause, hein, d'accord ? Vous allez aller à Saint-Nazaire, vous allez faire une croisière, vous allez oublier tous vos dossiers. Et vous allez profiter, on est ravis en tout cas de vous offrir ces places pour cette croisière. On vous souhaite un bon week-end, Céline.
1: Merci beaucoup.
0: Et à bonne journée. Ouais.
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0: Et vous êtes bien sur votre radio locale, ici Loire-Océan, de Challans à Fontenay-le-Comte, de Pornic à Nord-sur-Erde. On partage les mêmes préoccupations que vous. J'ai pas encore fait les courses pour le week-end, j'espère qu'il va faire beau demain, vendredi, journée fériée. Info locale, son qui bouge et un œil sur la météo pour ce week-end de 3 jours. 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
0: 7h15 sur votre radio, ici Loire-Océan, Nicolas Creusel.
5: Et voici mon œil David aussi, où la crise iranienne fait remonter les prix et certains géants du commerce en profitent, des marques qui sont bien connues d'ailleurs, hein, David.
6: En étant moins cher, c'est ça qui est fort. À la pompe d'abord, Total Energy continue pour l'instant de plafonner le sans-plomb à 1,99€ le litre. Jusqu'à quand, on ne sait pas, mais le groupe a déjà gagné une bataille, celle du pétrolier pas cher, le pompiste copain de la crise. Et depuis, sauf quand les cuves sont vides, beaucoup d'automobilistes vont chez Total et plus aux stations des grandes surfaces. Pas par hasard, comme disait la pub. Sur l'autoroute, ça faisait longtemps même qu'on n'avait pas vu des prix aussi bas. Entre le 1er mars et le 4 mai, 25% du carburant écoulé en France a été vendu par Total. Le mois dernier encore,

0: la prennent au pied de la lettre. Concernant les applaudisseurs du 14 juillet, heureusement, certains en commentaire ne se laissent pas prendre, c'est rassurant. Ce n'est pas la première fois que cette fake news circule. L'an dernier, déjà, un internaute avait affirmé que 500 figurants avaient été recrutés pour acclamer Emmanuel Macron. L'Élysée avait été obligée de démentir avec cette petite phrase bien trouvée, je trouve. Plus c'est gros, plus ça passe.
1: Donc il faut bien vérifier ces informations. Pour cette journée spéciale dédiée à Saint-Nazaire sur votre radio ici Loire Océan, on fait la connaissance de Patrick dans un instant avec Romain Carré.
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1: Le dîner 2005, le dîner Benabar. Romain Carré, avec
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1: Vous. Rebonjour avec vous. 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
2: Et c'est une journée spéciale Saint-Nazaire sur ici Loire-Océan, donc je vous emmène à la rencontre ce matin de Patrick. C'est un passionné de musique depuis toujours. Il a transformé cette passion en métier et fait vivre son magasin au garage de Saint-Nazaire, un lieu à son image authentique, chaleureux, rempli de pépites sonores. Voilà comment tout a commencé pour Patrick.
3: Oh, bah, j'ai acheté mes premiers disques quand j'avais, je sais pas, 11 ans par là. AC/DC, Hell's Bells, par exemple, Trust, des choses comme ça. Voilà.
4: Et donc un peu métal quand même.
3: Ouais, hard rock, je dirais.
4: Quel souvenir vous gardez de votre jeunesse à Saint-Nazaire?
3: Jeunesse à Saint-Nazaire, j'avais une bande de potes, voilà, on traînait à droite, à gauche. Il n'y avait pas trop de concerts, alors on essayait de bouger sur Nantes ou sur Paris. Sur Saint-Nazaire, bon, alors je me souviens surtout des deux magasins principaux. Hein. Je me souviens acheter des 45 tours de Iron Maiden, par exemple, le jour de la sortie. Donc je prenais mon vélo de Trignac et par tous les temps.
4: Est-ce que c'est à ce moment-là que vous êtes dit, mais moi, ma vie, elle va être dans la musique, dans le disque?
3: Non, bah, je savais que c'était une passion et que je pensais que ça allait durer, oui, certainement. Mais de là à en faire un métier, non.
4: Il y a votre chemin qui va croiser aussi celui de Monsieur Klaus, une personne importante dans votre vie. Comment est née cette collaboration autour de la musique avec Monsieur Klaus?
3: Klaus, en fait, on s'est rencontrés tout bêtement. Klaus avait organisé le premier salon du disque ici au garage. Voilà, et donc j'ai appris ça, donc je me suis inscrit. Puis on a sympathisé, Klaus était passionné aussi de disques. Bon, pas du tout dans le hard rock, lui c'était plutôt le jazz et la musique un peu expé. Mais passion sur le disque, passion du vieux matos aussi, les amplis, les platines, tout ça. Et on a sympathisé, et puis il m'a proposé de venir déballer ici de façon permanente.
4: On m'a dit que vous aviez parmi tous vos disques, des disques du monde entier, puis des pays parfois un peu inattendus, la Lituanie, le Japon. C'est ce qui rend la recherche pour vous encore plus passionnante, d'aller farfouiller dans toutes les cultures.
3: Je me mets pas de barrière, si vous voulez. Bon, je vends de tout.

0: ce qui se vend, parce que le but, c'est quand même de faire tourner la boutique.
1: Si on devait fouiller un peu dans les bagues, vous, votre chouchou, il est où?
0: J'ai quelques artistes, ouais, que vraiment j'adore. Par exemple, JJ Cale ou Gary Moore, qui sont des gens, voilà, que je trouve exceptionnels. Grasshopper. Voilà, la pochette verte.
2: Oh, la pochette.
0: Voilà. Ouais. Bon, ça fait partie pour moi des grands classiques.
1: Ouais, puis le vinyle revient vraiment, vraiment,
0: oui,
1: vraiment.
0: Oui, des gens de mon âge, des gens qui ont la cinquantaine, et puis aussi des jeunes. Les jeunes qui, je pense, en ont un petit peu marre du dématérialisé, qui veulent posséder quelque chose, se faire une discothèque.
3: Patrick, au garage de Saint-Nazaire ce matin.
4: Et je vous propose de jouer dans quelques minutes avec vous, Romain Carré, oui, avec Manuela de Villeneuve en Ré. Pour le quiz de la machine à café, pour remporter ses places pour aller voir Elena Nagapetian au Zénith de Nantes.
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4: Bonjour Manuela de Villeneuve-en-Ré.
13: Bonjour toute l'équipe du Super Océan.
14: Bonjour Manuela.
4: Bienvenue.
14: Bonjour.
4: Manuela, vous jouez avec Romain Carré, Nicolas Creusel au quiz de la machine à café pour emporter ses places pour aller voir Elena Nagapetian donc le 30 mai prochain au Zénith de Nantes. Vous connaissez Elena Nagapetian? Vous la suivez sur les réseaux peut-être?
13: Oui, voilà, je regarde ces petites vidéos.
4: Elle est drôle, hein. Elle est trash, hein.
14: Ça, c'est le moins qu'on puisse dire.
4: Mais
13: avec un adulte.
4: Oui, d'enfant dans la salle. Mais toujours avec élégance. Elle est classe.
13: C'est vrai.
4: Ouais.
14: C'est vrai. Manuela, vous êtes entre mes mains. Je mets mes petites lunettes sur le bout de mon nez. Manuela, prompté, vocal, virilisme, incel, crush, boomer, dinguerie, tataki ou encore chakchouka.
15: Ah oui, avec les lunettes, on s'y croirait.
14: Bien sûr, tout à fait. Quel est le point commun, Manuela, de tous ces mots?
4: Mettez votre branche dans la bouche pour que ça fasse.
14: Oui, je vois plus rien.
15: En fait, on peut vous aider si vous voulez.
13: Ouais, les nouveaux mots à la mode.
14: Alors, vous y êtes presque.
15: Mais les nouveaux mots,
4: ils sont officiels.
14: Ouais, ils vont entrer dans quelque chose.
13: Dans le Larousse.
4: Trop forte, Manuela.
14: Je remets mes lunettes parce que je vois vraiment rien. Ils entrent donc dans le dictionnaire. 150 mots qui entrent dans le petit Larousse illustré 2027 attendu le 20 mai prochain. Deuxième question, Manuela. Peut-être que vous êtes fan de cette petite activité bien sympathique. Samedi à Chalon, place Aristide Briand, le comité des fêtes organise un grand événement autour de la chanson. Moment convivial qui permet à chacun de monter sur scène pour chanter ses chansons préférées, parfois faux, mais toujours avec enthousiasme. Micro à la main avec Nicolas Creusel, c'est une activité qu'on adore.
15: Voilà, nous sommes des spécialistes.
13: Moi aussi, j'aime bien le karaoké.
14: Ah mais alors là, c'est pas le petit karaoké, attention. Non. Parce qu'à Chalon, on fait pas les choses à moitié. C'est un karaoké géant à Chalon, samedi à partir
15: du coup,
14: de...
15: Tu chantes combien de chansons? Parce que moi, je préfère un petit où on chante plein.
14: là, effectivement, il risque d'y avoir beaucoup de monde.
4: Il a jamais le micro, Nicolas.
14: Si, il chante super bien, Nicolas, en plus. Place Aristide Briand, donc à Chalon, c'est gratuit. Vous allez pouvoir choisir parmi 2500 morceaux comme Céline Dion, comme Mylène Farmer. Voilà. Abba, Bee Gees, Lady Gaga ou encore des chansons de Disney.
15: Est-ce qu'il y a Renault? Moi je chante Renault.
14: Je sais pas, ça chante plus Renault. Manuela, fan de karaoké, donc c'est gagné, bravo.
4: Bravo Manuela.
13: Équipe, super.
4: Et c'est pour vous, c'est super. Cadeau. Vous allez pouvoir rire avec Elena Nagapetian donc le 30 mai prochain au Zénith de Nantes avec la personne de votre choix. Vous travaillez ou pas demain?
13: Non, demain je travaille pas.
4: D'accord. Vous faites quoi dans la vie?
13: Je travaille dans les assurances.
4: Ok, d'accord, dans un cabinet d'assurance, quoi.
13: C'est ça.
4: Ok, bon, très bien. Petite pause méritée. Vous bossez peut-être samedi?
13: Samedi, ouais, je travaille.
4: Ah ouais, d'accord. Bon, profitez de ce vendredi. Toujours bien.
14: Toujours plaisir, ouais.
4: On vous embrasse, Manuela. Bonne journée.
14: À bientôt, Manuela.

0: L'info d'ici Loire-Océan dans un instant avec Nicolas Creusel.
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0: Et dans les prochaines minutes, Nicolas, vous allez nous emmener dans les coulisses du plus grand rendez-vous littéraire de Vendée.
2: Le printemps du livre de Montaigu, déplacé cette année du mois de mars à ce long week-end du 8 mai. Ça commence demain, ça va durer 3 jours et en ce moment, c'est le branle-bas de combat du côté des hôteliers et des restaurateurs pour loger et bien organiser, bien accueillir les 200 auteurs qui sont attendus. On vous raconte tout juste après le tour de l'actu en France et dans le monde. Il est 8h30. C'est le retour d'Aude Razo pour le 90 secondes. Et Aude, on prend avec vous des nouvelles du prix des carburants.
3: Le syndicat des distributeurs indépendants de carburant dénonce les pratiques prédatrices de Total Énergie. Il va saisir l'autorité de la concurrence. Il estime que le plafonnement des prix dans les stations Total a nettement fait baisser les ventes dans les autres stations. 127 personnes ont été interpellées dans l'agglomération parisienne cette nuit en marge de la qualification du PSG en finale de la Ligue des Champions. 11 blessés, dont un grave, 23 policiers légèrement blessés. Scène de liesse dans Paris après cette bataille acharnée face au Bayern Munich, 1-1, score final. Un homme de 23 ans, toujours en garde à vue ce matin, soupçonné d'avoir tué et poignardé une adolescente de 14 ans. Il pourrait s'agir d'un ancien petit ami, selon le parquet de Soissons, qui précise que ses liens avec la victime reste, je cite, à déterminer. Y aura-t-il un nouveau procès pour Dany le Prince? La cour de révision se penche aujourd'hui sur la nouvelle requête de celui qui clame son innocence depuis 30 ans. Dany le Prince, condamné en 97 pour le quadruple meurtre de son frère, sa belle-sœur et ses deux petites nièces. Des mesures d'urgence doivent être prises pour protéger les femmes des maladies cardiovasculaires. C'est l'alerte d'un collectif de médecins. 200 femmes meurent chaque jour d'un AVC ou d'un infarctus. C'est plus que les hommes. Le collectif appelle un dépistage régulier. Les premières images de l'acteur Benjamin Voisin dans la peau de Johnny Hallyday. Elles sont dévoilées dans Paris Match. Benjamin Voisin, Guy Star à la main. Il incarnera Johnny dans un biopic qui sortira l'an prochain. Le tournage commence le 1er juin.
2: Aude Razo pour l'actu en 90 secondes. Merci beaucoup Aude. Dans l'info d'ici Loire-Océan à 8h31, direction Montaigu, où pour la première fois cette année, le printemps du livre va durer 3 jours. Jusqu'à présent, c'était un week-end en mars. Et désormais donc, ce plus gros salon du livre de Vendée a été déplacé pour profiter du long week-end du 8 mai. 35 000 visiteurs attendus, plus de 200 auteurs qu'il faut convoyer et loger. C'est un sacré défi logistique, raconte Frédéric Couturier, le directeur général adjoint chargé de la culture à Terre de Montaigu. L'agglomération.
4: C'est une grosse logistique à mettre en place puisque on choisit pas les auteurs en fonction de leur provenance géographique. Et heureusement, donc on a des auteurs qui viennent de partout en France. Donc là, on fait vraiment du cas par cas en fonction aussi de leur disponibilité sur le week-end, puisque le printemps du livre cette année dure 3 jours complets. Donc certains vont rester avec nous sur 2 journées et vont repartir. Donc d'autres vont rester 3 jours. D'autres vont faire un aller-retour dans la journée. Donc, on a quand même beaucoup d'auteurs qui viennent de Paris et de la région parisienne. Et là, on leur propose de prendre un train qu'on baptise le train des auteurs. Et puis ensuite, ils arrivent sur Nantes et sont acheminés, pour la plupart, en car jusqu'à Montaigu. On travaille aussi avec une société qui nous aide dans les réservations des hôtels, des restaurants. Et donc, pour chaque auteur, on a un peu cette logistique chirurgicale, j'allais dire, ou très adaptée en tout cas.
2: Alors, on s'agite en ce moment à Montaigu pour tout préparer, pour que tout soit nickel pour accueillir ces 200 auteurs. Et c'est vrai que finalement, ce printemps du livre, c'est une aubaine pour les hôteliers et les restaurateurs du secteur, Florian Cazola.
5: Ne cherchez pas à dormir à l'hôtel Saint-James.
6: On est complet vendredi et samedi soir.
5: Ni à l'hôtel des voyageurs, d'ailleurs, dans le centre.
7: Bah, on est complet, autant au niveau du restaurant qu'au niveau des chambres.
5: 23 chambres à l'hôtel des voyageurs, 59 au Saint-James, un peu à l'écart de la ville, où Camille Murzo est assistante de direction depuis 5 ans.
6: L'agence de voyage qui prévoit les séjours des auteurs, etc., nous réserve quand même une bonne partie de l'hôtel, et ça tous les ans.
5: Tout le personnel est donc sur le pont, comme aux voyageurs, d'habitude fermé le week-end à cette période.
8: Bah là, ils vont être 2 en salle réception, 1,5 en chambre et 2 cuisiniers.
5: Jennifer, c'est la directrice adjointe de l'établissement 3 étoiles.
8: Ah là, ça va être sportif. Au moins, on sait pourquoi on se lève. On sera fatigué à la fin de la journée, on sait aussi pourquoi.
5: Parce que le restaurant, lui aussi, se prépare à faire le plein d'auteurs et de visiteurs, midi et soir.
8: Bah, c'est beaucoup d'organisation parce que c'est un menu spécifique pour chaque jour. Service du midi, service du soir, avec un nombre de personnes qui évoluent tous les jours.
5: Chez Marie, au comptoir de la digue, juste en face du chapiteau principal, on a a donc vu gros pour les commandes.
9: J'ai multiplié par 4.
5: Elle a ouvert son espace gourmand il y a pile un an, au moment du dernier printemps du livre.
9: J'espère que ça va fonctionner, que les gens vont être au rendez-vous, les clients vont être là.
5: Des clients qui, pour certains, ont déjà appelé il y a plusieurs jours pour réserver leur table en terrasse.
10: Et puis, Florian, vous l'évoquiez, hein, à Montaigu, il n'y a pas autant d'hôtels que ce qu'il y a de besoin ce week-end, ce qui fait donc que le festival fait travailler des établissements, des Herbiers, de La Roche-sur-Yon et même de Nantes. Mais il y aura bientôt l'ouverture d'un Ibis qui est attendu, donc a priori pour l'année prochaine, dans le centre de Montaigu.
0: Dans l'actualité également ce matin, Nicolas, la sardine.
10: On est au cœur de la saison pour les pêcheurs à Saint-Gilles-Croix-de-Vie, qui ont déjà ramené une bonne cinquantaine de tonnes en un mois. Il y en aura plus de 1000 à la fin de la saison. On va prendre la température du côté de Saint-Gilles tout à l'heure, à la criée dans le journal de 9h. À 9h également, c'est un des symboles du patrimoine industriel de Nantes, la raffinerie de sucre Béguincé, l'usine bleue avec sa grande cheminée. Elle vient d'être classée monument historique. Qu'est-ce que ça change ? On posera la question à celui qui s'est battu pour obtenir ce label, Arnaud Biette, spécialiste de l'histoire industrielle à Nantes.
0: 9h25, bonjour Didier de Sainte-Luce-sur-Loire.
11: Oui, bonjour à toute l'équipe.
0: Le point météo, c'est avec vous. Oui. Est-ce que vous voyez un petit bout de ciel bleu à Sainte-Luce-sur-Loire ?
11: Ah, même un grand, oui. Ça a l'air de... Enfin, moi, ça se dégage pas mal, là. Mm-hmm. Il y a un peu plus de nuages tout à l'heure, mais c'est du bonheur, je crois.
0: Ben, c'est enfin, ça, alternance de gros nuages, belles éclaircies. Ça sera la même chose demain. Retour d'une perturbation, a priori, demain soir. Donc, un temps beaucoup plus agité ce week-end. A priori, c'est dimanche qui sera un petit peu plus perturbé.
11: D'accord. On aime bien les a priori.
0: Oui, ben, comme ça, je m'engage pas, vous comprenez?
11: Oui.
0: Didier, est-ce que vous avez les températures?
11: Alors, un petit 10 degrés, pas de vent.
0: Voilà. Ouais. Et puis, cet après-midi, entre 17 et 18, voilà, c'est pas mal.
11: Ok, super. Ah oui, c'est très, très bien.
0: Ouais. Vous travaillez dans un hôtel?
11: Tout à fait.
0: Ouais. Du côté de Sainte-Luce-sur-Loire ou ailleurs?
11: Oui.
0: Et alors, il y a du monde ce week-end à Sainte-Luce?
11: Non, c'est un peu plus calme les week-ends, c'est plus en semaine.
0: D'accord.
11: Et voilà.
0: Ok, donc, bon, bah, vous bossez?
11: Demain, oui. Ouais. Et pas ce week-end.
0: Eh ben oui, il faut bien des courageux comme vous. Merci d'être là, Didier, de travailler même les jours fériés. Bon, vous souhaite de passer une belle journée. Sur la route actuellement, c'est toujours le bazar depuis Pont-Saint-Martin à hauteur de Via, direction la 83, pour rentrer sur le périphérique par la porte des Sorinières. Conséquence, c'est bien sur ce périphérique en extérieur. Depuis la porte des Sorinières, c'est compliqué pour atteindre le pont de Bellevue.
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0: Ah bah tiens, on en parlait tout à l'heure de Mylène Farmer. Pas mal pour faire un karaoké aussi, Mylène Farmer. Est-ce que vous êtes fan du karaoké? Tiens, nous ici, il y en a beaucoup dans l'équipe.
10: Oui, c'est vrai.
0: C'est vrai, on aime ça le karaoké. Mais faut dire qu'on aime le micro.
10: On diffuse sans arrêt de la chanson, donc on les fredonne.
0: Ouais,
10: hors
0: on
10: antenne.
0: Est quand même toujours Jean-Michel à peu près.
10: Oui, mais ça c'est une partie.
0: Mais bon,
10: du
0: heureusement
10: principe.
0: Sur le karaoké, les paroles sont projetées.
10: C'est vrai que le micro, c'est pas un truc qui nous fait peur.
0: Non.
10: Heureusement.
0: Et puis le ridicule ne tue pas.
10: Non plus. D'ailleurs.

0: Et vous êtes bien dans la matinale d'Ici Loire-Océan.
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0: Ici Matin, 9h-20. Je sais, vous avez déjà la tête à deux mains pour ceux qui ont la chance de ne pas travailler. Avec les quelques éclaircies qu'il y aura aussi demain. Et puis les projets du week-end. Que vous soyez sur le pont de Cheviré ou en dessous, ici Loire-Océan. C'est toujours le même programme. Actu locale, musique, bonne humeur et la bonne humeur d'Adèle Fugère. Et avant de démarrer cette chronique, Adèle Fugère, quand même, vous êtes partie des clients de l'hôtel Saint-James de Montaigu parce que vous serez au festival du livre de Montaigu. Bah oui,
3: à partir de demain. Donc, les gens peuvent... Je dors au Saint-James.
0: Mais oui, au-delà du fait que l'on dormait au Saint-James.
4: Vous faites des dédicaces au petit-déj.
3: Eh bien, écoute, bah oui, très tôt, 7h, avec un jus d'orange.
4: Très bien.
0: Mais oui, vous serez au festival pour dédicacer votre livre.
3: Ouais, ouais. Puis il y a même une rencontre dimanche, à 15h.
4: Et vous pouvez nous rappeler le titre de votre livre. Il faut tout faire. Elle ne sait pas faire sa promo.
3: Alors, ça s'appelle Mimi en bois.
0: Voilà, vous allez pouvoir rencontrer en vrai. Vous allez pouvoir, bon, peut-être pas la toucher, mais bon, au moins vous allez pouvoir lui parler.
3: Il y aura des plexiglas, puis il y aura des gardes du corps. Non, mais pas du tout.
0: Adèle Fugère, donc au festival du livre de Montaigu. Adèle, on change de sujet maintenant.
3: Oh, oui.
0: Parce que vous nous parlez d'une histoire d'amour.
3: Oui, Julie. Alors moi, je lis les infos tous les matins et j'aime bien lire les articles qui parlent de couples qui fêtent leurs noces d'or, voire plus. Là, ça m'émeut, ça me rassure aussi parce que des gens qui sont en couple depuis tant d'années, c'est quand même rare de nos jours et surtout des gens qui sont capables de se supporter aussi longtemps, c'est fascinant. Et l'autre jour, je suis tombée sur un papier qui parlait de Simone et François. Alors Simone et François, ce sont deux résidents du foyer de la Perrière à Éric. Éric, c'est à un peu moins de 30 km au nord de Nantes. Et Simone et François, ils viennent de fêter leurs noces de... palissandre. Et les noces de palissandre, c'est 65 ans de mariage. C'est absolument merveilleux. D'autant plus merveilleux qu'ils se sont rencontrés où ? À la fête du boudin de la Chapelle-sur-Erdre. Fête du boudin, qui existe toujours d'ailleurs. La prochaine aura lieu le dimanche 27 septembre 2026, pour ceux qui veulent mettre ça dans leur agenda. Et moi, je voudrais qu'on mette des fêtes du boudin partout. Peut-être que si on fêtait plus le boudin, eh ben, il y aurait moins de divorces. Fini les applications de rencontres, fini les coachs en séduction. Vous voulez rencontrer quelqu'un? Construire une relation sur le long terme? Allez bouffer du boudin dans une fête du boudin et vous repartirez non pas avec un doggy bag, mais avec un mari ou une épouse. Parce que la fête du boudin, c'est l'anti-Tinder absolu. À la fête du boudin, tu n'as pas besoin de te mettre un filtre sur la tronche pour faire croire que tu es beau. Non, non. Tu ne rencontres pas des amoureux du voyage qui aiment se lever tôt pour profiter du lever du soleil. À la fête du boudin, si la personne assise en face de toi reste après t'avoir vu manger du boudin, reste après avoir senti ton haleine un peu oyer, reste après avoir vu que quand tu souriais, il te restait un petit bout de marron coincé entre les chicots aussi, parce que quand tu bouffes du boudin ou de la friture d'ailleurs, hein, il reste toujours un petit bout de marron entre les chicots. Et si en plus elle ne dit rien en voyant que tu manges ton boudin avec de la moutarde, alors là, c'est du platine direct, 70 ans de mariage. Le boudin, c'est le test ultime pour une relation solide. Pas la chipot, trop répandue. Pas la merguez, jamais assez épicée. Pas l'andouillette, trop odorante, ça pue l'andouillette. Le boudin. Vous me foutez une fête de boudin par coton et bam, baisse des séparations et on n'est pas à l'abri d'une hausse des naissances dans la foulée. On règle définitivement le problème démographique de la France. Quand le petit Léo vous demandera comment il a été conçu, vous lui direz ému parce que ton père avait du boudin coincé dans les poils de sa moustache. C'est tellement romantique et c'est magique aussi parce que passer du boudin au palissandre, transformer ce cylindre sombre et dodu, mal aimé, en bois le plus robuste du monde, c'est pas tous les jours que l'on peut voir ça.
0: Ah sinon, petite astuce, hein, passer au boudin blanc, comme ça au moins on est quand même en avant entre les dents.
3: Elle me casse tout.
0: Adèle Fugère, donc je le rappelle, à partir de demain...
3: Sans boudin,
0: voilà. Au festival du livre de Montaigu pour dédicace pour Mimi en bois.
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0: Ici matin, 9h moins le quart, on fait des économies avec Valère Coréard et vous nous parlez des aides pour rouler en voiture, Valère.
7: Oui, je voulais faire le point sur les annonces récentes du gouvernement concernant la mise en place d'une aide pour les grands rouleurs afin de les soutenir face à l'augmentation des prix du carburant. Alors ça devrait concerner près de 3 millions de personnes quand même, hein, selon le gouvernement, en particulier les personnes aux revenus modestes. Sur les critères, il faut être salarié ou indépendant, mais en tout cas travailler. Le demandeur doit appartenir à un foyer fiscal dont le revenu de référence par part au titre de 2024 est inférieur ou égal à 16 880 euros. Là, vous trouvez toutes les infos sur le site du ministère de l'Économie. L'autre critère est d'avoir besoin de beaucoup rouler pour aller travailler. Donc, soit vous faites une distance supérieure à 15 km pour le trajet domicile-travail, soit un kilométrage annuel supérieur à 8000 km. Sur le montant, vous recevrez 50 euros dans les 10 jours de la demande.
0: Alors, comment on fait pour demander ces aides, Valère ?
7: Alors, tout va passer par le site des impôts et à partir du 27 mai, c'est là que vous pourrez faire votre déclaration et l'aide devrait être sur votre compte en banque, donc dans le courant du mois de juin. Le gouvernement a promis une procédure très simple, qui sera d'ailleurs déclarative, basée donc sur la confiance. Notez que seuls ces moyens de locomotion seront concernés. Véhicules terrestres à moteur à 2, 3 ou 4 roues, à motorisation thermique ou hybride non rechargeable, utilisé à des fins professionnelles et bien sûr régulièrement assuré à la date de la demande. Voilà, en tout cas, si vous pensez pouvoir en bénéficier, jetez un œil sur le site des impôts à partir du 27 mai prochain. Et puis n'hésitez pas à me dire ce que vous pensez de cette aide. Dérisoire, bienvenue. Mon mail, parisilleséconomies@radiofrance.com.
0: Saint-Nazaire, à l'honneur aujourd'hui sur votre radio, ici Laure Ossian. Et pour en parler de cette ville renversante, une spécialiste de Saint-Nazaire, c'est Marie Bibard, attachée de presse pour Saint-Nazaire renversante.

0: La Lune avec Christophe Maï. Pour cette journée spéciale dédiée à Saint-Nazaire, notre invitée ce matin, Marie Bibard, attachée de presse pour Saint-Nazaire renversante. Bonjour Marie Bibard.
1: Bonjour Julie, bonjour à toutes et à tous.
0: Marie, Saint-Nazaire, labellisée ville d'art et d'histoire, une reconnaissance nationale, officielle donc, qui prouve la valeur de Saint-Nazaire pour une ville qui a été rasée pendant la Seconde Guerre et reconstruite ensuite en béton. C'est quand même une sacrée valorisation.
1: Oui, depuis quelques années déjà, en effet, nous avons bénéficié de cette reconnaissance ville d'art et d'histoire et on est vraiment fiers et ravis. C'est la reconnaissance d'une ville et de ses patrimoines. Je le mets volontairement au pluriel parce que Saint-Nazaire est riche de plusieurs patrimoines, que ce soit ses chantiers navals, son industrie aéronautique, mais aussi l'architecture de la reconstruction ou l'architecture avant la reconstruction, puisqu'il y a aussi un quartier et quelques endroits qui n'ont pas été détruits pendant la guerre et qui sont encore visibles. Et puis aussi son patrimoine naturel, ces 20 plages et criques souvent méconnues. Donc Saint-Nazaire, c'est une ville pleine de surprises.
0: Marie Bibard, Saint-Nazaire, le slogan Saint-Nazaire renversante, pourquoi ce choix ?
1: Eh bien écoutez, Saint-Nazaire, elle nous renverse, c'est vrai, elle est pleine de surprises, je le disais à l'instant, c'est qu'en fait, elle fait partie de ces villes où voilà, on a souvent une image associée, et puis quand on vient à Saint-Nazaire, eh bien au détour d'une rue, en levant les yeux, en regardant justement ce patrimoine, soit d'avant, soit d'aujourd'hui, soit d'il y a quelques années, enfin en tout cas post-guerre, eh bien on découvre des choses, on découvre des détails, on va creuser un peu pour découvrir ce qu'est la ville, son âme, son histoire atypique. C'est une ville qui était construite deux fois en un siècle, une première fois au 19e avec justement la construction navale et puis une seconde fois après la Seconde Guerre mondiale, donc après 1945. Et c'est une ville, voilà, avec des plages, avec des criques, avec une industrie, et puis des gens.
0: Et puis la culture aussi.
1: Des gens qui aiment faire découvrir leur ville. Et
0: Marie Bibard, parce qu'il y a beaucoup d'expos, on peut visiter les chantiers, les spadons, les festivals, notamment le festival des escales, très connu. Mais concrètement, qu'est-ce que vous nous conseillez de faire, tiens, pour ce week-end, par exemple ?
1: Tellement de choses à faire. Mais alors pour ce week-end, moi j'ai envie de dire, embarquer à bord d'un bateau. On propose des croisières découvertes, ça a commencé le week-end dernier, et on propose avec Saint-Nazaire renversante et nos guides. Là, une nouvelle croisière, notre guide Lorraine a concocté une croisière des Moussaillons, donc vous l'aurez compris, ça s'adresse aux enfants, donc on va découvrir plein d'histoires, plein d'anecdotes, et surtout comprendre l'histoire de la Loire, sa faune, sa flore, le voyage des anguilles qui est merveilleux et totalement méconnu. Et on part samedi matin à 11h, on revient à midi, c'est la croisière des Moussaillons. Puis pour ceux qui veulent aller plus loin, l'après-midi, on a la croisière vers le parc éolien. Et puis enfin, j'ai envie de dire, le sous-marin Espadon.
0: Écoutez, mais oui, évidemment.
1: Présélectionné pour faire partie du monument préféré des Français. Donc j'invite tous les auditeurs et auditrices à voter.
0: Exactement.
1: Avant fin mai, 23h59, absolument, il faut voter pour notre bel Espadon, monument préféré.
0: On se mobilise pour voter pour l'Espadon. On prend note. Et en plus, aujourd'hui, toute la journée, donc Saint-Nazaire est à l'honneur sur votre radio ici, Loire-Océan. On vous offre vos places justement pour aller visiter l'Espadon, pour la croisière ou encore pour visiter les chantiers de l'Atlantique. Merci beaucoup Marie Bibard, donc attachée de presse pour Saint-Nazaire renversante, de nous avoir présenté un petit bout de Saint-Nazaire ce matin. Le docteur Kerzek nous parle des remontées acides dans un instant.

0: Teardrops sur votre radio ici, Loro. C'est en 9h05, on a rendez-vous pour la santé, pour notre santé avec le docteur Kierzek. Alors, c'est vrai que ça va pas être très glamour ce dont on va parler ce matin, mais néanmoins c'est important d'en parler. Bonjour docteur, on parle des remontées acides.
1: Bonjour à tous. Les remontées acides, c'est un peu le feu intérieur qu'on a tous connu après une bonne raclette ou un repas trop copieux. Dans 80 à 90% des cas, c'est bénin, c'est ponctuel, ça va passer. Mais le piège, c'est que ça peut être le signe d'un problème plus sérieux, comme un reflux, le fameux reflux gastro-œsophagien, ou un début de maladie d'inflammation de l'œsophage. Alors, la règle d'or, c'est que si ça persiste plus de deux fois par semaine depuis plusieurs semaines, et si ça ne cède pas, il faut consulter. Et puis, il y a des signaux d'alerte qui doivent vous faire réagir immédiatement. Si vous avez du mal à avaler, ce qu'on appelle la dysphagie, vous avez la sensation que les aliments restent un peu coincé dans la gorge ou dans le thorax. Si vous avez une perte de poids que vous n'arrivez pas à expliquer, des selles noires ou un peu sanglantes, ou des douleurs thoraciques au niveau de la poitrine qui sont intenses, ou une anémie, ou si vous avez plus de 50 ans et que c'est le premier épisode, on consulte et vous aurez probablement droit à la fibroscopie œsogastrique. On met un tuyau pour aller voir, c'est le gastro-entérologue qui fait ça pour explorer l'œsophage et l'estomac.
0: Est-ce que les médicaments sont en ordonnance, c'est utile ?
1: En attendant de consulter ou s'il n'y a pas de signe de gravité, les médicaments, bien sûr, sont utiles pour des remontées ponctuelles. Il faut distinguer deux familles. Il y a les antiacides simples, le Gaviscon, le Maalox, le Rhénil. Leur mécanisme est ingénieux. Ça contient du calcium et du magnésium et ça neutralise l'acidité gastrique. Ça va flotter, ça fait comme un bouchon physique qui empêche le reflux, en fait. Ça fait un bouchon au-dessus du contenu de l'estomac et ça évite que ça remonte dans l'œsophage. C'est le traitement de premier choix. Posez la question à votre pharmacien. Posologie standard, c'est 1 à 2 sachets ou des comprimés à croquer. Et éventuellement le soir au coucher. Et ça, ça peut être très utile, bien sûr. Votre médecin, votre pharmacien vous conseilleront. De l'autre côté, il y a les IPP, les inhibiteurs de la pompe à protons. Mais qu'est-ce que c'est que ça ? C'est l'oméprazole, par exemple. Ça ne neutralise pas l'acidité, mais ça bloque à la source. Ça va empêcher l'estomac de produire trop d'acide. Et ça, ce sont des médicaments sur ordonnance, réservés aux reflux gastro-œsophagiens, par exemple, aux œsophagites ou aux ulcères. Et puis, je vous donne quelques astuces. Vous pouvez surélever la tête de votre lit. Vous mettez des cales sous les pieds de votre lit du côté de la tête. Vous attendez aussi 2 à 3 heures après le dîner avant de vous coucher et vous évitez les aliments déclencheurs, le café, le thé, l'alcool, tout ce qui est trop gras ou trop épicé. Et puis si en plus vous arrêtez de fumer, vous allez voir, ça peut limiter vos remontées acides. Allez, d'ici là, portez-vous bien.
0: Le docteur Kierzek, donc tous les jours sur votre radio ici Loire-Océan pour ses conseils santé. Nicolas Crozel,
2: qu'est-ce qu'on se dit?
0: On se dit bon week-end.
2: Parce que demain il y a pas de télé déjà.
0: Demain il y a pas de télévision. Nous on se retrouve lundi. Voilà, exactement comme vous peut-être. On fait un gros bisou et on pense à tous les courageux qui vont bosser demain.
2: Romain Carré, René Tapon par exemple.
0: Par exemple, pour ne citer que, mais il y en a plein d'autres. Et puis j'ai envie de dire profitez à lundi
2: bien.
0: Matin, 6h30 à la télévision et sinon sur votre radio.
2: À lundi.
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0: Ici matin, prend fin à partir de 9h. Oh. Bienvenue chez vous côté vie quotidienne avec Cathy Carzero et Romain Carré. Bonjour à tous les deux.
8: Bonjour Julie.
0: Et en cette journée spéciale dédiée à Saint-Nazaire, ce matin, on échange sur ce que nous évoque Saint-Nazaire.
8: Exactement. Et alors, il y a des centaines de commentaires sur Facebook. Ouais.
2: Hein. Bah, c'est fascinant, Saint-Nazaire.
8: Ah ouais, ouais, clairement quoi.
2: Vous avez vu le tweet d'Emmanuel Macron il y a quelques jours ?
0: Mais
2: sur
0: oui.
2: Saint-Nazaire. Sur Saint-Nazaire. Saint-Nazaire change le monde. Ouais. Il a écrit.
9: Oh, dis donc.
2: Par rapport évidemment à la construction du futur porte-avions militaire et puis.
0: Mais pas que.
2: Et pas que. Le paquebot aussi
0: qui était lancé samedi dernier.
2: Enfin voilà, Saint-Nazaire change le monde. Rien que ça.
8: Donc il fait un tweet, mais il répond pas à notre post Facebook.
4: Il a peut-être répondu parce qu'on n'a pas vu tous les commentaires tellement il y en avait. C'était impressionnant.
9: Manu, sinon tu peux nous appeler. Hein, 02 40 73 6000.
2: Hein. Vous imaginez la tête. Bonjour, c'est Emmanuel, j'appelle de l'Elysée.
4: Bon, la question qu'on vous pose ce matin.
8: On prévient Julie au standard. Hein. Ouais.
4: À quoi vous pensez si on vous dit Saint-Nazaire? La question est simple, nette, précise. On attend vos appels au 02 40 73 6000. Julie, à lundi.
9: Ah bah oui, à lundi. Ouais.
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9: 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Le journal Nicolas Creusel.
2: Et avant Saint-Nazaire, direction Saint-Gilles-Croix-de-Vie. C'est pas mal non plus, hein, Saint-Gilles-Croix-de-Vie, où la saison de la sardine est bien lancée. Samedi, le port de pêche, capitale de la sardine en France, fêtera son trésor avec une journée de dégustation, de grillades, de concerts, d'animation, le défilé de la confrérie. Et c'est l'occasion de prendre la température du côté de la criée avec son directeur, David Blanconnier.
10: Alors, le millésime 2026, sa saison est pas trop mal partie. On a fait plutôt une cinquantaine de tonnes déjà. Depuis le début, alors on a commencé quoi, début avril, contre 35 tonnes l'année dernière, donc une quinzaine de tonnes de plus déjà. Bon, alors la criée fait à peu près 3 000-3 500 tonnes de poissons sur l'année, et la sardine représente entre 1 500 et 2 000 tonnes par an. Ça fait au moins 50-60% du volume de la criée, ouais, effectivement. Et mais essentiellement pour l'usine du pays de Saint-Gilles, l'usine Gendreau.
2: La sardine, ça fait vivre combien de pêcheurs dans le bassin de Saint-Gilles?
10: Alors aujourd'hui, on a encore sur Saint-Gilles, on a trois paires de pélagiques qui travaillent, donc c'est trois paires, on va dire qu'ils sont trois par bateau, 6, 12, une vingtaine de marins qui travaillent exclusivement pour la sardine.
2: Les chiffres clés de la sardine à Saint-Gilles-Croix-de-Vie avec David Blanconnier, le directeur de la criée. Il était en direct à l'invité d'ici Loire-Océan ce matin à 8h moins le quart. Il faudra patienter 6 mois de plus avant de voir le nouvel hôpital de Nantes. Le chantier du futur CHU a pris du retard à cause de la faillite d'une entreprise qui s'occupait des façades de 2 bâtiments. Sur le site et l'appli ici page Loire-Océan, on visite ce chantier. L'essentiel des travaux se concentre désormais à l'intérieur des bâtiments, mais nous on a pu rentrer pour aller voir et on vous raconte sur le site donc, et l'appli, c'est moins visible, mais ça ne veut pas dire que c'est fini, loin de là. C'était attendu, le compagnon de Manon Rolando a été placé en détention provisoire par la justice algérienne. Cet homme est l'unique suspect dans la disparition de la mère de famille à Saint-Étienne-de-Montluc. Manon Rolando n'a plus donné signe de vie depuis la fin mars. Son conjoint de nationalité algérienne a pris l'avion le 2 avril dernier avec leur petite fille pour l'Algérie où il a été arrêté il y a quelques jours. Côté français, les recherches se poursuivent, mais Manon reste introuvable. L'appel à témoins a été relancé la semaine dernière. C'est l'un des crimes qui a le plus marqué notre région, le quadruple meurtre au sein d'une famille dans la Sarthe en 1994. Dans cette affaire, Dany Le Prince a été condamné à la perpétuité, mais il n'a jamais cessé de clamer son innocence. Il est aujourd'hui libre après avoir passé 18 ans derrière les barreaux. Et ce matin, la cour de révision se penche sur sa nouvelle requête. Il demande l'annulation de sa peine et un nouveau procès.
9: C'est un symbole du patrimoine industriel de Nantes.
2: Oui, comme il y a la grue jaune, la grue grise, l'ancienne raffinerie de sucre Béguincé sur l'île de Nantes, mais côté sud, elle vient d'être classée monument historique. C'est Arnaud Biette qui a milité pour. C'est lui qui a porté ce dossier. C'est un passionné de l'histoire industrielle de Nantes et il se réjouit de savoir ce site désormais protégé par ce label.
11: C'est l'usine la plus belle, la plus emblématique de Nantes. C'est la seule qui sera classée aussi ancienne et complète, qui soit en bord de Loire, parce qu'à Nantes, la spécificité, c'est l'usine à quai. C'est ça le modèle nantais. C'est un marqueur et ça montre que Nantes était et est toujours une ville industrielle et la plus importante ville industrielle de l'Ouest. Alors le fait d'être protégé, effectivement, on ne peut pas faire n'importe quoi dedans. Voilà, donc on sait qu'elle sera préservée dans sa globalité. Alors qu'on pouvait craindre effectivement que des promoteurs modifient complètement l'aspect extérieur.
2: Arnaud Biette, passionné d'histoire industrielle à Nantes, c'est lui qui a porté le dossier pour que la raffinerie de sucre Béguincé soit classée monument historique. Il répondait à Sohail Jaouda. Le HBC Nantes ne disputera pas le Final Four cette année. Il n'y a pas eu de miracle hier soir pour les handballeurs nantais sortis en quart de finale de la Ligue des Champions par le Barça. 31-21 pour le score final côté catalan. Les violets ont malgré tout de beaux défis encore pour cette fin de saison. La finale de la Coupe de France fin mai contre Montpellier à Bercy et pourquoi pas le titre de champion de France. Ils sont deuxièmes et ils reçoivent Dijon ce samedi à la H Arena à 20h30 pour rester à deux points du PSG. La Ligue des champions de foot d'ailleurs, le PSG foot donc qualifié lui pour la deuxième finale d'affilée après avoir sorti le Bayern 6-5 sur les deux matchs. Il y a eu des incidents hier soir à Paris, des violences lors de la sortie dans les rues des supporters parisiens qui fêtaient cette finale. 127 personnes ont été interpellées, annonce à l'instant le ministère de l'Intérieur. 11 blessés parmi les manifestants, 23 blessés légers côté police. Ce soir, le Racing Club de Strasbourg joue pour une place en finale de l'Europa League. Conférence face au Rayo Vallecano.
8: C'était le journal présenté par Nicolas Crozel.
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8: Du soleil ce matin, mais le temps va changer. Quelques averses en fin de matinée sur la Gâtine vendéenne, le pays de Châteaubriand, la côte en Loire-Atlantique. Amélioration prévue en fin de journée. 20 degrés, ce sera le plus chaud aujourd'hui à Ancenis, aux Herbiers. 19 à Nantes et à La Roche-sur-Yon. 18 à Châteaubriand, les Sables-d'Olonne, Clisson. 17 à Saint-Nazaire et à Noirmoutier, et puis demain un temps sec et ensoleillé. Vous étiez nombreux ce matin à nous alerter sur ces problèmes de circulation au niveau à partir de l'aire de la Grassinière, parce qu'il y a toujours des travaux pour changer les glissières et donc conséquence ça bouchonne donc au niveau de l'aire, ça remonte jusqu'à la porte des Serinières et puis après également en extérieur, quasi jusqu'à la porte de Goulaine. Donc bouchon, merci à, notamment à Jean-Christophe de Touvois et à Nicolas de Montbert.
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8: 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Et il faut, vous avez le choix. Enfin, on vous conseille.
2: Non, il faut.
8: Alors, déjà, non,
4: c'est
8: mais,
4: pas discutable.
8: Il faut voter pour l'Espadon, mais surtout, Il faut, enfin, vous pouvez ne pas ou un, mais il faut nous appeler aussi au 02 40 73 6000 parce qu'on vous parle de l'Espadon, mais là, on vous offre deux places pour aller le visiter. 02 40 73 6000, deux places pour aller visiter l'Espadon à Saint-Nazaire.
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8: Un cœur qui bat sous le perfecto, un cœur gros comme ça, sous le blouson de cuir. C'est celui de Julien Clerc avec son cœur de rocker.

0: au cœur, donc celui de Julien Clerc. Et c'est Patricia qui nous appelle de Malville. Bonjour Patricia.
1: Bonjour Patricia.
2: Bonjour.
0: Eh bien pour vous, c'est deux entrées pour aller visiter l'Espadon à Saint-Nazaire. Donc on rappelle qu'il faut voter pour lui, hein, pour qu'il soit élu monument préféré des Français. Vous le connaissez, Patricia, ou pas ?
2: Non, pas du tout.
1: Ah, ça va être une chouette découverte, vous allez voir.
0: Ouais.
2: J'espère.
1: Ah oui, ah ouais. C'est impressionnant. Hein.
0: Moi, le truc qui m'a toujours impressionné, c'est le système des bannettes chaudes.
1: Oui.
0: Parce qu'en fait, on est dans un petit lieu, les sous-marins, et donc ils font les trois l'écart, quoi.
1: Ouais.
0: Et dès qu'il y en a un qui sort de sa bannette, non, l'endroit où il dort, il y a quelqu'un d'autre qui vient dormir à la place. Ouais. Et donc c'est tout le temps chaud.
2: Bah, d'autant plus que ça m'intéresse parce que mon beau-frère était sous-marinier.
1: Ah bah ouais. Alors là.
2: Entre autres. Et ouais. Ça me fait un super plaisir parce que ça. Je pourrais en discuter avec lui déjà et puis voir dans quoi il vivait dans toutes les années en fait.
0: Ouais. Vous n'êtes pas claustro, non, Patricia ?
2: Non, du tout.
1: J'espère pas.
0: Ah non, parce que sinon c'est impossible.
1: Ah bah, c'est pas, pas la peine.
0: En plus, se dire que ça allait sous l'eau.
1: Ouais, non, mais ça c'est même pas possible.
2: Deux mois et demi à peu près en plus.
1: Ouais, c'est ça. Vous nous raconterez, Patricia ?
0: Ouais.
2: Ah bah avec plaisir.
1: Ouais, vous aurez un petit message sur WhatsApp, ça nous fera plaisir.
2: Des retours déjà avec ma sœur du coup, parce que.
0: Savez quel que vous allez.
1: Ouais. Ah, ça va être trop bien.
0: Bon, profitez-en à fond. Et puis, vous qui nous écoutez, profitez à fond de cette journée spéciale Saint-Nazaire, parce que toutes les heures, vous avez des places pour les sites vraiment emblématiques de la ville.
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0: Et on va y rester à Saint-Nazaire pour la vie quotidienne. Une fois de plus, c'est vous qui prenez la parole, qui témoignez. On l'a dit, vous avez été des centaines sur Facebook à répondre à cette question. À quoi pensez-vous quand on vous dit Saint-Nazaire ?
1: L'origine de Saint-Nazaire. Je mets mes petites lunettes sur le bout de mon nez pour faire un petit peu d'histoire ce matin.
5: Professeur Romain Carré, c'est à vous.
1: Oui, chez moi, tout à fait, Madame Cathy. Bon, Saint-Nazaire, à la base, c'était un petit village au bord de l'estuaire de la Loire. Mais au 19e siècle, avec le développement du port, des chantiers navals, la ville va grandir très rapidement et devient un grand pôle industriel maritime. Des milliers d'ouvriers viennent y travailler. Saint-Nazaire devient donc célèbre pour la construction de ces fameux grand paquebot. Pendant la Seconde Guerre mondiale, la ville est massivement bombardée à cause de son port stratégique, sa base sous-marine utilisée par l'armée allemande. Et puis à la libération, bien environ 85% de la ville est totalement détruite. Une ville donc marquée par l'histoire, la mer, les chantiers navals qui font encore aujourd'hui partie de son identité. 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
0: Merci Romain.
1: Mais je vous en prie.
0: On a donc Pauline de Saint-Nazaire.
1: Comme par hasard. Bonjour Pauline.
0: Alors Pauline, vous et votre ville, dites-nous.
6: Oui, bonjour.
0: Bonjour.
6: Écoutez, moi, je suis tombée amoureuse de Saint-Nazaire et de ses habitants quand je suis arrivée en Loire-Atlantique en 2021.
1: Ouais.
6: J'adore. C'est une ville que je trouve très inspirante, à la fois parce que elle est pleine de contrastes, l'industrie, mais aussi l'omniprésence des paysages naturels absolument magnifiques sur le front de mer, le sentier côtier, puis à l'arrière la Brière. C'est une ville aussi où les gens doivent exprimer leurs talents. Il y a un grand dynamisme associatif. Tout le monde a une activité dans laquelle il peut s'engager. Et c'est, pour moi, qui vient d'une plus grande métropole, c'est quelque chose que je trouve vraiment très inspirant.
1: Donc vous ne faites pas partie de ces personnes à la base qui avaient des clichés, des stéréotypes sur Saint-Nazaire ?
6: Non, j'en ai rarement des stéréotypes. Mais par contre, j'ai été frappée en arrivant vers le contraste entre ce que je ressentais moi, ce que je voyais, et ce qu'effectivement les gens me disaient quand je disais j'ai emménagé à Saint-Nazaire. Et je me dis, et même la modestie des habitants de Saint-Nazaire elle-même. C'est-à-dire qu'on voit peu de cartes postales, on voit peu de beaux livres et de photos sur Saint-Nazaire. Alors c'est vrai que sur les réseaux sociaux, il y a plus d'images, mais les gens sont assez louangeurs de leur propre ville, alors qu'elle a des atouts incroyables. Quand on arrive de l'extérieur, on s'en rend compte.
1: Ah non, mais c'est magnifique, Saint-Nazaire.
0: Il y a la mer, il y a un dynamisme
1: culturel
0: économique.
1: Aussi.
0: Enfin bon, c'est
1: impressionnant, Saint-Nazaire. Ouais.
0: Une architecture, c'est une vraie
1: identité, franchement. Ouais.
6: Et là, il commence à y avoir un peu des choses. Il y a un livre qui est sorti sur le patrimoine des privés.
0: Ah oui, sur les belles villas. Ah oui.
6: Voilà. Et donc, il commence à y avoir des choses où on se rend compte. Voilà, ça commence à être révélé, mais je trouve que voilà, c'est une ville qui se découvre et qui mériterait d'être mieux valorisée.
0: Pauline, voilà. Il y a quand même un indice aussi, je trouve, c'est le prix des maisons et des apparts qui a grimpé.
1: Ah, vous êtes renseignée là-dessus, vous ?
0: Ah,
1: on prépare des projets, peut-être, Cathy.
0: Ah, moi, j'adorerais vivre à Saint-Nazaire.
1: Ouais, je sais, ouais, vous l'avez souvent dit, ouais. Bah, en tout cas, Pauline, amoureuse de sa ville. Ça fait plaisir à entendre. Merci, Pauline.
0: Merci, Pauline.
6: Merci. Bonne journée, au revoir.
0: Et on vous attend, vous aussi, que vous habitiez à Saint-Nazaire ou pas, hein. Venez nous dire ce que représente cette ville pour vous. On se retrouve après Florent Pagny. C'est sa toute dernière chanson. Et il appelait ça la dernière chanson au monde.
1: On espère que c'est pas la dernière, quand même.
0: Bah non, quand même, hein,
1: ouais,
0: Florent.
1: Dis donc, tu nous écoutes.

0: La dernière chanson du monde, donc celle
1: la
0: de...
1: Ah pardon. Du monde.
2: Faut pas le couper, attention.
0: Excusez-nous, Florent.
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0: Bon, alors, comment dire? Vous avez été plus de 250 à poster, à dire les ce que vous pensiez de la ville de Saint-Nazaire sur Facebook, et il n'y en a pas un là en direct. Non mais, on ne sait pas trop ce qui se passe. Donc on vous attend, 02 40 73 6000. On vous offre aujourd'hui cette journée spéciale sur Saint-Nazaire, et c'était évidemment l'occasion pour vous, pour nous dans la vie quotidienne, eh bien de vous entendre témoigner sur cette ville. Vous y êtes né, vous y vivez, vous l'aimez, qu'est-ce que vous aimez? Est-ce que vous avez des endroits fétiches? Qu'est-ce que ça représente pour vous? Est-ce que vous avez envie de... Ah bah tiens, voilà, il y a Jacqueline qui arrive, qui est, je pense, notre nazérienne.
2: En plus.
0: La plus célèbre. Avant d'avoir Jacqueline, mais on vous attend, hein, 02 40 73 6000. Également, si vous mettez ce numéro dans les favoris, vous pouvez nous envoyer des messages sur WhatsApp.
2: Alors, bon, on va rappeler quand même que l'Espadon, hein, est en lice pour le monument préféré des Français, émission présentée par Stéphane Bern. Vous pouvez voter jusqu'au 22 mai sur le site France.tv. Nous sommes face à l'abbaye de Lépau, dans la Sarthe. Hein, comme si l'abbaye, elle, avait vécu sous l'eau, passé sous des banquises, etc. Non, il faut voter absolument
0: pour... Bon, on vous aime les Sartois, hein, qui nous aiment, oui, mais non, mais là, oui. Non, il n'y a pas
2: voilà.
0: De photo, là.
2: Non, c'est l'Espadon. Donc, voilà, 22 mai, jusqu'au 22 mai, pour voter sur le site France.tv pour l'Espadon. C'est tout. Ah, bah, bonjour Jacqueline de Saint-Nazaire.
0: Bonjour Jacqueline.
5: Bonjour à tous, salut toute l'équipe.
2: Comment ça va?
5: Eh ben, il y a un beau soleil chez nous.
2: Ah, bah, vous avez de la chance, parce que nous, ça se couvre.
0: Ouais.
5: Eh ben, nous, il y a un beau soleil depuis ma cuisine. Bon, il y a un peu de nuages, mais enfin, il y a un gros soleil.
2: Bon, eh ben, tant mieux pour vous. Bonne journée à vous, Jacqueline, alors.
5: Merci beaucoup. Et vous savez que je suis jamais allée visiter l'Espadon.
2: C'est pas vrai.
5: Si.
2: Une nazérienne de naissance?
5: Oui, en plus. Oui, mais... j'ai tellement vadrouillé. Par contre,
2: oui.
5: Je sais que c'est Escale Atlantique et c'est génial.
0: Ah, bah oui, l'univers des paquebots.
5: Ouais.
0: La base sous-marine.
2: La base sous-marine.
0: Le toit
2: aussi,
0: de la base sous-marine, oui. Ça c'est dément.
5: Ah oui, et puis elle a bien changé, elle a évolué, parce que moi je l'ai connue au début, et puis j'ai vu l'évolution de Saint-Nazaire. Bon, bah, je suis partie à droite, à gauche. Bon, bah, j'ai quand même Saint-Nazaire, ça toujours, c'est ce que je disais, la rivale de Nantes. Parce qu'il y avait chantier de l'Atlantique contre les chantiers du Bigeon.
0: Ouais.
5: Alors, des fois, dans les manifs, c'était pas triste.
0: Ça, vous parlez des manifs, ouais. Parce que justement, on peut l'évoquer. Pour moi, le Saint-Nazaire, c'est aussi la ville de la contestation. C'est-à-dire que c'est une ville ouvrière et ça se bat, ça gueule. 68, c'est d'abord parti de Saint-Nazaire, quoi.
5: C'est même parti en 76, l'année d'avant, quand ils ont viré, ils ont passé tout le bureau du directeur des chantiers de l'Atlantique par la fenêtre. Il y avait des papiers qui
2: étaient partout. C'est là que ça s'est mis à gueuler.
5: Ouais. 67, et puis ça a remis ça en 68. Alors je ne vous dis pas, oh là là, le chantier, il fallait courir vite à cette époque-là.
0: Et ce qui était grandiose d'ailleurs, c'est la solidarité aussi au niveau de la ville de Saint-Nazaire. Parce que 67, la grève, elle a duré super longtemps. Donc les gens, ils avaient plus à manger. Et tout le monde, col bleu, col blanc, tout le monde s'est serré les coudes pour fournir à manger, quoi.
5: Oui, et puis les gens allaient quitter. Je me souviens, mon père, papa, ils travaillaient au château.

0: de l'Atlantique à cette époque-là, et les gens allaient ce qu'on appelle quêter, c'est-à-dire qu'ils sont partis entre autres à Decazeville, ils ont été récoltés, bon ben il y avait des caisses, et puis tout l'argent récolté était cause commune, et puis après bon ben c'était réparti quoi. Mais moi l'image que j'ai des chantiers de l'Atlantique, c'est les sorties en vélo. Oh là là là là là là.
1: Parce que racontez.
0: À l'époque, au chantier de l'Atlantique, dans les années 70, quoi. Mais avant, même avant, les ouvriers, ils venaient en vélo. Donc, il y avait des vélos partout. Maintenant, c'est les voitures, mais avant, c'était les vélos. Et ça, c'est une image qui me restera toujours.
2: Ah ouais.
0: Ouais. Plus la rue de la soif à Pinouette.
2: La fameuse.
1: Il y a un peu moins de bars, quand même, maintenant.
0: Ah oui. Oh, bah, il y a que des agences d'intérim maintenant, ça qui mène ça.
2: Bah oui, il faut trouver du travail, hein.
0: Bah oui, oui, oui. Non, mais c'est vrai que Saint-Nazaire, moi, j'ai de la chance, j'habite là-bas, je suis à 300 mètres, on va dire 400 mètres de la mer. Je prends le chien, je vais me balader. Ah ouais, c'est génial.
1: Ah, et puis là, la promenade de mer qui a été tellement bien rénovée, là.
2: Ouais, oh
1: là
2: c'est vrai que c'est chouette.
1: Parce qu'avant, c'est vrai que ça avait un peu moins de gueule.
0: Ça avait son charme. Moi, j'ai fait mes études à Gavi. Je me rappelle quand, après le repas, on descendait à la plage, on allait se baigner, puis on remontait pour les cours de l'après-midi.
1: Oh, la chance.
0: C'était génial. Ouais, ouais. Mais disons que je suis partie de Saint-Nazaire, je suis allée à Nantes, j'ai vécu à Nantes. De Nantes, je suis partie chez son ennemi, Rennes.
2: Oh là là là là. Prenez des risques, vous, dans la vie, hein.
0: J'ai fait Rennes, après je suis partie un peu partout. Et puis en fait, je suis revenue à Saint-Nazaire, il a fallu que je m'occupe de maman, paix à son âme. Mais donc voilà, et puis bah, maintenant je suis ici, et puis je crois que le dernier voyage, je le ferai à partir de Saint-Nazaire.
1: Mais ouais. C'est une belle base. Merci hein, Jacqueline.
2: Merci
1: pour
2: beaucoup,
1: votre
2: Jacqueline.
1: Témoignage.
0: Allez. Bonjour à vous tous, gros bisous surtout à vous tous.
1: Bah, oui. Puis,
0: merci pour toutes ces bonnes émissions, c'est super parce que ça donne plein d'infos, moi j'adore.
1: Merci Jacqueline. Allez, on vous attend, vous aussi, 02 40 73 6000. Qu'est-ce que vous pensez de cette ville de Saint-Nazaire? Vous pouvez également nous envoyer des messages sur WhatsApp. Et puis bah là, on va aller au coin, enfin précisément Just Around the Corner. Ça va être avec Coq Robin après ça.
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0: Just Around the Corner avec Coq Robin. Et dans quelques instants, votre agenda pratique. Trois communes, trois infos.
1: On regarde vers le ciel à Pornic, collecte des déchets à Missillac et festival à Pouzauges.
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0: Et bienvenue surtout à Saint-Nazaire, c'est la thématique ce matin dans la vie quotidienne. On rappelle hein, le principe de cette émission, tous les jours c'est vous qui prenez la parole. Donc soit en nous appelant direct 02 40 73 6000, soit en nous envoyant des messages. Alors bon, clairement on est un peu étonnés, parce que je vous l'ai dit, quand il y a eu ce post sur Facebook, à quoi pensez-vous quand on vous dit Saint-Nazaire? Il y a actuellement plus de 250 messages. Il y a Jacques qui nous dit, venu du midi à 16 ans pour travailler aux nouvelles galeries, maintenant le paquebot, toute ma jeune Nostalgie. Nord-Loire, Sud-Loire, nous dit Patricia, le pont qui nous relie à nos deux amours. Marilyn, ma ville de naissance, les chantiers avec ces magnifiques paquebots. Axel, le pont, les paquebots, le pont, les chantiers. Enfin, vous êtes dithyrambiques sur Facebook. Mais au téléphone,
4: ah bah y a personne.
0: Donc on vous attend. Non mais franchement, parce que alors moi perso, je pourrais en parler des heures, mon amour pour Saint-Nazaire. Bon, enfin, le but du jeu, c'est quand même de vous écouter, vous. Oui. Donc 02 40 73 6000.
1: Et quand on parle de Saint-Nazaire, on pense souvent, évidemment, au chantier naval, au pont, à l'industrie. Pourtant, la ville cache beaucoup d'autres choses. Il y a pas mal de clichés, hein, pas mal de choses qu'on sait un petit peu moins sur Saint-Nazaire. Beaucoup de visiteurs disent même, bah, tous quasiment la même chose. Oh, bah, on voyait pas ça comme ça, en fait, Saint-Nazaire. Très étonné, il imaginait une ville uniquement industrielle avant de découvrir une ville, évidemment, vivante, plus agréable, tournée vers la mer. Étonnamment aussi, ces personnes-là interrogées disent découvrir qu'il y a plusieurs plages directement depuis la ville, avec un grand front de mer très fréquenté pour les balades, le sport, les couchers de soleil, les sentiers côtiers, le fameux GR34 aussi qui va jusqu'au Mont-Saint-Michel, départ de Saint-Nazaire, des espaces verts, une vraie proximité avec l'océan au quotidien. Autre aspect moins connu pour ceux qui ne sont pas d'ici, c'est la culture. Beaucoup d'événements culturels, notamment les le célèbre festival qui aura lieu cette année les 24, 25 et 26 juillet. Et puis, bah, on en parle aujourd'hui, évidemment, c'est la base sous-marine héritée de la Seconde Guerre mondiale qui a été transformée en lieu culturel avec des expos magnifiques, des concerts, des visites. Escale Atlantique consacrée aussi au grand paquebot. Ça regorge de culture, ça regorge de vie, Saint-Nazaire.
0: Et puis, il y a alors des événements récurrents à chaque fois, mais tout le monde est sur le bord de mer. C'est dès qu'il y a un paquebot qui fait essais, dès qu'il y a un paquebot qui sort en mer. Là, dernièrement, il y a l'Orient Express Corinthien, le plus grand voilier au monde qui est sorti, qui a quitté définitivement Saint-Nazaire. Il y avait des milliers de personnes sur le quai. Tiens, on a Juliette qui nous appelle du Clion-sur-Mer. Bonjour Juliette.
1: Bonjour Juliette.
5: Oui, bonjour. Tout d'un coup, j'écoute votre émission, puis je me dis, ah mais c'est vrai, je suis allée, ben, c'était en 1960, hein, ben, à l'inauguration du paquebot Le France.
0: Ah.
5: C'était Madame de Gaulle qui avait jeté la bouteille de champagne, je crois, contre la coque. Enfin, vous voyez, ça fait déjà longtemps, hein, quand même.
0: Bah oui.
5: Mais je me trouvais ça tellement formidable, et puis je savais que la climatisation du bateau, hein, le chauffage et la climatisation avait été fait par les établissements Bourriaud de Nantes. Hein, donc, je sais pas, il y a des choses comme ça qui nous reviennent, comme ça, je trouvais que c'était extra. Et puis, après, toutes les entreprises qui avaient travaillé avaient fait le premier voyage pour aller à New York sur le bateau, bien entendu, pour voir si tout marchait bien, évidemment.
0: Mais oui, il y a un sentiment de fierté absolue. Hein,
5: Ah, mais c'était incroyable. Puis, ouais. Je sais même pas si, c'était passé à la télé, mais à la radio, c'est sûr, parce que c'était quand même une chose, il y avait énormément de foule. Je suis pas très grande, mais vu la grandeur du paquebot, j'étais sûre de le voir quand même.
0: Et il y a eu le départ de ce paquebot, mais à chaque fois qu'un paquebot quitte Saint-Nazaire,
1: c'est l'événement.
0: C'est la fête, quoi. C'est la fête avec vraiment ce sentiment de fierté. Tout le monde à Saint-Nazaire a quelqu'un dans sa famille qui bosse au chantier forcément.
1: Et vous faites les quelques 30 minutes de route de temps en temps pour aller faire un tour à Saint-Nazaire?
5: Bon, de toute façon, rien ne nous arrête. Saint-Nazaire, c'est Saint-Nazaire. Hein.
1: Donc vous passez le pont depuis Clion, quoi?
5: Oh, bah là, sans problème.
1: Bah oui, non, mais enfin, vous y allez souvent, c'est ça ma question, Juliette.
5: Oh, bah là, oui, souvent, ouais. Bah bien sûr. Je trouve que le pont a été fait, en 77, 75. Oui, donc bah là, on payait au départ, d'ailleurs.
1: 75 après, précisément. Ouais.
0: Ça avait pigné d'ailleurs. Il y avait de la grève aussi.
5: Il y a eu 2 ans. Puis, c'est-à-dire ceux qui étaient matriculés en 44 payaient le moitié moins. Et puis ceux qui étaient étrangers au département payaient le tarif.
1: Ouais, c'est ça.
0: Inauguré le 18 octobre 75.
1: Exactement. Ouais.
5: Mais quand quelqu'un vient me voir qui n'est pas de la région, je les emmène tout de suite voir le pont. Parce que le pont, c'est quand même une arche. Enfin, c'est quand même un monument.
1: Ah, depuis le Vieux Môle, le pont de Saint-Nazaire, c'est magnifique.
5: Ah, c'est très très beau à regarder, de toute façon.
0: Le soutien-gorge, on l'appelle le soutien-gorge.
1: Oui, oui, complètement, oui.
5: C'est un peu ça. Hein.
0: Parce qu'il il relie les deux saints.
1: Oui,
0: Saint-Brévin et Saint-Nazaire. Voilà.
5: Mais vous savez, avant le pont, j'avais des gens, du Sud-Loire, qui n'avaient jamais traversé la Loire. J'en connais, qui sont toujours vivants d'ailleurs. Ils ont traversé que quand il y avait le pont.
1: Oui.
5: Même avec le bac, ils ne traversaient pas. Moi, j'avais déjà traversé le pont avec le bac. On disait toujours, tiens, on va passer notre bac à Saint-Nazaire.
0: Ah ouais.
1: Merci Juliette.
0: Merci Juliette. Allez, on vous attend 02 40 73 6000. Que pensez-vous de cette ville Saint-Nazaire?
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1: Avec des idées, des infos pratiques pour vous rendre service ici chez nous en Loire-Atlantique et en Vendée, samedi sur l'esplanade de la Ria à Pornic. C'est le retour de l'événement sous le ciel de Pornic. C'est une grande soirée spectaculaire avec notamment le spectacle aérien Le Jardin des Anges. Au programme donc déambulation lumineuse, une parade sur l'eau et puis ce moment magique où les artistes offrent un spectacle dans les airs. La soirée se terminera en beauté par un feu d'artifice, c'est totalement gratuit. À Missillac entre Pontchâteau et La Roche-Bernard, attention, quelques changements pour la collecte des déchets en mai. Pas de passage demain, la collecte des bacs noirs est décalée à lundi et pour le lundi 25 mai, jour de Pentecôte, la collecte des bacs jaunes est avancée au vendredi 22. Ces petits ajustements à prévoir pour pas faire surprendre évidemment. À Pouzauges, dimanche 15h, à l'Échiquier, le festival Mélie Mélodie va rassembler plusieurs chorales pour un joli moment de partage en musique. 4 groupes sur scène, des répertoires variés et un final tous ensemble qui promet une belle émotion. Comptez 12€ l'entrée, réservation auprès de l'Office du Tourisme de Pouzauges.
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0: Température de lavage préconisée 37 degrés avec beaucoup beaucoup d'adoucissant. Et lui, il a choisi de régler le thermostat sur 100 degrés.

0: Moi, je dis qu'à 100 degrés, ça va rétrécir. Mais bon, hein, voilà, c'était Alain Souchon, l'amour à la machine.
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0: Et il est donc question de Saint-Nazaire. Que pensez-vous de cette ville? Moi, j'ai adoré, c'est Olivier qui nous dit Saint-Nazaire, où j'ai vécu 4 ans et à chaque fois que je reviens, j'ai l'impression d'être revenu à la maison. C'est aussi Saint-Mars-sur-Mer, le pont, les chantiers, le France. Christophe nous dit une partie de mon enfance, le chantier naval, ça c'était son père, ma première petite copine à la maternelle, le premier Spider-Man au cinéma, les allers-retours en train, le pont et la grande fête foraine. Donc beaucoup, beaucoup de nostalgie.
3: Alors, Saint-Nazaire, évidemment, ce sont les chantiers navals, on en a parlé. Quand on pense à Saint-Nazaire, impossible de ne pas penser donc à tous ces gros paquebots construits chez nous, célèbres comme le France, le Queen Mary 2, le fameux voilier que vous évoquiez tout à l'heure aussi, Cathy. Encore aujourd'hui, plusieurs milliers de personnes travaillent directement ou indirectement autour de ces fameux chantiers dans la région. Et ce qui impressionne toujours autant, ce sont les dimensions des navires construits sur place. Certains dépassent quand même, c'est vrai que le chiffre est impressionnant, 300 mètres de long quand même. Et quand ça sort de la fabrication, je peux vous dire que, comme vous le disiez aussi tout à l'heure, c'est la fête, quoi.
0: Ouais, ouais, c'est vraiment impressionnant. Allez, beaucoup de nostalgie dans ce que vous dites sur Facebook, parce qu'il y a eu des centaines et des centaines de commentaires. La nostalgie, dans quelques instants, je pense, avec Michel Desmoutiers-Henri qui va nous raconter son enfance nazérienne.
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0: Allez, pour se réveiller avec Madness et ce One Step Beyond.
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0: Allez, dernier volet de cette émission à Saint-Nazaire, puisque la question qu'on vous pose, c'est qu'est-ce qu'elle évoque cette ville pour vous ? Eh bien, c'est une question d'enfance avec Michel Desmoutiers-Henré. Bonjour Michel.
3: Bonjour Michel.
4: Bonjour l'équipe.
0: Alors racontez-nous.
4: Mais écoutez, moi c'est un peu, ça rejoint un peu ce que tous les autres personnes ont dit. Nous, on est arrivés en 67 de Nantes, du quartier de l'Orme. On habitait rue Lafayette, donc en plein centre-ville de Nantes. Et papa avait été muté au chantier de l'Atlantique comme cadre. Et donc en plein chambardement en 67.
0: Bah ouais.
4: Et première parenthèse, donc papa n'était pas syndiqué. Et il était le seul à pouvoir avoir été respecté par tous les syndicats ouvriers, parce que les patrons étaient séquestrés, une partie était séquestrée dans les bureaux, et papa faisait les allées et venues entre les syndicats et la direction pour essayer d'apaiser les choses.
3: Ouais, médiateur à l'époque, quoi.
4: Oui. Et il était respecté par tout le monde, parce qu'il n'avait aucune étiquette politique.
0: Ah, il était là pour bosser, quoi.
3: Ouais.
0: Il voulait que les choses s'apaisent.
4: Et alors, le truc, c'est que ma mère, elle, venant de Nantes, s'est retrouvée, comme beaucoup de dames, de femmes de cadre, complètement larguées. D'ailleurs, beaucoup de Nantaises lui ont fait la tête parce qu'elle partait dans une ville ouvrière. Mais elle s'en fichait, elle avait monté une association qui s'appelait Saint-Nazaire Accueil. Et Saint-Nazaire Accueil, c'était une branche de Nantes Accueil, qui était la première ville qui a créé les accueils de Ville de France pour les femmes, justement, des cadres qui étaient se déplaçaient. Les maris travaillaient toute la journée, les femmes se retrouvaient toutes seules. Et donc, c'était pour créer du lien social.
3: Ah, chouette.
0: Ouais, bravo. Hein.
4: Et moi, je me souviens, j'étais à l'école, donc, Carnot, où il y avait, je pense que des Nazériennes vont s'en souvenir, avec une maîtresse qui était extraordinaire, qui s'appelait Madame Menant. Et ensuite, au lycée Jean Massé, derrière la clinique Jantin, pas loin du Jardin des Plantes,
0: ouais.
4: C'était dans des baraquements d'après-guerre en bois, avec des poêles Gaudin.
0: Ah non, même dans les années donc 67, 70, c'était encore
4: oui,
0: dans des baraquements.
4: Oui, ouais, on était dans des baraquements. Dans des baraquements, et qu'est-ce qu'on rigolait, quand on avait un prof qui nous plaisait pas, on mettait un camembert à fondre sur le poêle Gaudin. Et avec le prof de gym, on allait faire, quand le temps le permettait, tous nos cours de gym sur la plage.
0: Bah ouais. La chance, quoi.
4: Hein. Oh, alors là, mes petits copains et copines nantaises de l'époque, ils étaient jaloux.
0: Ah, quand même, quoi.
3: Oui.
0: et pourtant, vos copains et copines de l'époque, ils devaient aussi avoir un drôle de regard sur Saint-Nazaire, quoi.
4: On était un peu déclassés, en fait. On allait de temps en temps avec ma mère à Nantes voir la famille avec les quarts de Rouen, le jeudi. Pour la journée, on revenait. Mais, on était vraiment pris pour de moins que rien.
0: Alors que vous avez vécu une enfance et une adolescence, j'imagine, extraordinaire à Saint-Nazaire. Merci.
4: Oh ben oui.
0: Merci Michel pour
3: votre
0: témoignage. On va pas avoir le temps de prendre Floriane qui avait pourtant une sublime histoire à nous raconter. Elle habitait pas loin de la place du Dolmen, là c'est pas loin de la base. Et pour la petite histoire, elle nous dit qu'elle est allée voir le film Titanic à sa sortie dans l'ancienne salle de cinéma Le Normandie qui donnait, c'était l'arrière sur le boulevard Albert Demain là.
3: Ouais.
0: Et elle a rencontré, enfin elle y était avec celui qui est devenu son mari. Donc,
3: oh
0: voilà,
3: là là, la belle histoire.
0: Amour.
3: Rose et Jack quoi, dans le Titanic. Pareil. Enfin, sans la fin tragique, mais bon.
0: Bon, merci en tout cas à vous tous pour tous vos témoignages et cette évocation de la ville de Saint-Nazaire. Et dans 10 minutes, eh bien à nouveau, ce jeu Saint-Nazaire.
3: Oui.
0: Bon, je peux déjà vous dire, on va vous offrir 2 places pour Escale Atlantique.
3: Trop bien. Et on se retrouve demain.
0: On se dit à demain.
3: Ouais.
0: Un petit aboiement.

0: Il est mieux cet aboiement-là. Hein. Chien, donc c'est le dernier, Louane.
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0: Vieillir à plusieurs, c'est mieux. Alors je résume, mais c'est vraiment l'esprit de la bonne idée déniché par Hervé Marchioni.
3: La bonne idée, c'est la colocation pour seniors au sein de la maison partagée cette famille de Saint-Nazaire. La colocation pour seniors, c'est une chambre privative, des espaces communs, un accompagnement 24 heures sur 24, 7 jours sur 7 par une équipe d'assistants de vie, comme à la maison ou presque dans une ambiance chaleureuse. Et comme à Saint-Nazaire, il reste quelques chambres de disponibles, celles-ci sont ouvertes aux hébergements temporaires, ces jours de convalescence suite à une hospitalisation par exemple. Thomas Jubin.
4: Le séjour temporaire chez cette famille, c'est concerne des maisons dans lesquelles certaines chambres sont encore disponibles. Ça s'adresse à des personnes âgées en perte d'autonomie physique qui sortent soit d'hospitalisation, soit de convalescence. Et donc c'est un forfait de un mois, renouvelable une fois, pour des personnes qui souhaitent venir tester, découvrir l'habitat partagé, mais sans nécessairement s'engager. Donc ça bénéficie à la fois à la personne âgée, au futur colocataire, de venir tester, de rencontrer les colocataires, de découvrir le rythme de vie. Et aussi, ça permet aux familles et aux proches aidants de soulager le temps de quelques semaines, de confier son proche à une équipe compétente, qualifiée, pour un accompagnement en toute sécurité, avec du lien social 24 heures sur 24, 7 jours sur 7. L'avantage de la maison de Saint-Nazaire, c'est que la mer est à 200 mètres, on est sur une belle maison bien rénovée, avec un salon, cuisine, salle à manger, on se lève à l'heure qu'on veut, on se couche à l'heure qu'on veut, il n'y a pas d'horaire de lever ou de coucher obligé, et ensuite on déjeune ensemble, parce qu'on forme une colocation, et donc c'est la raison pour laquelle les colocataires décide de venir aussi au sein des maisons partagées.
3: Un séjour temporaire à la maison partagée de Saint-Nazaire, c'est l'occasion de découvrir la colocation senior, cette alternative moins onéreuse, plus conviviale, néanmoins sécurisée à l'EHPAD. Tous les renseignements sur le site cettefamille.com.
0: Merci Hervé Marchioni. Dans quelques instants, une tragédie. Alors je vous rassure, seulement en musique avec les Bee Gees. Et puis toute l'actu locale dans 5 minutes.
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0: tragédie avec les Bee Gees. Dans quelques instants, les spécialistes, émission spéciale retraite avec Sylvie Rocher de la CARSAT. Si vous avez des questions, vous pouvez déjà nous appeler 02 40 73 6000.
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0: Ici Loire-Océan, c'est votre radio locale et il est 10h. Un point sur l'actualité avec vous, Nicolas Creusel.
2: Et attention, si vous avez prévu de profiter de ce long week-end du 8 mai demain pour aller faire un tour de carrousel des mondes marins ou une virée sur le dos de l'éléphant à Nantes, un mouvement de grève perturbe le fonctionnement des machines de l'île, mouvement perlé qui dure depuis plusieurs mois déjà, avec des fermetures partielles certains jours, des débrayages de certains personnels grévistes, mais ils ne sont que 3% selon la direction. Le conflit toutefois s'enlise, ils demandent de meilleures conditions de travail et de salaire. La dernière réunion la semaine dernière avec la direction n'a pas permis de trouver une issue. Ces jours fériés, ces longs week-ends, ces ponts, c'est tout bénef pour les professionnels du tourisme chez nous, notamment en bord de mer, mais c'est une période angoissante pour l'établissement français du sang qui craint pour ses stocks. L'établissement français du sang en Loire-Atlantique et Vendée redoute que ses donneurs habituels sèchent quelques rendez-vous car ils partent en escapade. D'où cet appel lancé pour donner dans n'importe quel lieu en mai, donner où vous voulez. Appel aussi pour sensibiliser de nouveaux donneurs, notamment des jeunes. Le nouvel hôpital de Nantes n'ouvrira pas avant la mi-2028. C'est 6 mois plus tard que ce qui était prévu. Les travaux ont pris du retard à cause de la défaillance de l'entreprise qui était chargée des façades de 2 bâtiments. Elle a été placée en liquidation judiciaire et il a fallu la remplacer. C'est une nouvelle péripétie dans ce chantier XXL débuté il y a 4 ans. La construction sur 10 hectares de 220 000 mètres carrés de bâtiments, 13 bâtiments en tout. Visite guidée du chantier, point d'étape à découvrir sur le site et l'appli ici à la page Loire-Océan. 11 blessés, 127 personnes interpellées, 23 policiers légèrement touchés. C'est le bilan d'une nuit d'incidents en région parisienne après la qualification du Paris Saint-Germain pour la finale de la Ligue des Champions de foot. Hier soir, le PSG qui affrontera Arsenal en finale pour tenter de conserver son titre. Ce soir, c'est Strasbourg qui va tenter de se hisser en finale de l'Europa League Conférence. Les Alsaciens doivent remonter 1 but au Rayo Vallecano. Fin de l'aventure européenne en handball pour le HBC Nantes, sorti en quart de finale de la Ligue des Champions par le Barça. Il n'y a pas eu de miracle en Catalogne. Les Nantais se sont inclinés 31 à 21. Ils n'auront pas le temps de cogiter puisqu'ils jouent en championnat dès samedi contre Dijon à la H Arena. Les Nantais toujours dans la course pour le titre de champion de France.
0: Merci Nicolas Creusel. Prochain rendez-vous avec l'actualité, eh bien ce sera à 11h.
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0: Du soleil ce matin, mais le temps va changer. Quelques averses dès la fin de matinée sur la Gâtine vendéenne, le pays de Châteaubriant, la côte en Loire-Atlantique. Amélioration prévue en fin de journée. Les températures 20 degrés, ça c'est le plus chaud attendu aujourd'hui à Anceny et aux Herbiers. 19 à Nantes et à La Roche-sur-Yon, 18 à Châteaubriant, Sable-d'Olonne, à Clisson, 17 à Saint-Nazaire et à Noirmoutier. Et puis demain, un temps sec et ensoleillé.
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0: Vos chansons préférées toute la journée avec votre radio locale ici Loire-Océan, souvenir des années 80, 81 précisément, avec Alain Chamfort et ce Bonbon.

0: Alain Chamfort et c'est Nelly qui nous appelle de la Chapelle-Launay. Donc on n'est pas très loin des bords de Loire, on va dire entre Nantes et Savenay. Bonjour Nelly.
1: Bonjour.
0: Eh bien, c'est vous qui venez de gagner ces deux entrées pour aller visiter Escale Atlantique, ce sublime musée complètement immersif sur l'univers des paquebots à Saint-Nazaire. Un musée que vous connaissez, Nelly, ou pas ?
1: Non, pas le musée. J'avais visité l'Espadon, mais voilà.
0: Bon. Et alors, cet univers des paquebots, qu'est-ce que vous en pensez ? Voilà, tous ces paquebots qui sont et qui ont été construits à Saint-Nazaire.
1: C'est magnifique. Et puis, c'est bien, quoi. Donc, voilà. Puis, oui, parce que j'avais été visiter les chantiers de l'Atlantique aussi, et on avait vu les gros bateaux, tout ça, donc oui, c'est impressionnant quand même, voilà. Ah. Et puis, c'est vrai qu'à Saint-Nazaire, il y a beaucoup de choses à visiter, voilà.
0: Confirmé, hein.
1: Oui, j'avais visité aussi le port maritime, donc c'est très intéressant. Je suis très contente d'avoir gagné.
0: Ah bah oui, non, mais vous allez voir, c'est fantastique parce que là, c'est vraiment le musée immersif sur le monde des paquebots, le Normandie, le France. Donc vous êtes sur les coursives, vous allez passer par la salle à manger du France. Enfin bon, c'est juste incroyable. Comme une croisière, mais sans aller en mer, quoi. C'est ça. Profitez-en bien alors, Nelly. Hein.
1: Oui, je vais recevoir les flèches.
0: Eh ben, si vous voulez, je vous repasse Julie au standard qui va tout vous expliquer.
1: D'accord, ben je vous remercie, bonne journée.
0: À bientôt, bonne journée.
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0: Les spécialistes, je rappelle le principe de cette émission, c'est vraiment un spécialiste, un expert, un pro qui est en studio pour vous donner des infos, répondre à vos questions qui concernent votre quotidien. Alors c'est vrai que vous êtes nombreux à être préoccupés par votre retraite, qu'elle soit actuelle ou à venir. Et dans quelques instants, c'est Sylvie Rocher, animatrice retraite et guide des services en ligne à la CARSAT des Pays de la Loire qui sera à mes côtés. Donc si vous avez des questions à poser, c'est le moment ou jamais. Et c'est parti, on vous attend 02 40 73 6000. Et là, on est invité à une soirée mondaine avec Oria, qui est la maîtresse de maison et qui signe cette nouveauté ici, Loire-Océan.

0: La soirée mondaine, celle d'Oria.
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0: Spéciale retraite dans les spécialistes. Aujourd'hui, c'est Sylvie Rocher qui répond à vos questions. Bonjour Sylvie.
3: Bonjour Cathy, bonjour à tous.
0: Alors je rappelle que vous avez réponse quasi à tout, chaque fois que vous venez. Hein. Non mais c'est vrai. Alors, Sylvie, animatrice retraite et guide des services en ligne, donc chargée des relations clientèles et partenariales à la CARSA des Pays de la Loire. Si vous avez un souci sur votre, au sujet de votre retraite, alors vous êtes actuellement à la retraite, vous allez partir à la retraite, vous la préparez, vous nous appelez 02 40 73 6000 et c'est ce qu'a fait Maria de Nantes. Bonjour Maria.
4: Bonjour Maria. Oui, bonjour.
0: Alors dites-nous, quelle est votre question ?
4: Alors ma question, c'est que je viens de recevoir mes jours de carrière, là, que je viens de recevoir il n'y a pas longtemps. Et dessus, ils me mettent que je toucherai que 500 euros, sauf que si je fais les nécessaires avant ma retraite, je toucherai que 1000 euros parce que le problème, je travaille en ESAT et j'ai un appartement que j'ai acheté il y a quoi, 18 ans. Et d'aujourd'hui, je suis obligée de vendre mon appartement pour ma retraite plus tard, parce que moi j'ai deux enfants et là ça me met en question, ça me freine beaucoup de choses.
3: Alors Maria, vous êtes en préparation là, si je comprends bien, vis-à-vis de
4: oui,
3: votre
4: passage à l'entrée. Oui, parce que moi je vais avoir 55, dans 2030-31 je serai à la retraite. Et si je voulais, je pouvais partir en juillet cette année, mais moi je ne veux pas parce que je perdrais mes droits au niveau de ma retraite. Et voilà, à 55 ans, on peut partir si on veut à ESAT, mais moi je n'ai pas envie parce que je perdrais mes droits.
3: Oui, je comprends. En tant que travailleur handicapé, vous avez la possibilité de pouvoir partir plus rapidement vis-à-vis d'un âge légal qui se situe entre 62 et 64 ans en fonction des années de naissance. Et de par votre situation de travailleur handicapé, la possibilité de partir
4: parce que
3: plus
4: moi,
3: vite si vous le souhaitez.
4: Depuis 1990 et j'ai commencé à travailler en ESAT.
3: Oui. Vous savez qu'en voilà. Travaillant en ESAT, vous n'êtes pas obligé de cesser votre activité.
4: De quoi ? Donc,
3: vous pouvez prendre votre retraite et ne pas cesser votre activité. Après, ce sont des choix à faire. Moi, je vous invite. Est-ce que vous avez été reçu
4: j'ai
3: par...
4: fait des choix parce qu'au niveau des calculs, j'ai bien vu à ma retraite. Déjà, je suis obligée de vendre mon appartement pour.
3: Maria, est-ce que vous avez fait un point avec un conseiller retraite ?
4: Oui, j'ai fait un point retraite. Ils m'ont dit que. Au départ, je vais toucher 500 euros. Et après, à 60 ans, il faudrait que je fasse une démarche de la truc de vieillesse pour que je touche 1000 euros.
3: Oui.
4: Si je le fais pas, ça veut dire que je toucherai que 500 euros. Voilà.
3: Alors, en fait, votre retraite est calculée par rapport à vos salaires que vous avez eu sur votre parcours professionnel et votre carrière. Mmh. Et effectivement, si ce montant est pas très élevé, avec l'ensemble de vos ressources globales, vous pouvez arriver à 62 ans, demander un complément, ce qu'on appelle, là, on va parler de minimum vieillesse, l'ASPA.
4: Ouais.
3: L'allocation de solidarité aux personnes âgées.
4: Ça, me donne 1000 euros.
3: Voilà, ou ça peut monter jusqu'à, on est un peu plus de 1000 euros par mois pour vous garantir un minimum, ce qu'on appelle le minimum vieillesse par rapport à cette situation.
4: Dommage. J'ai acheté un appartement, je suis obligée de me retrouver en logement social ou un truc comme ça, parce que
0: c'est pas encore fait là Maria.
3: Oui.
0: Vous y êtes pas encore de toute façon.
4: Non, mais je suis obligée de le faire parce que ma curatelle elle a calculé mes ressources et ça ne passera pas au niveau de ma retraite.
0: Enfin, sauf que la retraite c'est dans 3 ans donc. Pour l'instant vous le gardez votre appartement en tout cas.
4: Voilà, oui, mais après dans 3 ans je serai bien. J'ai déjà fait la démarche déjà. Pour avoir un logement social, mais ça va mettre du temps.
0: Ça va mettre du temps, ça on le sait, il y a des délais, mais sauf que là, justement, vous avez au moins ces 3 ans devant vous. Donc c'est quand même plutôt,
3: c'est bien
0: c'est quand même plutôt rassurant.
3: Cette préparation, absolument. Le mieux.

0: Une histoire de citronnier avec les Lemon Tree, avec les Fool's Garden et donc le Lemon Tree. Voilà, je remets tout dans l'ordre. Et puis dans quelques instants, alors vous êtes nombreux à nous appeler. On va avoir Xavier de la Chapelle-Launay, Daniel Martin de Saint-Nazaire. Toutes vos questions donc en direct, spécial retraite 02 40 73 6000.
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0: Et bienvenue dans cette émission, les spécialistes, je vous l'ai dit, spécial retraite. Vous pouvez poser en direct toutes vos questions à Sylvie Rocher, donc animatrice retraite à la CARSAT des Pays de la Loire, 02 40 73 6000. Xavier nous appelle de la Chapelle Launay. Bonjour Xavier.
6: Bonjour.
7: Bonjour Xavier.
6: Tout le soleil ce matin.
0: Entre Savenay et les bords de Loire, voilà.
6: Ouais, je suis artisan, donc j'ai pris 5 minutes pour vous appeler.
0: Bon, alors dites-nous, Xavier.
6: Bon, voilà, j'ai un souci, je vais tous les ans sur mon compte retraite, j'ai 57 ans, sur l'application mon compte retraite. Au 26 mai 2025, il disait que je partais à 62 ans, soit le 1er avril 2031, avec 2046 euros net. Et j'ai regardé... au 2 avril de cette année, ils m'ont rajouté 2 ans et je passe à 1582 net d'un seul coup.
7: Alors, là, Xavier, c'est difficile de pouvoir répondre de pourquoi cette différence. Il y a le simulateur de montant. Déjà, indiquons que le simulateur de montant de retraite que nous avons tous dans nos espaces personnels, qui est un simulateur commun, est paramétré pour prendre en compte les modes de calcul de chaque caisse où vous avez un droit retraite. Après, il y a...
0: Parce que là, Xavier, en tant qu'artisan, il a d'autres caisses de retraite.
7: Oui, il est artisan,
6: oui,
7: donc travailleur indépendant.
6: J'étais cadre dans le commerce pour 25 ans avant, donc voilà, donc il y a plusieurs caisses, oui.
7: Oui, vous avez donc eu la caisse des salariés du privé, l'assurance retraite, donc la CARSAT.
6: Voilà, oui.
7: Et vous êtes toujours à la CARSAT, puisque vous êtes travailleur indépendant, artisan, si j'ai bien compris.
6: Oui, c'est ça.
7: D'accord, parce qu'on s'occupe également des travailleurs indépendants, artisans, commerçants depuis 2020. Donc là, pour répondre à votre question, c'est mais difficile parce qu'en fait, il faudrait regarder individuellement votre compte pour voir le calcul qui s'est réalisé. Vous m'avez dit que vous avez 57 ans, vous êtes né
6: En
7: 69. Ça dépend aussi à quel moment vous faites votre évaluation dans l'année, puisque l'évaluation s'appuie sur les éléments connus à votre compte, donc ce que vous lisez sur vos relevés de carrière. Et en début d'année, il n'y avait peut-être pas vos revenus de 2025, parce que là on est en 2026. Le temps que les reports se fassent de 2025 sur votre compte retraite, il faut compter les 5-6 premiers mois de l'année.
0: Ah oui.
7: Et ça peut être une piste pour comprendre pourquoi il y a une différence.
6: Excusez-moi.
7: Oui.
6: Ça peut pas être un bug de l'application, parce que

0: quand je regarde, depuis 2023, je suis à plus de 2000 euros et je pars à 62 ans. Et là, on peut partir à 64 ans et on fait perdre 700 euros.
1: Ouais, alors c'est possible. Oui, l'outil n'est pas infaillible. Il est, il répond à beaucoup de, enfin, d'une manière générale, il est quand même très, très, très juste, mais il n'est pas infaillible. Il y a effectivement des, il y a des nouvelles versions régulièrement parce qu'on doit prendre en compte les évolutions réglementaires et on en a régulièrement. Donc, il y a des évolutions. Il y a aussi des petites anomalies. Il y a des anomalies existantes sur certains cas de figure. Donc, je n'aurai pas la réponse comme ça. Le mieux pour vous, Xavier, je pense, c'est que vous nous contactiez pour faire un point au téléphone. Appelez-nous au 3960. Je vous invite à plutôt nous appeler deuxième moitié de semaine, pas le lundi, mardi. Il y a souvent beaucoup d'appels. Hein. Petites astuces comme ça, c'est d'appeler plutôt alors, sur l'heure du déjeuner, puisqu'on on répond en continu entre midi et deux. N'hésitez pas. Ouais. Et à partir du mercredi, pour faire un point avec un conseiller.
0: Et sinon, vous avez un pôle sur Saint-Nazaire ?
1: Oui, oui, oui, tout à fait. On a une agence à Saint-Nazaire.
0: Pour reprendre ce matin.
2: En vrai ?
1: En vrai ? Avec des vrais gens ? Non, mais les personnes qui vous répondent aussi sont formées là-dessus. Mais Saint-Nazaire, oui, vous pouvez. Alors, sans rendez-vous, c'est le mardi matin et le jeudi matin, de 9h à midi et demi. Là aussi, petite astuce, ne venez pas dès 9h, mais plutôt fin de matinée, parce que c'est là où il y a un peu moins de monde, parce qu'il y a beaucoup de monde à venir tout de même. Et oui, nous sommes à Saint-Nazaire, rue des Troennes, au Cap Santé.
0: Oui, ah, d'accord. Bon ben je note tout ça.
2: Voilà.
0: Pro-N, Cap Santé.
1: Oui.
0: Ok. Donc le mardi matin et vendredi matin.
1: Non, le mardi et le jeudi matin.
0: Ah pardon, excusez-moi.
1: Jusqu'à midi 30.
0: Bah, écoutez, jusqu'à midi 30.
1: Ouais.
0: Bon, c'est écoutez, je vous remercie beaucoup.
2: Voilà. Puis on espère que c'est juste un bug, quoi.
1: Oui.
2: Voilà. Voilà. En tout cas, vous allez pouvoir vérifier. Allez, dans quelques instants, on sera à Saint-Nazaire justement avec Daniel qui va poser sa question et on vous attend encore au 02 40 73 6000. Mademoiselle chante le blues, Mademoiselle Patricia Cass.

0: Mademoiselle chante le blues avec donc la voix de Patricia Casse.
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0: Et il est question ce matin de votre retraite actuelle ou future et on vous invite à poser vos questions à Sylvie Rocher. Je rappelle, animatrice retraite et guide des services en ligne pour la CARSAT des Pays de la Loire. Comme convenu, on est à Saint-Nazaire avec Daniel. Bonjour Daniel.
3: Bonjour toute l'équipe.
4: Bonjour Daniel.
0: Oui. Alors dites-nous.
3: Oui, bonjour. Alors moi, c'est pas du tout une retraite à l'avenir, c'est surtout une retraite passée. Parce que j'ai reçu un courrier de la CARSAT justement. Au mois de novembre, et c'était pour effectivement un manque de trimestre. Donc il manquait un trimestre. Moi j'ai toujours travaillé dans le public, et donc j'ai rempli les dossiers, tout ça, et donc j'ai eu un refus, parce que j'avais demandé un phénomène rétroactif. Voilà.
4: Alors, et j'ai rien reçu. Oui. C'est, quand vous dites que c'était pour un manque d'un trimestre, c'est-à-dire que vous aviez si on retrace votre situation, vous êtes retraité de la fonction publique. C'est ça, majoritairement, ouais. Aujourd'hui.
3: Oui, tout à fait.
4: Ouais, oui, c'est ça.
3: Je suis en retraite depuis, depuis 17 ans, alors, voilà.
4: Voilà, oui. En fait, c'est dans le cadre d'une campagne pour éviter tout ce qui est non-recours à vos droits. Et les personnes qui ont des carrières dans la fonction publique, bon, souvent ont démarré leur début de carrière dans l'activité privée. Donc avec qui ont ils ont pu cotiser un petit peu à notre caisse, mais par manque d'information ou incompréhension, ils n'ont pas forcément fait valoir leurs droits dans notre caisse du privé. Ce qui fait que ils ont potentiellement un ou deux trimestres. Et à partir du moment où on a un ou deux trimestres, on a un droit à retraite existant. Et donc, pour pallier à cela, là vous aviez un courrier d'information indiquant que vous aviez quelque chose à notre caisse et vous n'avez pas de droit à retraite chez nous. Donc on vous invitait à faire les démarches pour pallier le fait que vous n'ayez pas fait appel à ce droit-là.
0: Donc ça veut dire que Daniel, ouais, il pourrait gagner à avoir un petit peu plus peut-être d'une autre caisse ou quelque chose comme ça.
4: À vérifier, on fera le calcul, mais pour cela il faut que la demande soit réalisée parce qu'une retraite c'est pas automatique.
3: La demande a été faite. La demande donc de la retraite rétroactive un peu a été faite et puis j'ai eu un refus. J'ai eu un courrier. Donc, refusant effectivement la demande de rétroactivité.
4: Oui. Alors, on a étudié votre droit par rapport à votre situation et, ouais, et la rétroactivité. Alors oui, il faut savoir qu'une retraite, en fait, c'est en fonction du moment où vous la demandez. Il n'y a pas de rétroactivité, sauf situation un peu spécifique. Il y a toujours des exceptions, mais globalement, c'est par rapport à le moment où je me manifeste. Donc, si je découvre que j'ai un droit là et que j'y avais droit 5 ans en arrière ou 10 ans en arrière, il n'y aura pas cet effet rétroactif. On va étudier votre droit vis-à-vis du moment où vous faites votre démarche auprès de notre caisse et en fonction de la réglementation qui est en vigueur.
3: Alors, dans ce courrier effectivement de refus, on m'avait même stipulé que donc il y a 8 ans, j'avais reçu un courrier de la CARSAT, ce problème justement, et je n'ai absolument rien reçu comme courrier il y a 8 ans.
4: Ah oui, c'est possible ça. Oui,
3: effectivement. Ah ouais, voilà. Alors donc effectivement, tout est perdu hein, de toute façon, à part maintenant une retraite. Alors, je peux vous dire le montant mensuel de cette petite retraite, puisque donc c'est un trimestre, 2 euros.
4: Oui, voilà, c'est ça. C'est, ouais, oui,
0: c'est ça la fameuse régulation. Voilà. Ah, mais dites donc, vous allez pouvoir payer votre tournée, là.
3: Avec plaisir. Je vous invite.
0: Merci, Daniel. Mais c'est vrai, je rebondis. Ce que j'avais vu, ces informations-là, on estime en France qu'il y a à peu près 1 million de retraités qui n'ont pas réclamé une pension à laquelle ils ont droit. Mais comme Daniel, un tout petit truc
4: c'est ça.
0: Parfois. Hein.
4: Exactement.
0: Et donc, c'est pour ça qu'il y a eu, là, j'ai vu, il y a eu 220 000 courriers de demandes de régulation qui ont été envoyés, là, en l'occurrence, entre les personnes qui étaient nées entre 1949 et 1954. C'est votre cas, Daniel, c'est ça?
3: Oui, voilà.
4: Et ben voilà, exactement.
0: Et voilà. Donc voilà, on est pile poil dans ça.
3: Voilà.
0: On vous attend pour l'apéro. Hein.
3: Ouais. Oh ben d'accord, avec plaisir.
0: À bientôt, Daniel.
4: Merci, Daniel. Au revoir.
0: Merci pour ces questions. Et puis, rendez-vous le mois prochain.
4: Oui, voilà. Le 18 juin.
0: 18 juin. L'appel. Pour une nouvelle émission, pour vous aider, voilà, vous, les auditeurs d'ici Loire-Océan, si vous avez des questions sur votre retraite. Merci Sylvie.
4: Merci Cathy. Au revoir.
0: Dans quelques instants, votre agenda avec des infos concernant Montaigu, Nantes, Brun. Et là, c'est Claude François et son fameux mal-aimé avec ici Loire-Océan. J'ai...

0: Le mal-aimé Claude François, deux écoles pour la prochaine demi-heure. Alors on a l'école, je mets le doigt dans le pot de confiture. Et la seconde, je fais du fitness. Pour la confiture, c'est Hervé Marchionni qui va tester les confitures Muroise et compagnie à Valette dans quelques minutes. Et pour le fitness, eh bien, c'est Muriel Jordan qui va nous emmener sur le tapis dans ses tendances. Découvrir un sport entre le fitness et le yoga. Et ça s'appelle le pound. Et ça, ce sera 11h-10.
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0: Avec toutes les heures des infos pratiques, locales et utiles en Loire-Atlantique et en Vendée, à Montaigu. Vendée, c'est l'événement du week-end. Le printemps du livre, vendredi, samedi et dimanche. 200 auteurs, 18 rencontres, 35 000 visiteurs quand même. Hein. Une 36e édition qui, je cite, c'est la thématique, hein, prend le large et met à l'honneur la mer, grâce notamment à son président, l'écrivain Didier Decoin. À Nantes, ce sont les chineurs qui sont attendus sur la place Viarme pour la grande brocante de Viarme. C'est tout le week-end, à partir de 9h, de demain, 9h-19h, mobilier, livres, vinyle, déco, avec quand même une centaine d'exposants qui sont attendus. Et puis à Brun, au Pays de Ré, place à la tradition avec la 180e édition de la foire commerciale. C'est ce samedi dans le centre-bourg et dans la rue de la mairie, un événement qui existe depuis 1845, c'est assez fou, hein. L'occasion de rencontrer, de faire son marché auprès des artisans, commerçants et agriculteurs de Brun et des communes aux alentours. Ajoutez à cela des animations, ballons, musique et danse folk.
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0: Que faisiez-vous en 1972? Vous alliez au ciné voir Le Parrain, vous regardiez Le Grand Échiquier à la télévision. Il y avait votre cousin de Londres qui avait rapporté un album de David Bowie. Et puis le samedi soir, quand vous étiez en discothèque, peut-être, quand la lumière commençait à se tamiser, eh bien vous dansiez, voire plus, en écoutant Billy Paul et ce Me and Mrs. Jones.

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1: Ambiance en 72, quand il y avait la série des Slow, les trois Slow. Vous vous rappelez avec celui-ci notamment Billy Paul, Me and Mrs. Jones. Et comme convenu dans quelques instants, ambiance très gourmande avec Hervé Marchionnet qui va tester pour nous les confitures de Muroise et compagnie à Valette. Et puis pour la musique, un sacré duo et surtout deux sublimes voix, Andrea Bocelli et Hélène Segarra, après ceci.
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0: Une petite merveille, hein. Bah, c'est d'ailleurs le titre de cette chanson, Merveille, Jean-Louis Aubert. Testé, approuvé, un animateur d'ici Loire-Océan sur le terrain pour tester une adresse. Et aujourd'hui, on suit Hervé Marchionni à Valette, capitale du Muscadet, et fief aussi des confitures muroises et compagnie qui ont été testées et approuvées par Bruno Cormorès et le boulanger de M6. Des confitures mitonnées par Magali Beck et Estelle Sauvion, qui sont donc artisanes confiturières, aventurières et confithérapeutes.
1: Ce qui fait la spécificité de Muroise et compagnie, c'est justement qu'il n'y en a pas véritablement, à savoir que l'objectif est de faire retomber les gens en enfance et donc de faire retrouver la confiture de leur grand-mère.
2: Vous avez eu les honneurs de la télévision, M6, la meilleure boulangerie de France, qui vous a mis à l'honneur plusieurs fois, et apparemment Bruno Cormorès est emballé par vos produits, je me trompe?
3: Ouais, bah c'est, en fait, c'est un client régulier maintenant, Bruno. C'est-à-dire qu'il est venu une première fois pour la Muroise. Et il a complètement flashé pour la Muroise, voilà, on le comprend. Et puis une seconde fois, parce qu'en fait, ils avaient fait un tournage sur... c'était sur la côte, et ils cherchaient un produit emblématique de la côte. Donc ils ont choisi la confiture de fraises de la Baule chez nous. Mais c'est vrai que Bruno, ça a été vraiment un coup de foudre professionnel et gourmand. Aussi, il a vraiment craqué sur nos confitures, parce qu'en fait, il a retrouvé dans nos confitures celles de sa grand-mère, comme beaucoup, beaucoup d'autres, qui leur souvent le visage se décompose à la première cuillerée, parce qu'on retourne, quand on était en couleur courte, dans la cuisine de mamie.
2: Essentiellement de la confiture, on va dire, très classique.
1: Oui, notre collection comporte environ une cinquantaine de parfums, de recettes. Mais évidemment, la confiture, pour tout le monde, c'est la confiture du petit déjeuner, du goûter, des instants partagés. Et en général, on revient très souvent à nos classiques, que ce soit des fraises, des abricots, des agrumes, des prunes, selon les goûts.
3: Après, nos confitures, effectivement, sont différentes de la plupart des autres. Pourquoi ? Parce qu'on remplit les pots à la main, ce qui nous permet d'avoir des gros morceaux de fruits généreux dans nos confitures. Et c'est ce qui vous donne, Hervé, la sensation de croquer dans le fruit.
2: Mais il y a quelques produits phares qui sont typiques de Muroise et compagnie dans les recettes.
1: Alors la Muroise, évidemment, puisque c'est notre marque, donc c'est notre pépite, c'est notre emblème, c'est tout ce que l'on veut, c'est la Muroise. Mais après la Muroise, évidemment, on va trouver des choses un peu gourmandes, des choses originales. Au niveau originalité, bon, c'est vrai que la confiture du Hellfest, la fameuse Hell Jam, elle décoiffe tous les ans à partir du mois de juin. Beaucoup de collabs avec des producteurs locaux. La dernière en date, c'est la fameuse et extrêmement régressive pomme au salidou, et donc c'est issu de la collab avec la maison d'Armorine à Quiberon et son fameux salidou.
2: Bon, on va la goûter celle-là, allons-y. Ah oui, il faut se faire les muscles quand même. Je goûte un pour vous parce que je suis gourmand. En plus là j'ai un gros morceau de pomme. Alors on a l'acidité de la pomme en premier, et après on a toute la douceur du caramel au beurre salé. Les confitures Muroise et compagnie, alors là surtout celle la pomme et salidou, je connais des gourmands qui vont y revenir. Testé, approuvé.
0: Par le plus gourmand, je crois, des animateurs d'ici Loire-Océan, j'ai nommé Hervé Marchionni. Et puis après ça, eh bien, on va aller éliminer le caramel au beurre salé en faisant du pound. C'est quoi? C'est un nouveau sport, tendance, testé cette fois-ci par la reine de la tendance, Muriel Jourdan. Ce sera après le duo Andrea Bocelli, Hélène Segarra, Bibo Perleille.

0: Bibo Perlet, l'audio Andrea Bocelli, Hélène Segarra.
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0: C'est l'heure de votre rendez-vous entre info et humour, c'est tendance avec Muriel Jourdan. Bonjour Muriel.
3: Bonjour Cathy.
0: Et alors aujourd'hui vous penchez sur un sport original, c'est entre le fitness et le yoga.
3: Hyper original car c'est la première fois que je vois des gens sur un tapis de yoga avec des baguettes comme s'ils allaient nous jouer un solo de batterie. Je vous présente le Pound, la rockstar du fitness, un sport qui nous vient d'Amérique, de plus en plus tendance, qui se pratique sur un tapis de yoga, donc avec une paire de ripsticks, des bâtons spécifiques qui ressemblent à des baguettes de batterie mais qui pèsent environ 1,8 kg. Vous connaissez les squats, ce truc, vous savez, qui vous ruine les cuisses mais qui vous prépare au summer body. Vous pliez les jambes comme si vous vous asseyez sur une chaise avant de remonter. Et ben là, la même chose version pound, c'est ce mouvement mais en tapant les ripsticks au-dessus de la tête. Puis on frappe le sol en pliant les genoux, le dos bien droit et les fesses vers l'arrière. Sur internet, j'ai trouvé des milliers de vidéos qui vantent les bienfaits du pound.
4: C'est un cours dans lequel on utilise des baguettes qu'on appelle des ripsticks. Alors c'est avec ça qu'on va aller taper sur le sol pour au rythme de la musique.
5: Alors, le pound, en fait, c'est une discipline qui a été inventée par deux Américaines. Donc, comme tu peux le voir, c'est qu'on va travailler le cardio.
6: Oui,
5: et surtout le renfort. Donc, en fait, on se fait un cuisse abdo-fessier, mais dissimulé avec les baguettes qu'on appelle des ripsticks. L'objectif, c'est vraiment de s'éclater. On a des sons hyper rock. Ça change de tout ce qu'on peut voir en fitness habituellement. Et c'est l'éclat, voilà,
3: c'est tout le temps. Alors, il reste environ 2 mois pour être potable en maillot de bain. Donc, si vous êtes en plein boulot pour sculpter votre summer body, le pound est peut-être bien fait pour vous.
0: Alors, question Muriel, est-ce qu'on trouve beaucoup de cours de pound fitness en France? Et si je veux m'inscrire, je fais comment?
3: Ah, je vois que vous êtes vous aussi en plein chantier à Summer Body. Le pound est de plus en plus pratiqué en France, même si ça fait 10 ans qu'il est apparu chez nous. Là, il revient en force, alors ziotez les associations sportives autour de vous ou consultez le site masalledesport.com pour trouver un cours près de chez vous. Attendez-vous à un sport à mi-chemin entre le cours de pilates et le cours de fitness. Et ce qui est sympa, c'est de pouvoir se défouler avec les bâtons, avec du son à fond derrière, vous enflammez la salle et dans la foulée, vous brûlez 900 calories en 45 minutes. Ça ressemble à ça.
7: Hé, hey, 6, ferme tes pieds. 6, 5, 4, 3, 2, 1, et pam, pam, pam. Et 6, 5, 4, on pivote, on fait attention à son dos. Et pam, pam.
3: Bref, le pound de fitness, c'est tendance. En gros, vous allez utiliser des bâtons pour taper comme ça sur la couenne et toutes ces raclettes qui nous ont menés à la baguette tout l'hiver.
0: Eh ben, ça donne envie. Merci Muriel Jourdan. Dans quelques instants, France Gall, dans 4 minutes, toute l'actu locale.
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0: Et nous dit tout pour la musique. Voilà, France Gall.
1: Un bon café.
0: Ah bah oui, c'est vrai, vous êtes là.
1: Ah bah oui.
0: Et quand vous êtes là, Hervé Marchionni, il y a du cadeau et il y a de la Tassimo.
1: Absolument, la cafetière Tassimo Bosch a gagné toute cette semaine. Dans notre jeu entre 11h et midi, vous êtes déjà nombreux à être partis avec l'objet, mais on peut faire encore mieux, vous pouvez vous aussi. Voilà, avoir cette cafetière Bosch dans votre cuisine, 02 40 73 6000 pour jouer et gagner. À tout de suite et à demain, Cathy.
0: Et à demain.
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1: Première radio de proximité en Loire-Atlantique et Vendée, il est 11h. Les infos, Marion Fersing.
3: Les urgences de l'hôpital privé Confluence sont restées fermées la nuit dernière à Nantes. Problème d'effectifs, explique la direction, et qui se reproduira dès après-demain samedi, mais aussi le samedi du week-end de Pentecôte. C'est à chaque fois valable entre 18h le soir et 8h le lendemain matin. Un médecin est tout de même présent pour réorienter les patients qui se présenteraient aux urgences, mais il faut donc éviter d'y aller et appeler le 15 si besoin d'un avis médical ou le 116-117, le numéro du généraliste de garde. Le futur CHU de Nantes n'ouvrira finalement que mi-2028, avec 6 mois de retard à cause de la liquidation judiciaire d'une entreprise italienne qui était chargée de réaliser les façades de 2 bâtiments, dont celui de l'accueil. Le chantier de l'hôpital qui, pour le reste, se poursuit normalement sur l'île de Nantes, avec désormais l'aménagement intérieur. On vous le fait découvrir en photo sur notre site internet ici.fr à la page Loire-Océan. L'éléphant et le carrousel des mondes marins fonctionneront-ils normalement pendant ce long week-end du 8 mai à Nantes? La question se pose parce que le mouvement de grève perlé du personnel entamé début février se poursuit malgré 8 réunions avec la direction. Certains jours, les 2 attractions restent donc à l'arrêt, parfois quelques heures, parfois plus longtemps. Les grévistes demandent de meilleures conditions de salaire et de travail. La qualification du PSG pour sa 2e finale de Ligue des Champions d'affilée a été suivie de violences en région parisienne la nuit dernière, avec 11 blessés, 127 interpellations, 23 policiers touchés également. Sur le plan sportif, les Parisiens sont donc allés chercher le match nul à partout sur la pelouse du Bayern Munich, qui leur permet de retrouver les Anglais d'Arsenal en finale. Ce soir, c'est Strasbourg qui va tenter de décrocher son ticket pour la finale de la Ligue Europa Conférence. Pour les handballeurs nantais, la marche était bien trop haute. Ils ont été largement battus par Barcelone en quart de finale retour de la Ligue des Champions, 31-21. Le H qui doit maintenant se reconcentrer sur ses 2 autres objectifs de la saison, le championnat avec la réception de Dijon après-demain samedi, et la finale de la Coupe de France le samedi du week-end de Pentecôte. Et là, ce sera face à Montpellier.
1: Merci Marion Fersing.
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1: Pour l'instant, ça commence bien, qu'une matinée plutôt sympa, même si de faibles averses peuvent se produire ça et là. Alors en Loire-Atlantique, plutôt sur le pays de Châteaubriant. En Vendée aussi, les nuages peuvent parfois donner quelques petites averses. Normalement, on devrait rester au sec cet après-midi et les éclaircies pourraient même se développer, même si les nuages seront jamais très loin, nous dit Météo France. Température maximale entre 18, 19, voire même jusqu'à 21 degrés du côté de la Vendée cet après-midi.
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1: Je vous attends pour faire chauffer la roulette des jeux, puisqu'on joue comme chaque jour jusqu'à midi. On gagne le pack Tassimo, la cafetière Bosch, voilà, qui permet de faire plein de boissons chaudes, pas que du café, mais beaucoup de café, bien sûr, et sous toutes ses formes, avec du lait, sans lait, long, court, sucré, enfin, comme vous voulez, quoi. De toute façon, c'est le principe, et en plus, on s'amuse pendant une heure. Venez nous rejoindre, 02 40 73 6000, à vous de jouer pour gagner cette cafetière Tassimo. On se retrouve juste après ce bon souvenir de la toute fin des années 70, ABBA et Gimme, Gimme, Gimme.

0: Gimme, gimme, gimme, Abba à l'écoute d'ici Loire-Océan.
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0: Direction La Vendée, Chantonnet et Roselyne qui nous a rejoint. Bonjour Roselyne.
3: Bonjour Hervé.
0: En forme?
3: Oui, ça va.
0: Bon, la couleur du ciel à Chantonnet, ça nous intéresse, hein?
3: Le fond est bleu, il y a des petits nuages blancs, ça va.
0: Bon, ça va quoi, ouais.
3: Exactement. Oui.
0: Ouais, ce matin, c'était un petit peu mieux. Vous faites quoi dans la vie, Roselyne? Je veux tout savoir, je suis curieux, vous savez.
3: Oh, bah, écoutez, je suis à la retraite, hein.
0: Oui, ok. Bon,
3: des grandes vacances.
0: Ça part. Oh, des grandes vacances, pas tout le temps, hein.
3: Oh, quand même. En gros, oui, si.
0: Ouais. Il y a quand même les vacances des petits-enfants, généralement.
3: Oui, oui, et un peu.
0: Puis il y a quand même. Il commence à être grand.
3: Oui, aussi.
0: Puis il y a quand même la question qu'on se pose tous les matins. Alors aujourd'hui, je fais quoi? Je fais un peu de rando, qu'est-ce que je fais? Je fais un peu de jardinage, Non, et c'est du boulot quand même, Roselyne. Hein,
3: oui.
0: Bon, la cafetière Tassimo, vous en avez déjà une ou ce sera une première?
3: J'en ai déjà une et comme elle fuit, bah écoutez, c'est la bonne occasion.
0: Ah bah oui, mais c'est normal. Moi, je vous offre la qualité, la machine Bosch, vous voyez? Truc costaud, oui, et tout, vous ferez ce que vous voulez avec.
3: J'ai la même.
0: Vous avez la même. Elle est noire, celle-là. Je ne sais pas de quelle couleur est la vôtre pour l'instant.
3: Elle est noire et grise.
0: Ah bah celle-là, elle est toute noire. Bon, bah écoutez, voilà.
3: C'est pas grave.
0: Alors, elle n'est pas encore dans votre cuisine, il faut la gagner. Pour cela, je vais être obligé de faire tourner la roulette des jeux, d'accord?
3: D'accord.
0: Allez, j'envoie.
2: Le défi fou.
0: Le défi fou. Je vais vous lancer deux défis, Roselyne. À chaque fois, vous pouvez marquer 3 points. Et vous aurez 15 secondes pour relever chacun de mes défis. D'accord, Roselyne?
3: D'accord.
0: Alors écoutez bien, déjà, le premier est un défi pour moi-même. Vous allez comprendre, Roselyne. Je vais vous demander de répéter 3 fois. Et en moins de 15 secondes, sans bafouiller, sans vous tromper, la phrase suivante, écoutez bien, Roselyne. J'ai bu un bien bon verre de bien bon vin blanc vieux. J'ai bu un bien bon verre de bien bon vin blanc vieux. C'est noté, Roselyne.
3: J'ai bu un...
0: C'est parti. J'ai bu un bien bon verre de bien bon vin blanc vieux. On vous écoute, Roselyne.
3: J'ai bu un bien verre de vin blanc.
0: J'ai bu un bien bon verre de bien bon vin blanc vieux.
3: Deux.
0: Eh ouais, bon. Eh ouais. C'était compliqué, Roselyne. Hein.
3: Ah oui, c'était pas simple.
0: Bon, on va essayer un deuxième défi, peut-être plus à votre portée, Roselyne. Vous allez comprendre pourquoi. Je vais vous demander en 15 secondes de me citer 3 communes de Vendée qui commencent par la lettre R. Il y en a quand même une qui est très évidente, Roselyne. En 15 secondes, 3 communes de Vendée qui commencent par R. La première, la plus évidente, Roselyne.
3: Renais, La Réorthe.
0: La Réorthe, je prends. Réaumur, je prends. Et la plus évidente.
3: Renais,
0: ouais, si vous voulez, je la prends. Bah oui, il y avait la Roche-sur-Yon, j'avais 4, mais bon. On a les 3. Allez, 3 points, il n'y a pas de souci. Oui, vous avez été. Bah oui, vous avez été chercher les communes que vous connaissez bien. Mais la Roche-sur-Yon, Roselyne. Bon, eh ben écoutez, 3 sur 6, on est pile poil dans la moyenne. Rendez-vous peut-être tout à l'heure, midi moins 5. Mais il y a encore 4 candidats qui arrivent. D'accord, Roselyne?
3: D'accord.
0: Belle journée à vous, Roselyne.
3: Vous aussi, vous êtes hyper aussi.
0: Au revoir, Roselyne.
3: Au revoir.
0: On va jouer. Bah oui, on va jouer jusqu'à midi, bien sûr, puisqu'il est à Tassimo à gagner. Vous pouvez nous appeler, vous avez le temps, inscrivez-vous. Je crois qu'il y a encore quelques petites places disponibles pour tenter votre chance. 02 40 73 6000, on va marquer une petite pause. Ouais, le temps de se souvenir de ce tube de Pierre Bachelet. C'est les années 90 quand même déjà, en l'an 2001. Et puis il y aura Céline Dion dans quelques instants. Belle matinée.

0: l'an 2001. Pierre Bachelet à l'écoute d'ici Loire Océan, le jeu jusqu'à midi, la cafetière Stassimo, c'est pour vous. Vous nous appelez 02 40 73 6000, on fait tourner la roulette, on joue, on gagne juste après Céline Dion dans quelques instants.
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0: C'est pour vous tenir en haleine jusqu'à ces concerts, enfin pour celles et ceux qui ont réussi à avoir une place. Hein. Céline Dion, dansons à l'écoute d'Ici Loire-Océan.
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0: Et j'ajouterai, jouons avec Sylvie du Croisic. Bonjour Sylvie.
3: Bonjour.
0: Vous allez bien ?
3: Oui, ça va, merci. Bah,
0: toujours bien sur la côte sauvage. Bah oui.
3: C'est vrai,
0: impeccable. Il va y avoir encore du monde, forcément, un petit peu ce week-end, parce que c'est encore un week-end à rallonge, Sylvie.
3: Oui, c'est voilà. Vrai, mais c'est pas la foule, hein, j'avouerai.
0: Oui, bah en même temps, oui, il y a peut-être moins de monde que le 1er mai. Tout à fait, vous avez raison. Puis bon, il y a voilà, plein de choses. Vous attendez du monde vous-même, Sylvie, pour ce week-end ?
3: Non, du tout.
0: Oh, ben bah, tranquillou alors, du coup.
3: Voilà, ce soir, tranquillement.
0: Bien raison. Non, parce que moi, je pouvais vous offrir éventuellement la cafetière pour faire du café pour tout le monde, voyez-vous, la Tassimo. Mais enfin, bon, vous pouvez quand même la gagner et la mettre dans votre cuisine, hein, Sylvie.
3: Voilà, c'est ça, il n'y a pas qu'un seul pot. Hein.
0: Bah, allez, on fait ça, la Tassimo Bosch noire, avec bah, tous les cafés possibles et imaginables, les boissons chaudes. Peut-être pour Sylvie, mais pour cela, avant, elle doit répondre à mes questions. Ou bien, on a plein d'autres épreuves en stock. Le plus simple, c'est que je fais tourner la roulette des jeux.
2: Vendée, pas Vendée.
0: Il y avait Loire-Atlantique, pas Loire-Atlantique, évidemment, juste à côté, mais ça aurait été trop simple pour Sylvie. Donc, Vendée, pas Vendée, ça va vite, 30 secondes, parce que je vous cite donc des noms de lieux, le plus souvent de personnalités célèbres qui ont un lien avec nos deux départements, bien sûr, et puis de manifestations, de festivals, d'animations. À chaque fois, il faut me dire si, selon vous, ça a un rapport avec la Vendée. Dans ces cas-là, vous me dites Vendée ou pas Vendée, et vous me dites tout simplement pas Vendée. Ok, Sylvie ?
3: Entendu.
0: Vous êtes prête ?
3: Oui.
0: On y va. La baie de Saint-Goustan, Vendée ou pas Vendée ?
3: Pas Vendée.
0: Gros-Breuil, Vendée ou pas Vendée, la commune ?
3: Pas Vendée.
0: La plage des Dames, Vendée ou pas Vendée ?

0: Vendée.
1: La langouille, Vendée ou pas Vendée?
0: Pas Vendée.
1: Félicia Ballanger, Vendée ou pas Vendée?
0: Pas Vendée.
1: L'île aux artisans de Salerten, Vendée ou pas Vendée?
0: Vendée.
1: Oui, on est au terme de ce. Félicia Ballanger, cycliste triple championne olympique, vendéenne. Bah oui.
0: C'est vrai, en plus, les.
1: Sylvie.
0: Mais parce que j'ai stressé.
1: Vous avez stressé. Ah bah pas sur la première proposition, parce que la baie de Saint-Goustan, vous l'avez sous les yeux, Sylvie, donc. Oui. Ah bah oui, c'est au croisier. Quand j'ai vu ça, la baie de Saint-Goustan, je me suis dit non, ça c'est cadeau, c'est l'entraînement. La commune de Grosbreuil, c'est du côté des Sables d'Olonne, donc on marque pas de points. La plage des Dames, c'est à Noirmoutier, on marque un deuxième point, il n'y a pas de souci. La langouille, vous savez ce que c'est que la langouille?
0: Oui, tout à fait.
1: Charcuterie briéronne à base de langue de porc. Trois points, et puis l'île aux artisans, bah évidemment à Salerten, c'est en Vendée. 4 points. Et bah vous passez en tête, 4 sur 6, on est dans la moyenne supérieure. Et pour l'instant, c'est vous, je rappelle, tout à l'heure, midi moins 5, Sylvie, d'accord?
0: Bon. Ben, je croise les doigts.
1: Et ben, je croise les doigts pour vous aussi, Sylvie. Mais enfin, en même temps, bon, je voudrais pas non plus être partisan. Vous pouvez nous appeler, puisque dans la prochaine demi-heure, il va y avoir 3 rendez-vous-jeux, 3 possibilités pour 3 candidats-candidates de faire mieux que 4 points et de repartir avec la cafetière Tassimo, ce qui est quand même un beau cadeau. C'est une machine Bosch qui marche bien, qui fait pas que du café. Elle fait au-dessus du chocolat chaud, si vous voulez. Ça dépend de la dosette que vous mettez dedans. Vous voulez jouer dans la bonne humeur et gagner la Tassimo? Eh ben, venez nous rejoindre. 02 40 73 6000, ça c'est les polices et Walking on the Moon.

0: Walking on the Moon. Les Police à l'écoute d'ici Loire-Océan.
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0: Oui, et avec des idées pratiques et ludiques en Loire-Atlantique et Vendée. Deuxième semaine de festivités à la Gourbretière autour de la grande roue du festival La Roucoule. Ce soir, ça déménage avec le rock énervé de Tagada Jones. Retour au calme samedi avec la pop Feel Good de Sylvain Dutu. Au passage, je vous signale que Sylvain Dutu, il sera l'invité de votre radio demain à 18h15. Vous n'oubliez pas la grande partie fête foraine autour de La Roucoule. À la Gourbretière, au cœur du bocage vendéen entre les Herbiers et Cholet, festivités jusqu'au 17 mai. Retour à Nantes, sous les nefs des machines de Lille pour le printemps des nefs. Au total, 5 soirées festives jusqu'au 30 mai. Premier concert ce samedi avec Torrent de Rail et d'Amour. L'artiste reprend notamment Billie Jean, Forever Young ou Hotel California en arabe dans une voix éraillée. Entrée dans la danse ce samedi sous les nefs des machines de Lille à partir de 20h. Bar et restauration sur place. Début des concerts gratuits à 20h30. Et puis si vous profitiez des ponts du mois de mai pour vous évader vers la côte de Jade, par exemple Pornic, eh bien poussez jusqu'à la plage de la Source. Installez-vous au bar Le Phare, profitez de la vue déjà sur l'océan et surtout du concert de Honey Tracks et son répertoire pop rock revisité autour d'une guitare et de deux voix. Un voyage au cœur des tubes des années 90 en passant par quelques pépites actuelles. Les premières notes à partir de 19h demain soir, plage de la Source à Pornic.
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0: C'est reparti, venez jouer avec nous, 02 40 73 6000. Il y a trois places pour tenter d'accéder au Graal, c'est dû à la cafetière Tassimo de Marc Bosch, pour vous, qu'on vous offre aujourd'hui. Pour cela, il faut établir le meilleur score, c'est parti, 02 40 73 6000. On joue après via...

0: Bon papa, Vianney à l'écoute d'ici Loire-Océan.
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0: On va dans un quartier de Nantes, mais lequel? Je vais lui poser la question. Bonjour Jean.
3: Bonjour.
0: On est dans quel quartier à Nantes?
3: Un quartier Chantenay.
0: Chantenay, c'est au nord-ouest, on va dire, hein, voilà, juste au-dessus de la Loire. Ouais. Joli, joli quartier sympathique et une petite âme de village. Ouais, tout à fait. Jean, c'est quoi le programme de la journée?
3: Ah ben, apéro ce midi, après une bonne bouffe, un barbecue, et puis...
0: Ah bah oui, j'aime bien votre programme. Ça, oui, bah écoutez, bien, très bien. J'essaierai peut-être de faire la même demain, mais aujourd'hui ça va être compliqué, mais voilà, je ne sais pas. Bon, profitez-en bien en tout cas, Jean. Pour vous, la cafetière, alors on dit cafetière par simplicité, vous l'avez compris, Jean, parce que la Tassimo, du moment qu'on met la bonne dosette dedans, elle vous fait des boissons chaudes. Alors principalement du café, mais aussi du chocolat, tout ce que vous connaissez le principe un petit peu de la Tassimo ou pas?
3: Oui. Non, pas plus que ça, non.
0: Oui, mais enfin, ça marche tout seul, vous inquiétez pas.
3: Oui, c'est ça.
0: De l'eau, une dosette, et hop, du bon café. Ou pas seulement. Bah voilà. Jean, bonne chance, j'envoie la roulette des jeux.
2: Le cascadeur.
0: Ah ben, elle est par là, dites donc. Notre cantatrice qui va vous fredonner des chansons qu'on connaît tous. Si, si, j'insiste, on les connaît tous, forcément. On les a en tête. Il va falloir, à partir de son répertoire, les retrouver. Vous me donnez le titre de la chanson, vous marquez un point. Le nom de son interprète, que soit un artiste ou bien un groupe, vous marquez un deuxième point. D'accord?
3: D'accord.
0: Allez, on écoute le premier extrait.
4: Voilà.

0: Bon, ça, c'était le tour de chauffe. C'était le tour de chauffe, ça. Vous voyez, ça, là, là, c'est pour vous mettre en jambe, Jean.
1: Ah ben, voilà, c'est allumer le feu de Johnny Hallyday.
0: Mais moi, et je fais attention, on m'a toujours dit il faut s'échauffer avant l'effort, Jean.
1: Ah oui.
0: C'était le tour de chauffe. Vous êtes prêt, Jean, pour le deuxième extrait ou pas? Ouais.
1: Oui, je...
0: Allez, on écoute, on va voir si elle est toujours aussi énervée.

0: nanana.
1: Bah, elle l'a joué plus en émotion, dit. Donc elle est moins énervée que l'original.
2: Ah, oui.
1: Pensez à quoi, Jean?
2: Je t'aime, de Lara Fabian. Je
1: t'aime. Hein, on est d'accord, elle crie moins. Hein. Ouais, ouais. Non mais bah forcément elle avait tout donné sur le premier. Donc après il y avait comme un chat dans la gorge. Bon, jusque là ça va Jean, ça se passe bien.
2: Ah bah oui, pas pour
1: alors, attention. Alors attention, parce que là du coup vous êtes à égalité avec Sylvie, puisque vous avez marqué 4 points déjà. Ça se joue sur la fin, on peut marquer un ou deux points de plus. Dernier extrait, écoutez bien Jean.

0: Je l'avais pas sur les deux premières notes, mais après, oui. Voilà. Alors, Jean, vous pensez à quoi ?
1: Un extra gagnant de Redoux.
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0: Eh, Jean, eh, bravo, oui. Mais vous chantez tout le temps chez vous, je suis sûr, Jean.
1: Ah, bah, j'écoute beaucoup de musique, oui.
0: Ah, ben voilà, impeccable. Eh ben, c'est le score parfait. Ça veut dire que maintenant, il faut venir vous chercher sur la première marche du podium. Il faut en découdre avec vous, Jean, si on veut la Tassimo. Hein, voilà. Alors, si jamais ça devait se produire, si on avait quelqu'un qui fait aussi bien que vous, je devrais vous poser une question de plus, mais on n'en est pas là. Ce qui est sûr, c'est qu'on se retrouve dans 20 minutes, Jean. D'accord, d'accord, okay. Quoi qu'il en soit.
3: Voilà.
0: Voilà. Et donc, vous, de votre côté, continuez de nous appeler. 02 40 73 6000. Tout est possible. On va jouer dans quelques instants après les Communards. À tout de suite.
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0: My World, les Communards à l'écoute d'ici Loire-Océan. Merci Judith de nous avoir posté un petit message sur WhatsApp. Vous pouvez même nous laisser un petit message vocal, il n'y a pas de souci. Pour nous signaler un accident entre l'échangeur de Vier et l'A83, on est sur la D178. Sur nos cartes, on a du mal à voir un accident, mais en tout cas, ce qui est certain, Judith, vous avez raison, c'est que ça ralentit très fortement dans le secteur. Soyez extrêmement prudents.
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0: Et bienvenue à André de la Garnache. Bonjour André.
3: Bonjour
0: Hervé.
3: Hervé.
0: Hervé. Ouais, non, mais programme, André. Je vous rassure, ça m'arrive aussi régulièrement. Je connais bien le secteur, surtout que je suis assez gourmand et il y a des bonnes choses du côté de la Garnache.
3: Je ne connais pas le Petit Saint-Thomas, j'ai jamais eu la chance d'y aller.
0: Bon, ils étaient dans les journaux là encore il y a pas longtemps, j'ai vu. On parlait d'eux. Ouais.
3: C'est pas attention.
0: Et ben il faut y aller, il faut vous faire inviter.
3: J'aurai pas le temps, je vais partir.
0: Ah bon? Ah oui. Ben justement. Alors avant de partir, faites-vous inviter. Ben c'est l'occasion. Oui. Ben pour marquer le coup, dites allez hop, resto.
3: Oui, bah oui.
0: Bon, ça marche. Vous aurez de la place dans les bagages pour mettre la Tassimo au cas où, André.
3: Ah oui, je suis dans les cartons, donc je vais continuer avec les cartons.
0: Mais vous allez dans quel coin, André?
3: Je repars en Eure-et-Loir.
0: En Eure-et-Loir?
3: Oui, je quitte la Vendée, bon. Que j'apprécie beaucoup, mais bon.
0: Bon, il faudra continuer de nous écouter sur la plateforme ici.fr, d'accord?
3: Oui, participer non, puisque je ne pourrais pas venir chercher si j'ai la chance de gagner. Mais
0: oui. Bon, mais ça marche. Mais bon. André, bah écoutez, ce serait bien comme cadeau de départ, je vous le souhaite.
3: Oui.
0: Tentez votre chance. Allez, j'envoie la roulette des jeux, c'est parti.
2: Le 6, ça suffit.
0: Ah, le 6, ça suffit. Et je deviens le capitaine de ce navire. Je vous explique tout. D'habitude, il y a un arbitre qui décide de valider ou pas les réponses quand elles sont litigieuses, André. Vous voyez, j'ai pas mon mot à dire. C'est Max aujourd'hui.
3: Okay. Ouais.
0: Sauf que là, c'est moi qui prends la main. C'est moi qui décide. C'est moi le chef. C'est moi le patron. J'adore ça.
3: Ah, bravo.
0: Je vais vous lancer un défi, André. Vous aurez 30 secondes pour le relever. Je vais vous demander en 30 secondes et à l'occasion de ces ponts du mois de mai, ma chère André, de me citer au moins 6 types différents d'hébergements, de vacances ou de week-end. D'accord, André, vous avez 30 okay. secondes, c'est mon défi. 30 secondes pour me citer au moins 6 types d'hébergements différents, de vacances ou de week-end. Je vous écoute.
3: Ok, hôtel.
0: Alors attendez, hôtel, je prends.
3: Chambre...
0: Oui, continuez.
3: Voilà, Airbnb.
0: Camping, d'accord, c'est bon, j'ai pris. Camping, je prends. Camping, allez hop là.
3: Toile de tente,
0: mobilhome, je prends.
3: Caravane.
0: Je prends. Stop, c'est bon, non, je t'ai plus, André.
3: Parfait,
0: 1, 2, 3, 4, 5, 6, on y est, André.
4: Voilà.
0: 6 points, André. Ça veut dire que Jean, qui se frottait déjà les mains à Nantes en se disant « Elle est pour moi la Tassimo », bah là, il aura quelqu'un en face de lui tout à l'heure, midi moins 5, je serai obligé de vous poser une question de plus pour vous départager. Est-ce que vous serez 3 ? Réponse dans quelques instants, André. En tout cas, je vous rappelle, tout à l'heure, midi moins 5, il y aura une question de plus. D'accord ? Allez, parti, André, déjà. Et puis, on sera peut-être 3, d'ailleurs, on ne sait pas. Continuez de nous appeler.

0: À l'instant, à l'écoute d'ici, Loire-Océan, voilà, ce souvenir avec Jack et Carla à qui le tour.
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0: Bonjour Isabelle. Elle est là Isabelle ou pas? Je n'entends pas. Ah, elle est là Isabelle. Isabelle? Une fois, deux fois. Ah oui, j'ai eu peur qu'on vous ait perdu Isabelle, j'ai écouté bip.
8: C'est-tu Hervé?
0: Bah oui, c'est Hervé Isabelle, ça va bien?
8: Oh, pardon. Oui, ben ça voilà. Va et toi?
0: Ben impeccable. Isabelle, vous nous appelez de quel quartier à Nantes?
8: Je suis à côté de chez vous.
0: Ah bon, sur l'île de Nantes donc?
8: Sur l'île de Nantes, je suis à 500 mètres.
0: Eh ben, ça marche. Bon, bah, comme ça, ce sera plus court pour venir chercher la cafetière au cas où. On est d'accord?
8: Voilà. Bon. pas trop lourd parce que je suis en fauteuil roulant.
0: Bon, ça ira. Pas de souci. Ça va. Alors, Isabelle, on va pas perdre de temps parce qu'il y en a deux qui attendent au cas où.
8: Ah bon, voilà.
0: Mais alors, on va faire tourner la roulette des jeux si vous êtes d'accord, Isabelle. On y va? Allez, on envoie.
8: On y va.
1: Les mots bleus.
0: Les mots bleus, vous allez avoir 30 secondes pour trouver des mots. Je vais vous donner les trois premières lettres de ces mots, Isabelle, d'accord? Un exemple, si jamais je vous demandais de trouver des mots qui commencent par CHO et que je vous donne comme indice cacao, vous me diriez chocolat.
8: Chocolat.
0: Voilà, vous avez tout compris. Alors, on va jouer avec des mots qui commencent par D comme Denis, E comme Elisabeth, par exemple, et M comme Martin, d'accord? D E, M. Tous les mots que vous allez devoir trouver commencent par D, E, M. On est bien d'accord, Isabelle?
8: Oui.
0: Vous êtes prête? Si jamais ça ne vient pas tout de suite, la réponse, dites-moi passe et on reviendra après. D'accord? Parce que ça va très vite.
8: D'accord.
0: Ok, Isabelle? Allez, on est parti.
8: Denis.
0: Chrono.
8: Denis.
0: Bière. Bière. Avec un mot qui commence par D, E, M. Pensez à quoi, Isabelle?
8: Métal.
0: On passe. Diable.
8: On passe.
0: Diable.
8: D-E-M.
0: Diable. Allez, on passe aussi. On passe, on y reviendra. Exprimer. Oui. Exprimer.
8: Parler.
0: Qui commence par D-E-M.
8: D-E-M. On passe.
0: On est arrivé à la fin du chrono. Exprimer, c'était demander.
8: Ah.
0: Bon. Bah, c'est raté pour cette fois-ci, Isabelle, mais en tout cas, belle journée à vous. Revenez quand vous voulez. Je passe vite du côté de Jean et d'André parce qu'ils attendent tous les deux. Jean, vous êtes là?
9: Je suis là.
0: Figurez-vous qu'il y a André de la Garnache qui a décidé d'en découdre avec vous, Jean.
9: Bonjour, André.
10: Bonjour, Jean.
0: L'un de vous deux va repartir avec la Tassimo dans quelques instants, mais pour cela, bah, je vais vous poser une question supplémentaire. Alors là, pas question de faire un parcours à 6 points, je vais simplement vous demander de trouver un chiffre, d'accord? Et celui qui le trouve a gagné, sinon celui qui en est le plus près repart avec l'objet. On est d'accord?
10: D'accord, okay. Pas de
0: problème. C'est Jean qui va répondre en premier parce que c'est lui qui a établi le score en premier. Je ne vais pas lui laisser le temps de réfléchir et après, ce sera votre tour, André. Voici ma question. Je vous demande en tonnes le poids du tablier central du pont de Cheviré à Nantes. Le poids du tablier central en tonnes du pont de Cheviré. Jean, il me faut une réponse.
9: 110 tonnes.
0: 110 tonnes. Il me faut une réponse, ma chère André.
10: 112
0: tonnes. Alors André, c'est au-dessus, hein, vous êtes monté au-dessus. Est-ce que l'un des deux a la bonne réponse? Non, mais quel est celui ou celle qui s'en approche le plus? C'est André.
9: Bravo André.
0: Alors, et franchement, vous étiez loin du compte tous les deux, mais c'était pas facile, il fait 2200 tonnes le bestiau.
9: Oui.
0: En tout cas, mon cher Jean, bravo, il n'y a pas de quoi rougir, revenez quand vous voulez. André, bravo. La Tassimo, elle est pour vous, donc bah ça tombe hyper bien, puisque vous nous avez dit que vous quittiez la région, donc c'est notre cadeau de départ, ma chère André. On vous la mettrait dans vos bagages, et vous penserez à nous à chaque fois que vous ferez un bon café ou un bon chocolat, d'accord?
10: Avec plaisir.
0: Et puis surtout, vous n'hésitez pas, hein, vous nous donnez des petites nouvelles de temps en temps, sur WhatsApp ou sur Facebook, ok?
10: D'accord, pas de problème.
0: On fait comme ça, belle journée à vous, André.
10: Merci.
0: Au revoir, André.
10: Au revoir.
0: Il y aura d'autres Tassimo, une dernière à gagner demain à l'écoute d'ici Loire-Océan dans le jeu entre 11h et midi. Et pour celles et ceux qui ont encore envie de jouer, rassurez-vous, juste après les infos de midi, l'équipe d'Otaquet, elle arrive tout de suite sur Roger Glover. Ça, souvenez-vous, ça bouchait les trous sur le service public. Eh oui, sur France Télévisions notamment. Ouais, c'était un dessin animé. Roger

0: Love is all, Roger Glover. Oui, ça passait, souvenez-vous, c'était un petit dessin animé. Il y avait plein de personnages, d'animaux qui défilaient comme ça. Et ça passait sur le, voilà, entre deux émissions de télé, quand il y avait un trou, ils nous mettaient ce dessin animé et cette chanson de Roger Glover. Aussi, ils arrivent. Tiens, juste après les infos de midi, l'équipe d'Otake.
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0: mon petit Riri.
1: Écoutez, qu'est-ce que vous voulez que j'ajoute à ça?
0: Rien.
1: Vous parlez des enfoirés et vous les représentez bien.
0: Allez, à tout de suite.
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3: Première radio de proximité en Loire-Atlantique et Vendée, il est midi. Le journal Marion Fersing.
4: L'éléphant se baladera-t-il sur l'île de Nantes pendant ce long week-end du 8 mai? Le carrousel des mondes marins tournera-t-il normalement? Si la question se pose, c'est que la grève entamée début février se poursuit aux machines de l'île. Jusque-là, elle a entraîné 3 jours de fermeture totale et 17 jours de fermeture partielle des attractions, même si les salariés sont moins de 3% à stopper le travail les jours de mobilisation, selon la direction. Le conflit s'enlise donc, malgré 8 réunions. Les grévistes réclament de meilleurs salaires et de meilleures conditions de travail. Nous avons du mal à vivre de notre travail, estime Titouan Lebras. Il est placé sur le carrousel.
5: La question qui se pose pour nous, c'est comment aujourd'hui, quand on a des petits contrats à 35 à 50% qui bloquent souvent, parce que c'est les week-ends, les vacances, etc., le fait de faire une autre activité fixe et stable à côté, comment avec ce salaire on vit à minima décemment? Parce qu'on ne parle pas que d'étudiants, et des étudiants qui mériteraient d'être mieux payés pour ce qu'ils font. On parle de gens à 50 à 70% qui sont très investis, qui sont là depuis des années, qui ont une famille, qui ont des enfants et qui connaissent très bien leur métier et le font très bien, qui sont parfois des bacs plus 5 et qui sont payés 1000-1100 euros. À Nantes, vivre avec 1000-1100 euros, c'est pas la panacée.
4: La directrice du voyage à Nantes dont dépendent les machines de l'île, Sophie Lévy, répond qu'elle a proposé des mesures pour les salariés qui travaillent le dimanche.
6: En effet, ça faisait partie des souhaits des salariés, c'est que le travail le dimanche soit mieux rémunéré. Donc il y a deux actions. En effet, une prime à partir de 20 dimanches travaillés et parallèlement une augmentation de la surcote un peu de paiement de l'heure travaillée pour les dimanches. Donc ça, c'est en effet deux mesures nouvelles qui ont été proposées. Donc j'espère bien que collectivement, on va se rendre compte qu'on a tous intérêt à arriver à faire un pas les uns vers les autres.
4: Et après la dernière réunion de négociation, la semaine dernière, les salariés des machines de l'île ont décidé de lancer une consultation entre eux pour donner leur avis. Elle court jusqu'au 12 mai et le préavis de grève, lui, jusqu'au 31 mai pour l'instant.
3: L'hôpital privé Confluence se retrouve obligé de fermer ses urgences plusieurs nuits à Nantes.
4: La première, c'était la nuit dernière. Il y en aura deux autres au mois de mai, prévient la direction. Dès ce week-end, pendant la nuit de samedi à dimanche et même chose pendant le week-end de la Pentecôte. C'est à chaque fois entre 18h le soir et 8h le lendemain matin. Problème d'effectifs parmi les soignants. Ça veut dire qu'il ne faut pas se rendre donc directement aux urgences, mais qu'il faut appeler le 15 ou le 116 117, le généraliste de garde, en cas de problème médical non vital. Pour ceux qui iraient quand même aux urgences, un médecin sera tout de même là pour les réorienter. Il s'agit d'un aléa classique pour ce type de chantier. La direction du CHU Nantes relativise le retard de 6 mois qui vient d'être annoncé pour l'ouverture du nouvel hôpital sur l'île de Nantes. Ce sera finalement à la mi-2028, après le placement en liquidation judiciaire d'une entreprise qui devait faire les façades de 2 bâtiments, dont le bâtiment de l'accueil. Pour le reste, le chantier se poursuit normalement, à découvrir en photo sur notre site internet ici.fr à la page Loire-Océan.
3: Elle fait la fierté de Saint-Gilles-Croix-de-Vie.
4: La sardine, bien sûr, qui sera fêtée comme il se doit après-demain samedi avec une journée de dégustation, des sardines grillées, bien sûr, des concerts, des animations, le défilé aussi de la confrérie pour marquer le début de la saison de pêche. Et ça commence mieux que l'année dernière, note le directeur de la criée de Saint-Gilles, David Blanconnier.
7: Alors le millésime 2026, sa saison est pas trop mal partie. On a fait plutôt une cinquantaine de tonnes déjà depuis le début. Alors on a commencé quoi, début avril? Contre 35 tonnes l'année dernière, donc une quinzaine de tonnes de plus déjà. Alors la criée fait à peu près 3 000-3 500 tonnes de poissons sur l'année, et la sardine représente entre 1 500 et 2 000 tonnes par an. Ça fait au moins 50-60% du volume de la criée, ouais, effectivement. Et essentiellement pour l'usine du pays de Saint-Gilles, l'usine Gendroux.
8: La sardine, ça fait vivre combien de pêcheurs dans le bassin de Saint-Gilles?
7: Alors aujourd'hui, on a encore sur Saint-Gilles, on a trois paires de pélagiques qui travaillent, donc c'est trois paires, on va dire qu'ils sont trois par bateau, 6, 12, une vingtaine de marins qui travaillent exclusivement pour la sardine.
4: Les chiffres clés de la sardine à Saint-Gilles-Croix-de-Vuit avec donc le directeur de la criée. Il était l'invité d'ici matin, tout à l'heure. Pas de miracle pour les handballeurs nantais, largement battus en quart de finale. Retour de la Ligue des Champions par Barcelone, 31-21. Ils sont donc éliminés. Le H qui enchaîne avec le championnat dès samedi, après-demain, avec la réception de Dijon, avant la finale de la Coupe de France dans une grosse quinzaine de jours face à Montpellier.
3: Merci Marion Fersing.
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3: Un peu plus de nuages, c'était annoncé, un peu moins d'éclaircies, mais normalement elles devraient revenir cet après-midi. On n'est pas à l'abri sous les nuages de quelques averses locales. Les températures maximales 18-19 et peut-être même jusqu'à 21 degrés au mieux cet après-midi du côté de la Vendée.
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4: Bonjour la France, j'espère que tu vas bien. La France, comment ça va Éric Bastien?
1: Ça va bien, quand je vois Valérie, ça va toujours bien.
4: Oh là là là là. Alors je vous rappelle que toute la semaine, les candidats s'affrontent pour gagner la finale de demain. Nous sommes jeudi.
1: Oui, nous sommes jeudi, vous en avez combien?
4: J'ai 3 candidats, ce qui veut dire qu'aujourd'hui, c'est la dernière chance.
1: Oui, j'ai compris. Oui.
4: Alors, je rappelle, le premier prix, c'est un séjour pour 4 personnes à Fourin. Alors, vous connaissez tous le Fort Boyard, on connaît tous, c'est notre petit... c'est notre petit moment quand on arrive toutes ces épreuves. Alors, le problème, c'est qu'aujourd'hui, le temps et la mer ont fragilisé notre fort. Il est désormais menacé. Alors, pour éviter que le fort s'effondre, eh bien, il y a des travaux de protection qui doivent être engagés. Et il y a un appel aux dons qui est lancé sur fondation-patrimoine.org pour préserver notre petit fort chéri et que le père Foura puisse continuer à monter dans la vigie.
1: Bien évidemment.
4: Donc du coup, comme votre radio ici est très attachée à Fort Boyard, on fait gagner un superbe séjour pour 4 personnes à Foura. Bien évidemment, vous aurez une croisière avec la compagnie Interil pour voir au loin si le père Foura vous fait des signes.
1: On s'approche près, hein, d'ailleurs.
4: On s'approche très près, ouais, effectivement. Ouais. Vous allez dormir au camping Le Cadoré et puis vous dînerez au restaurant Le 31 à Foura. Donc c'est quand même pas mal. Hein surtout
1: c'est
4: que...
1: forcément bien, attendez.
4: Et Willy Rovelli sera samedi c'est entre 12h et 13h en direct de Foura. Donc on est 100% Fort Boyard.
1: On est 100% Fort Boyard.
4: Si on ne gagne pas ça, what is the deuxième prix?
1: Malongo est toujours à l'honneur, évidemment. Malongo qui est très ami avec le père Foura.
4: Bien sûr.
11: Bonjour. Une énigme par jour.
4: Ah,
11: mon Valérie.
4: Oh là là.
11: Mon premier est la caisse d'allocation familiale.
4: La CAF?
11: Oui.
4: Ah.
11: Mon deuxième est une hésitation dans la langue française. Cafeux.
4: Cafeux, oui.
11: Vous l'avez.
4: Cafeux, ouais.
11: Au troisième est une expression à compléter. Un vaut mieux que deux, tu l'auras.
4: Tiens.
11: C'est un tien.
4: Un tien vaut mieux que deux, tu l'auras.
11: C'était le mot tiers que je voulais mettre. je suis gâteux.
4: Bon, allez.
11: Mon tout est un cadeau extraordinaire. Je suis une cafeux.
4: Tiers.
11: Cafetière. Bon, c'est pas réussi, je
4: allez,
11: me suis gouré.
4: Allez, machine à café, 32 objets. 6 verres en verre.
1: Mais bien sûr.
4: Et je dis encore pardon au père Foura que j'embrasse très fort bien et que sûr. J'aime. Allez, on rejoint tout de suite Didier et Marilyn, nos deux candidats du jour. Comment ça va les
12: Bonjour.
4: Amis
12: ça
13: Bonjour.
12: Va,
13: bien. Bonjour.
4: Alors, est-ce que Didier, tu es en forme?
12: Ça va.
4: Alors, tu habites dans la Somme, à Franleu.
12: Oui.
4: Tu as 71 ans.
12: Oui.
4: Quel bel âge. Tu es marié à Maryse.
12: C'est ça.
4: Et tu as 2 enfants. Comment s'appellent tes enfants?
12: Alors, j'ai une fille qui s'appelle Isabelle et un garçon qui s'appelle Sébastien.
4: Et tu es papy?
12: Oui. 4 petits-enfants.
4: Ça t'occupe bien, ça, hein, parce que t'es retraité.
12: Tout à fait, oui.
4: Oui, mais tu dois bien t'occuper des petits.
12: Ben oui, pas mal, oui. Surtout pendant les vacances.
4: Ah là là là là. Ben oui, ça, c'est le truc. Alors, tu es retraité, mais comme je l'ai dit, mais avant, tu étais technicien en secteur industriel. Toute ta carrière, t'as fait ça, c'est ça?
12: Oui, toute ma carrière, dans différentes branches, dans le textile, dans les accessoires de vélo et dans la serrurerie.
4: Oh, bah dis donc, ouais. T'as beaucoup bougé, dis donc, quand même.
1: Manpower.
4: Hein. Manpower.
12: J'ai pas fait d'intérim.
4: Alors, tu fais de la marche tous les jours. Ça, c'est ton truc.
12: Pratiquement, oui.
4: Alors, tu te balades où?
12: Ben, beaucoup dans le village et puis aux alentours, quand on va faire des courses ou autre.
4: Ah, t'aimes bien marcher. T'aimes bien jardiner.
12: Ah oui, ça, c'est ma passion, oui. C'est une de mes passions.
4: Il paraît que tu as un très joli potager et qu'en ce moment, ça sème.
12: Eh oui, ça sème, oui. Ça sème un peu de tout, quoi. Pommes de terre, carottes, radis, navets, poireaux.
14: Eh ben, ça va bien manger de la bonne soupe cet hiver, ça.
13: Exactement.
14: Et voilà. Alors, on va tout de suite marquer le premier point avec la première question, vrai ou faux. Écoute bien.
13: Oui.
14: Ah.
1: Oula.
14: Ah là là. Oui, nous partons en Allemagne. Nous allons parler de l'Allemagne.
1: Oh, c'est un voyage, cette émission.
14: C'est un voyage. Écoute bien. Dans un village allemand dénommé Fugerei, je ne sais pas comment on dit, je ne parle pas allemand, Fugerei, F-U-G-E-R-E-I, tréma. Eh bien, figure-toi que dans ce village allemand, le loyer n'a pas augmenté depuis 1521. Est-ce que c'est vrai ou faux? Top chrono, 5 secondes.
13: Je dirais vrai.
14: Eh bien, c'est une bonne réponse. Le village a été fondé en 1521 par le banquier Jacob Fugger et c'est la plus ancienne cité sociale au monde et les habitants payent toujours 1 euro par an et voilà, donc j'ai envie de dire bravo monsieur Fugger.
1: Je ne savais pas quoi faire ce week-end, eh bien je vais préparer mon déménagement, évidemment. Marilyn, t'es pas loin de l'Allemagne toi en plus, si tu veux payer 1 euro par an, t'es en Alsace, bonjour Marilyn.
15: Bonjour Eric.
1: Bienvenue. Tu habites à Haguenau, c'est dans le Bas-Rhin. Je ne donne pas ton âge parce que ça ne se fait pas pour une femme et...
15: Ah, ouais. D'accord.
1: Mais non, ça ne se dit pas, voilà, galanterie.
15: Non, d'accord.
1: Tu es mariée à qui?
15: Alain.
1: Alain, ça fait combien de temps que tu es avec Alain?
15: 45 ans.
1: 45 ans. Je dis tu, ah, hein, Marilyn, hein, on se dit tu, hein, aujourd'hui.
15: Oui, oui,
1: bien sûr. Oui. Tu as 2 enfants, alors c'est des grands, parce que voilà.
15: Oui, 43 ans.
1: 43,
15: Alexandrine et
1: ouais.
15: Benjamin, 33.
1: Tout le monde a bien réussi, qu'est-ce qu'ils font dans la vie comme métier, tes enfants?
15: Oui, elle a bien réussi, elle est RH, la fille, et le garçon, il est en Suisse, il veut travailler dans la banque.
1: Tiens donc, Suisse dans la banque. Voilà. Eh ben, c'est bien. Et puis, il y a quelqu'un qui a fait un enfant, hein, parce que t'as un petit-fils.
15: Oui, c'est Alexandrine qui a eu Lilian, qui a 9 ans.
1: Oh, t'es mamie comment, toi, hein? Comment tu te définis comme mamie?
15: Oh, non. Il me dit que je suis la plus gentille du monde, alors.
1: Oh, t'es trop mignon, c'est trop chou.
15: C'est trop bien.
1: Trop mignon. T'as travaillé toute ta vie au guichet de la sécurité sociale. Ça va, t'as apprécié ce métier? T'as des bons souvenirs?
15: Oui. Sur Denain, oui, dans le Nord.
1: Ben oui.
15: Il y a 3 ans seulement qu'on est parti du Nord.
1: Bien sûr. Et puis avant, tu étais dans la métallurgie, alors que petite, tu voulais taper à la machine. Et voilà, tu voulais être secrétaire.
14: Comme ma maman.
15: Voilà.
1: Comme ta maman. Marilyn, sois la bienvenue dans Outaquet. On va tenter de marquer un premier point. Je suis ravi que tu fasses partie de l'équipe. N'oublie pas, de l'équipe. De The Team. Oui, non, c'est
14: Marilyn,
1: c'est ma dernière chance.
14: Ouais, voilà, t'es sa dernière chance.
1: Je veux dire, encore une fois, il faudrait peut-être me rappeler le principe de ce jeu. Parce qu'à un moment donné, il faudrait que j'ai des candidats qui gagnent. Marilyn, voici la question. Ambiance.
16: Quand midi arrive, que je sors juste de table, je remets vite le couvert et je passe à table.
1: Je mange, ça c'est Oldelaf. Le pica, P-I-C-A, est un trouble du comportement alimentaire qui consiste à ne manger que de la nourriture surgelée sans la faire décongeler. Ça me paraît dingue. Vrai ou faux? Top chrono, 5 secondes. Le pica.
15: Je dis que c'est faux.
1: Ce serait faux. Es-tu sûr? Oui, c'est faux. Le pica se caractérise par l'ingestion répétée de substances non nutritives, non comestibles. C'est-à-dire que quand on est atteint de pica, ça veut dire qu'on aime manger la terre, la craie, le sable, le plastique, le papier.
14: Eh ben...
1: Voilà.
14: Alors, ça fait drôle. Un point pour Didier, un point pour Marilyn. Et là, tout de suite, au Macumba, je danse tous les soirs. Et oui, vous écoutez ici, on vous propose de bouger vos bowlies avec Jean-Pierre Madère. À tout de suite, mes chéris.

0: Bon, on adore les années 80, c'est tous les soirs de 19h à 20h avec Laurent Petit-Guillaume.
1: Mais oui, Jean-Pierre Madère, Macumba, quel bonheur.
0: Eh oui, c'est des boîtes de nuit, les Macumba, généralement.
1: Eh oui, jingle.
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0: Je te sens bien au taquet, parce que vous avez engueulé que je vous vouvoie.
1: Des fois, je sais pas pourquoi tu me vouvoies, je sais pas. C'est des trucs comme ça.
0: C'est le respect.
1: Ah, bien sûr. Alors, Didier, il paraît que tu participes à la champion pays de Somme.
0: Ou la peur.
3: Oui, c'est ça, oui.
1: Ah, alors c'est un genre de question pour un champion. Il y a des questions sur la Somme, les personnages locaux, la langue picarde. Et il paraît que tu es vice-champion.
3: Oui, c'est ça, oui.
1: Et alors, chaque année, c'est quoi le grand prix, l'énorme grand prix, c'est quoi?
3: L'énorme grand prix, c'est qu'on a accès un après-midi au 19e étage de la Tour Perret.
1: Oh, avec une belle vue, j'imagine.
3: Ah ben une vue à 360 degrés sur tout Amiens. On voit on doit voir parce que j'ai jamais remporté. On doit voir la cathédrale, toute la vallée de la Somme.
1: Oh, mais tu es vice-champion. C'est quand cette année? C'est quand le concours?
3: Souvent c'est en fin d'année.
1: Oh, donc là tu te prépares.
3: La finale, en décembre la finale.
1: Donc là tu te prépares à fond.
3: Faut déjà participer à une qualification locale. Donc terminé dans les premiers.
1: Oula.
3: Et ensuite c'est une demi-finale par secteur géographique. Là il faut terminer dans les deux premiers. Et après c'est la grande finale sur tout le département.
1: Oh là là là là. Et les questions sont difficiles?
3: Plus ou moins, ça dépend des domaines qu'on a de prédilection, quoi.
1: C'est quoi toi ton domaine de prédilection?
3: L'histoire, la géographie.
1: Ah, donc déjà tu dois être un peu calé là-dessus. Donc c'est bien.
3: Un petit peu, oui.
1: C'est des questions difficiles en général, l'histoire et la géo. C'est bien.
3: Plus on avance dans le jeu, plus c'est difficile, oui.
1: J'espère que cette année tu vas gagner et que tu nous enverras une photo de la vue depuis le haut de la Tour Perret.
3: Ça, oui, mais faut attendre la fin de l'année. Hein.
1: C'est pas grave, moi j'attends.
0: On sera là.
1: On sera là, on est très patients. Mais oui.
3: C'est bien.
0: J'espère qu'on sera encore là, qu'on sera en vie, qu'on sera.
1: Alors, il paraît que tu collectionnes les timbres. Tu en as combien des timbres?
3: Les timbres, j'en ai environ 8000.
1: Oh. Ah oui, quand même.
3: Mais j'ai commencé à l'adolescence.
1: Et alors, comment tu fais? Tu en achètes dans les brocantes, dans les magasins spécialisés? Tu les achètes tous les timbres?
3: Plutôt dans les brocantes, parce que c'est moins cher.

0: Ouais,
1: oui, c'est ça, à chaque fois, oui.
0: Et voilà, à chaque fois, tu vois. Les auditeurs ne sont pas dupes, Eric, de votre petite
2: manigance. Je sais, Valérie, je sais.
0: Alors, écoute bien ta question, vrai ou faux. Tiens, une petite ambiance.
2: Ah bah tiens, ça tombe bien.
0: Alors, écoute bien. Il paraît qu'un homme, pour se calmer après une dispute avec sa femme, eh bien pour se calmer, il paraît que cet homme a marché 450 km. Ça devait être une grosse dispute. Alors est-ce que c'est vrai qu'un homme a marché 450 km pour se calmer après une dispute avec sa femme? Top chrono, 5 secondes.
1: Moi, je pense que c'est vrai, oui. Il a bien disputé. C'était une grosse dispute.
0: Ah, c'était une grosse dispute, c'est vrai. En 2020, un homme a quitté son domicile après une énorme dispute. Il a marché une semaine et il a été contrôlé par la police à des centaines de kilomètres de chez lui. Il va dire « Oh, j'avais besoin de me calmer ». Bon, ben voilà. Allez, deux points pour Didier.
2: Ah, c'est beau, ça, quand même, l'amour. C'est que moi, j'ai pas besoin de faire 450 kilomètres. Moi, au bout de 200 mètres, elle me manque. Je reviens immédiatement. Et oui, je suis un lover. Allez. J'ai quelque chose à me faire pardonner auprès de ma femme, c'est un message subliminal.
3: Ouais,
2: Marilyn, avec ici Alsace à Haguenau, notre mamie sympathique avec son petit-fils Lilian. Tu lui fais des bons petits plats d'ailleurs à ton petit-fils?
4: Ah oui.
2: Ah, ouais,
4: ah oui, oui. Là, je lui ai acheté le Thermomix 7.
2: Ouais.
4: Je vais m'en faire 3 fois par jour.
2: Alors, ah ouais, t'as acheté c'est quoi, le Thermomix 7, c'est, ah oui, ouais. C'est comme un Thermomix. Enfin, j'imagine que voilà, c'est une variante, quoi. Qu'est-ce que tu lui fais de bon? Qu'est-ce que tu lui prépares?
4: Eh ben, écoutez, comme je suis du Nord, bah, des bons ragoûts, hein, et puis beaucoup de gâteaux. Là, je suis en train de faire des flamiches au maroilles.
2: D'accord.
4: Voilà.
2: Des flamiches au maroilles. Ah ouais, le fameux maroilles, bien sûr. Des gaufres du Nord. Qu'est-ce qu'elles ont c'est quoi la particularité des gaufres du Nord?
4: Les gaufres du Nord, bon, on fait avec de la cassonade.
2: Ah ouais, ok, je vois très bien. Et puis tu fais aussi du cassoulet, comme tes parents te faisaient du cassoulet?
4: Ouais. Voilà, c'est ça.
2: Un petit souvenir.
4: Les haricots,
2: c'est
4: encore meilleur.
2: Oh là là là là. Et puis t'es une super mamie parce que on parlait de brocante. Tu fais des brocantes et c'est là que je vois que t'es une bonne connaisseuse parce que mon fils adore tout ça. Tu cherches les Ninjago et les cartes Pokémon pour Lilian.
4: Voilà. Oh là là, c'est tout.
2: Et ouais. Tu sais qu'il y en a qui valent très très cher, hein, des cartes Pokémon. Hein.
4: Oui.
2: Des rares. Hein.
4: Oui, oh là là.
2: Bah, il doit être content, hein. Bravo pour les Ninjago.
4: Oui.
2: Ça c'est encore autre chose, les Ninjago, c'est super. Allez, nous jouons, Marilyn, avec une nouvelle question qui vaut un point. Et voilà une chanson qui est sortie, je crois, le mois dernier.
5: La Tour Eiffel et tout.
2: C'est une nouveauté, celui-ci. On aime
5: bonjour
2: beaucoup.
5: Bonjour,
2: on la met en playlist.
5: Bonjour,
2: on adore Miss T'inquiète.
0: Je crois que c'est Lola Dubini qui chante. Voilà.
2: Il y a un appartement en haut de la Tour Eiffel. Il y a un appart en haut de la Tour Eiffel. Vrai ou faux, 5 secondes.
4: C'est vrai.
2: Alors, la Tour Eiffel a été créée en 1889, comme on le sait, par Gustave Eiffel, qui s'est installé tranquillement là-haut. Je crois que ça fait à peu près dans les 70 mètres carrés. C'est une belle surface. Vous pouvez aller maroufler si vous voulez, Valérie.
0: Bien sûr.
2: Tout en bois, il y a des meubles, il y a un piano, il reste encore le salon. Oui, il y a un appart en haut de la Tour Eiffel.
0: Eh ben, c'est magnifique. Ça fait 2 points pour Didier, 2 points pour Marilyn. Et là, tout de suite, nous allons écouter This is the Life, Amy McDonald. On prend sa guitare. Et on se régale, vous écoutez ici.
2: Ah bah,
0: on vous aime.
2: Avec Amy McDonald, on se régale forcément. Il y a du burger à la clé.
0: Pardon, mes

0: ce soit sur place ou à emporter, c'était délicieux. C'était Amy McDonald avec This is the Life. Sur ici.
1: Ah, jingle.
0: C'est beau.
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1: Ici, nous sommes avec Didier qui joue, avec ici Picardie qui a 2 points, et Marilyn qui joue avec ici Alsace qui a 2 points également. Alors Didier, comme ça, il paraît que tu penses que ton défaut, c'est d'être trop rigoureux ?
3: Ben, un petit peu, oui.
1: Ça veut dire quoi, trop rigoureux ?
3: Ah ben, c'est assez exigeant, et puis j'aime bien que les choses soient carrées.
1: C'est-à-dire, à ta façon, c'est-à-dire que si Maryse, elle ne fait pas les choses comme tu veux, tu râles ?
3: Un petit peu, quoi. Mais j'en mets les choses à ma façon.
1: Oui. Donc, t'es un mec. T'es un mec,
3: oui,
1: quoi.
3: C'est la vie, quoi.
1: Alors, dis donc, hier, t'as dû te régaler parce que tu adores le foot.
3: Et oui,
1: tu adores le foot et il paraît que tu aimerais déjeuner avec Kylian Mbappé.
3: Ben, j'aimerais bien, oui.
1: Ah bah oui. Bah oui. T'as regardé le match hier, évidemment.
3: Bien sûr, oui.
1: Alors, t'étais pour le PSG, pour le Bayern ?
3: Ah, pour le PSG.
0: Ah, ouais, voilà. Qualification finale.
3: C'était difficile quand même.
1: Ah bah oui, mais ils ont réussi quand même.
0: Bah, Bayern a marqué un but au dernier moment quand même.
1: Bah
0: c'était chaud.
1: C'était chaud.
3: Il était temps que ça s'arrête, oui.
0: Ah oui, tu m'étonnes.
1: Tu m'étonnes. Alors, écoute bien, c'est le quiz musical. Je vais te faire écouter une chanson de Jean-Jacques Goldman. Et il faut que tu me donnes les 2 premiers mots de la chanson. Comment démarre la chanson, la première phrase de la chanson? Vas-y, on va écouter cette chanson de Jean-Jacques Goldman. Et là, il démarre par quoi? Top chrono, 10 secondes.
3: Encore un matin.
1: Ta ta ta ta ta ta ta ta ta. Alors, est-ce que c'est une bonne réponse? Résultat immédiatement en musique.
4: Encore un matin. Un matin pour rien.
1: Là. Et oui, encore un matin de Jean-Jacques Goldman. 2 points de plus pour toi, Didier, tu as 4.
0: Marilyn a 2 points. Marilyn, tranquille, elle fait son petit bonhomme de chemin depuis midi. Marilyn qui fait beaucoup de sport, de la marche nordique.
5: Oui.
0: Ouais.
5: Oui.
0: Combien,
5: oui, beaucoup.
0: Combien de fois, hein?
5: Ah ben, écoutez, 2 fois par semaine.
0: Ah oui, non.
5: Mais plus la piscine. Je préfère la piscine.
0: Tu fais aussi de la piscine. Combien tu mesures, combien de longueur tu fais, tu comptes ou tu vas un peu comme
5: non,
0: ça?
5: Non, je compte pas.
0: Ouais, tranquille. De la gym, de la marche nordique, bref, pas beaucoup de sport, voilà. C'est très bien. Alors, on a parlé des petits défauts de Didier. Moi, j'aime la parité. Hein. Ah, elle est maniaque. T'as l'air de le confirmer. Hein.
5: Oui, je suis maniaque.
1: Ah.
0: Bon, bah alors ça se caractérise par le rangement surtout chez toi.
5: Oh là là, je passe derrière tout le monde.
1: Oh là là.
0: Alors vraiment, je fais tomber un stylo, une lunette, un truc, faut que tu ranges tout de suite immédiatement.
5: Et voilà.
0: Oh là là.
5: Voilà.
1: Bah avec le petit enfant, ça doit être bien.
0: Oui. Tu lui apprends comme ça ou tu lui apprends à ranger?
5: Ça va, il est raisonnable quand je l'ai pour les vacances, il est raisonnable.
0: Bon, ça va. Marilyn qui adore les activités à sensation, d'ailleurs, t'as déjà fait du parapente. Et oui.
5: Oui.
0: Et manège et aussi. Oui. Manège un peu, tu l'emmènes le petit faire des manèges un peu à sensation?
5: Oui, et ben lui il n'aime pas.
0: Ah lui il n'aime pas?
5: Ah. Non, il n'aime pas monter dans les manèges.
0: Il mange les churros pendant que tu vas dans le grand 8, quoi. C'est marrant, ça.
5: Ah voilà, c'est ça.
0: Bon, Marilyn, allons-y tout de suite pour ton quiz musical. On va écouter un peu une intro de chanson, comme qui dirait. Là, l'intro s'arrête. Il nous manque les 2 premiers mots. C'est parti. C'est le groupe Téléphone, on peut le donner. Top chrono, les 2 premiers mots qui arrivent juste là, à ce moment-là.
5: Quelque chose en moi.
0: Quelque chose en moi. De toute façon, je prends que les 2 premiers mots. Donc on s'en fout si tu t'es trompé sur le 3e ou le 4e. On vérifie.
4: Quelque chose en toi.
0: En toi, mais pas en moi, mais c'est bon. Bien sûr, bravo Marilyn. Super, 2 points.
1: Magnifique, ça fait 4 points pour Didier, 4 points pour Marilyn. Et là, tout de suite, mes chéris, c'est la réclame et l'actualité dans vos régions, grâce au 44 local et de votre radio ici. A tout de suite.
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8: Avec toutes les heures, des infos pratiques, locales, utiles, en Loire-Atlantique et en Vendée ce week-end. Du côté des machines de l'île de Nantes, eh bien, on va vivre à l'heure africaine avec le festival Afrique à cœur. Pendant 3 jours, hein, laissez-vous porter par l'énergie et la richesse des cultures africaines à travers une programmation haute en couleurs, concerts, spectacles de danse, même des découvertes culinaires seront organisées avec de l'artisanat, des animations. C'est vraiment pour toute la famille. Un véritable voyage sensoriel, festif au cœur de l'Afrique et au cœur de la ville de Nantes. 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
0: J'ai déjà la phrase moi.
1: Oui.
0: C'est Valérie, virgule, vous êtes la meilleure.
1: Oh là là, ok, allez jingle.
0: C'est ça non ou pas?
1: J'aimerais bien, mais je ne pense pas.
0: Allez savoir.
1: Alors, nous sommes avec Didier et Marilyn qui ont 4 points chacun. Alors, on a parlé de Didier qui habite dans la Somme, qui est avec Maryse, qui a 2 enfants, 4 petits-enfants. Nous allons reparler de la rencontre avec Maryse. Ah là là, il paraît que ça s'est passé lors d'une soirée de réveillon. La soirée du 31 décembre, un bal était organisé dans une salle des fêtes.
0: Ticalicatin, ticalicatin.
1: Et juste avant minuit, une farandole s'est formée et Maryse et Didier se sont invités à danser l'un et l'autre. Et alors, qu'est-ce qui s'est passé après?
3: Après, on s'est donné rendez-vous le lendemain.
1: Mmh.
3: Et puis, ben, ça a continué, fil en aiguille, ça a continué. Et on s'est mariés au mois d'octobre suivant.
1: Et ça fait combien de temps?
3: 45 ans.
1: Hop, hop, hop, hop, hop, donc 45 ans en octobre?
3: Oui.
1: Ça fait, c'est les noces de quoi, ça, 45 ans?
3: Ah, je sais pas. Non, ça fera 46 ans en octobre.
1: 46 ans? Oh là là là là là là. Mais alors, est-ce qu'il y a eu un bisou le soir du 31? C'est
3: ça? Bien sûr.
1: Ah, voilà. Et qu'est-ce qui t'a le plus séduit chez Marilyn?
3: Non, c'est pas Marilyn, c'est Maryse.
1: N'importe quoi, c'est chez Maryse.
9: La lavande.
1: Et qu'est-ce qui t'a... Ah bah alors, si, il faut le dire.
3: C'est Dieu.
1: Hein?
3: C'est vieux.
1: Bah c'est vieux quand même, tu te rappelles
3: non,
1: bien.
3: Non, c'est vieux.
1: Ah, j'ai compris, c'est vieux. Bah c'est non, vieux.
3: Oui, c'est vrai que c'est vieux aussi, ouais.
1: Elle a les yeux de quelle couleur, Maryse?
3: Marron.
1: Ah là là, les yeux noisettes, mon Dieu, les yeux de l'amour. Donc, c'est les noces de lavande, me dit-on, le 46 ans.
3: D'accord.
0: Mais
3: merci de l'apprendre, oui.
1: Eh ben, il va falloir l'emmener en Provence et ramasser des brassées de lavande.
3: Oui.
1: Ah bah oui.
3: Faut aller dans le midi, hein.
1: Ah bah oui, bah c'est pas mal.
0: C'est non pas un voyage qui coûte le plus cher. Hein.
1: Eh bah, non, bah non, enfin, t'as déjà... Surtout que t'adores voyager en France, il paraît que t'aimes les gorges, t'as aimé les gorges du Verdon, t'as aimé les calanques de Cassis, donc t'aimes bien.
3: Oui. Eh bah là... Ça, j'aime bien, oui. Puis j'aime bien Saint-Jean-de-Luz aussi.
1: Ah, c'est joli, Saint-Jean-de-Luz.
3: Bah, et aussi la Bretagne.
1: Ah, tout, bah, toutes les régions de France sont tellement belles. Eh bien là, tu devras trouver des champs de lavande. Mmh. Alors, d'accord, c'est la question qui va te permettre de gagner 3 points. C'est la question à choix multiple. Mmh. Je pose la question, je te propose des réponses. Et à mon top chrono, Tu auras 10 secondes pour me donner ta réponse. Demain, nous serons le 8 mai. Mais depuis quand le 8 mai est-il un jour férié en France de façon définitive? 1945, 1958, 1981 ou depuis qu'Éric Bastien est né?
0: Oui.
1: Alors, depuis quand c'est un jour férié en France de façon définitive? 1945, 1958, 1981 ou depuis qu'Éric Bastien est né? Top chrono, 10 secondes.
3: 1945.
0: Je n'ai pas cet âge-là. Hein.
1: T'as pas cet âge-là?
0: Oh non.
3: Allô?
1: Eh bien non, c'est 1981. Parce que figure-toi que le 8 mai, ça a été férié en 1980 sous Mitterrand. Parce que ça avait été supprimé en 1975 sous Valéry Giscard d'Estaing.
0: Au revoir.
1: Et ça a été rétabli pour commémorer durablement l'armistice de la Seconde Guerre mondiale. Voilà. Donc, pas de point pour toi, Didier.
0: Je le fais pas mal, hein. Je demande pardon à Didier Gustin qu'on embrasse.
1: Oui, je demande pardon à la famille de Monsieur Giscard d'Estaing.
0: Et à Laurent Gérard aussi. Alors, nous revenons à nos moutons. Marilyn, oh, l'expression. Tellement longtemps qu'il n'avait pas sorti celle-là. Revenir à nos moutons. Marilyn, qui a à cette heure-ci 4 points, qui vit en Alsace, qui est notre mamie gâteau, voilà, qui achète plein de Pokémon pour son petit Lilian, qui a 9 ans, qui est un peu râleuse, on l'a dit, qui est maniaque. On va parler un peu de la rencontre, ça te va? C'est pas trop indiscret?
5: Non.
0: Allez,
5: non,
0: la rencontre
5: tout,
0: avec Alain, parce que tu es marié à Alain, avec 2 enfants.
5: Yes.
0: Ça, c'est le générique de Top Gear. Ouais, parce qu'il est question de voiture dans votre rencontre, c'est bien ça?
5: Oui, on s'est rencontrés au permis de conduire dans la salle de code et puis à la conduite également.
0: Alors, il prenait des cours de conduite comme toi, dans la même auto-école, tu viens de le dire. Donc, lui, voilà. Alain, il est très grand. Et pendant les cours de code, il t'embêtait un peu, quoi. Hein.
5: Voilà, c'est ça. Il se mettait toujours devant. Donc, à chaque fois, je le réprimandais. Ben, et après, voilà.
0: Ah oui, tu vois, allez, ça suffit, Alain, passe devant, viens, avant.
1: Ah oui, carrément.
0: Oui, pendant la conduite, parce que ça, c'est le code. Bah, pendant la conduite, pareil. Il se mettait devant, et qu'est-ce qu'il faisait avec le siège?
5: Oui, voilà, c'est ça. Il reculait le siège. Et moi, j'étais derrière. Oui, voilà.
0: Ça ne te plaisait pas, c'est encore ça. Une fois. Bah, tu fais, Alain. Oh. Et alors, au bout d'un moment, à force de râler, bah, ça s'est transformé. Qu'est-ce qui fait que ça s'est transformé en bibi, quoi?
5: Eh ben, comme il était très gentil, et puis moi, pareil, bon, bah, après, ça s'est calmé. Et puis, on s'est rencontrés, on se donnait rendez-vous le soir, on buvait un coup. Et on s'est
0: mariés
5: à Noël.
0: Ouais, voilà, vous avez mis la ceinture de l'amour et vous êtes partis sur les routes du love. Oh, c'est beau. Et ça fait combien de temps?
5: Eh bien, comme Didier, ça va faire 46 ans le 25 décembre.
0: Oh, c'est marrant, ça. Donc, tous les deux, vous êtes sur des noces de lavande, là. Les deux,
5: voilà,
0: là. C'est
5: amusant. Voilà.
0: C'est incroyable. Parce que ce sera le cachemire après, je le dis, pour les 47 ans. Allez, on y va. Nous jouons. Marilyn, t'es pas mal, là. Hein. T'es comme Didier. Pour l'instant, t'as fait un sans faute. Oui. Voici une question qui vaut 3 points. On va se détendre. Dans la pratique du yoga, que signifie namasté? Bonjour, je fais des propositions. Bonjour, je te remercie, je salue la lumière en toi, ou bien namasté signifie Sainte Valérie, vous êtes la reine de la maroufle. Lequel, top chrono, 10 secondes. Est-ce que ça veut dire bonjour, je te remercie, je salue la lumière en toi, ou Sainte Valérie, la reine de la maroufle?
5: Je salue,
0: j'ai pas compris, redis-moi. Je salue la lumière en toi,
5: je
0: c'est
5: salue,
0: ça
5: oui.
0: La lumière en toi. Eh bien bravo, c'est une bonne réponse. Effectivement, namasté, qu'on connaît de nom tous, hein, bien sûr, c'est la salutation sanscrite. Langage, ça. Et c'est généralement prononcé à la fin d'une séance de yoga, les mains jointes. Namasté.
1: Eh bien, namasté Didier à 4, namasté Marilyn à 7. Et là, tout de suite, vous écoutez ici. Et il faut vivre ou survivre, être aimé. Là, c'est qui? C'est Daniel Balavoine.

0: pour survivre, Daniel Balavoine. Évidemment, 12h42 sur Ici
1: Jungle.
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1: Nous sommes au taquet avec Didier qui joue avec Ici Picardie qui a 4 et Marilyn qui joue avec Ici Alsace qui a 7. Alors, notre petit Didier, ah Didier, il lui est arrivé des bobos, il a souvent des petits trucs. Et oui, vers 10 ans, il paraît que t'es parti chercher des cerises dans l'arbre et que t'es tombé, mais t'es tombé pas n'importe où, t'es tombé où ?
3: Je suis tombé dans une grande touffe d'ortie.
1: Aïe, aïe, aïe, aïe, aïe, aïe, aïe. Et alors ?
3: Je t'ai bien piqué.
1: Oh là là là là là là.
3: Je suis retourné à la maison en courant. Je me suis allongé dans le canapé et j'ai dormi toute l'après-midi.
1: Oh là là là là là là là là là là là là là là.
0: C'est sûr que c'était que des orties. Dormir toute l'après-midi.
3: Ouais, j'ai peut-être mis du somnifère dans les orties.
0: Ah bah oui, parce que ça pique.
1: C'est horrible les orties, c'est terrible. Alors il paraît que pendant ton service militaire, on t'avait mis au service santé.
3: Oui.
1: Alors que tu avais fait des études de mécanique, donc bon, voilà. Et il paraît que oui. Tu as fait des piqûres pendant tout ton service, c'est-à-dire ?
3: Bah, chaque arrivée de contingent, il y avait des piqûres obligatoires à faire. Et donc, bah, j'ai fait 200 piqûres à chaque fin de mois, donc j'en ai fait, je ne sais pas, plus de 1000 pendant tout mon service militaire.
1: Ah bah, t'es devenu médecin, alors adieu la mécanique, hein ?
3: Non, je n'ai même pas de brevet de secouriste.
1: Ah bah, c'est quand même étrange qu'il t'ait mis à faire des piqûres alors que tu faisais de la mécanique, c'est dingue ça.
3: Ah mais ça c'est l'armée hein.
1: Ah bah oui mais bon quand même, je sais pas trop si j'aurais eu confiance dans un mécanicien pour me faire une piqûre quand même.
3: Ah mais il y a personne qui était au courant hein.
0: C'est inquiétant, on apprend tout ça quand même.
1: Bah écoute, voilà, en même temps, heureusement, il n'a pas eu d'accident.
0: C'est oui,
3: non, il n'y a jamais eu de malade. Donc
1: Ah bah c'est déjà pas mal.
3: C'est alors, pas mal, oui.
1: Il paraît qu'un jour tu prenais le train avec ta femme à Marseille et qu'à Aix-en-Provence, tous les passagers de la voiture sont descendus.
3: Oui.
1: Et puis d'un seul coup, il y a des hommes très baraqués, hein, des grosses armoires à classe qui sont entrés dans le train. Oui, un petit peu comme Éric Bastien.
0: Bien sûr, voilà.
1: Et qu'est-ce qui s'est passé ? Tu t'es demandé qu'est-ce qui se passait et c'était qui montait dans le train ?
3: Ça me semble bizarre et c'était Booba qui montait dans le train, dans la voiture.
1: Ah oui. Ah oui, d'accord. Bah, du coup, allez, l'équipe de Booba, ça va ? Ils ont rappé dans le train ou pas ?
3: Un petit peu, mais c'était pas bruyant, c'était vraiment bien sympathique. Quoi.
1: Ah, voilà, alors ça c'est cool. Bon, alors ça c'est très cool. On salue Booba. Alors, mon petit Didier, c'est la question cash, c'est la question qui te permet de gagner 5 points.
3: Oui.
1: Donc, écoute bien, petite ambiance, tout ça. On part en Provence. Alors, écoute bien. Quelle préparation provençale à base d'olive, de capre et d'anchois se tartine souvent à l'apéritif ? Quelle préparation à base d'olive, de capre et d'anchois se tartine à l'apéritif ? Top chrono, 10 secondes.
3: Bah, je pense que c'est la tapenade.
1: Et c'est une bonne réponse. Alors, ça vient de Marseille, elle tire son nom du mont provençal Tapenot, qui signifie capre. Elle est déclinée en noir ou en vert, mais c'est très très bon, hein, la tapenade. Bravo, ça fait 7 pour Didier.
0: Oh, ça donne faim. T'as pas envie d'une petite tapenade, Marilyn ?
4: Oui, si, j'aurais bien aimé la question, surtout.
0: Mais oui, je comprends, mais... Non, t'inquiète pas, il y a d'autres questions qui arrivent, et ta question, je suis sûr...
4: C'est vrai.
0: Oui, non, ça va aller, t'es à combien, là ? T'es à 7 points, Marilyn, Didier ?
1: 7.
0: Ah, on est sur une égalité. Là, Marilyn, va falloir un petit peu se distinguer, on est d'accord. Alors, je voudrais revenir quand même sur ce dossier de la maniaquerie. Parce que, on a évoqué ce côté bien rangé, tout ça, bon, on en a parlé rapidement. Mais je découvre, parce que je vais un petit peu plus loin dans ma fiche, que c'est de pire en pire. Tu nous as pas tout dit, Marilyn. Attends, il paraît que tu vas jusqu'à souvent jeter les affaires des autres. Mais ça va pas bien.
1: Mais c'est-à-dire.
4: Ben, je jette à la poubelle. Hein.
1: Mais pourquoi ?
0: Ben parce que c'est pas bien rangé.
4: Ben voilà, je veux ranger et puis. Surtout les cuillères après des yaourts.
0: Bon, tu jettes les cuillères à la poubelle ?
4: Voilà, avec le yaourt.
1: Ah oui, d'accord.
0: Et les cuillères en argent, c'est... tout ça, c'est... T'as plus de service, quoi.
4: Trop rapide, hein, voilà.
1: Ah, voilà.
0: Non, mais, c'est-à-dire, un papier qui traîne. Un papier important, genre en ce moment, tu vois, c'est les impôts.
4: Voilà, voilà aussi, oui. Alors, les enfants, ça râle. Hein.
0: Poubelle.
4: Je suis chez eux. Oh là là.
0: Poubelle.
1: Parce que, excuse-moi, voilà, je viens d'entendre une phrase qui m'a interpellée. Tu dis chez eux, c'est-à-dire que tu fais le ménage quand tu es chez tes enfants ?
4: J'essaye, mais elles ne veulent pas. La fille, elle ne veut pas.
0: Alors, rappelons qu'Alexandrine a 43 ans, bien sûr, et Benjamin, 34 ans. Enfin, il s'appelle Tanguy, c'est leur deuxième prénom.
1: Mais excuse-moi, c'est normal qu'elle ne veuille pas, parce que si tu lui jettes ses affaires, c'est pas très sympa quand même.
4: Voilà, elle me dit, tu viens, mais tu ne touches à rien.
0: Voilà, j'ai encore un dossier. Là, j'enquête depuis tout à l'heure, je suis comme Doum Doum dans Les Traîtres. Faut avoir la ref. C'est quoi cette histoire de bouchon dévié?
4: Ah bah alors là, pareil, hein. Pareil, je jette le bouchon d'évier quand je fais la vaisselle. C'est souvent, on fait que racheter des bouchons d'évier.
0: Mais pourquoi ?
4: Et puis je l'ouvre. Alors, bon, après, c'est les égouts qui sont bouchés. Voilà, bon, tous les égouts, quoi.
1: J'ai une pensée émue pour Alain, le mari de Marilyn.
0: Voilà. Une pensée pour tous les bouchons dévié aussi.
4: Il est près de moi, il vous entend.
0: Oui, oui, bah salut Alain.
1: On t'embrasse, Alain.
0: Voilà.
4: Bonjour.
0: Voici ta question. Quelle émission musicale française proposant des performances live d'artistes a fêté ses 30 ans en 2024? Une émission de télé musicale française. Top chrono, 10 secondes.
4: Les Enfoirés
0: qui proposent des performances live d'artistes. C'est vrai qu'on aurait pu. Mais les 30 ans, non, les Enfoirés, ça fait, je crois, un petit peu plus. C'est des Taratata. Les Enfoirés, c'est depuis 86, même un peu avant, 85, avec Coluche.
1: Alors,
0: avec Nagui.
1: Eh bien, tout le monde reste à 7 points, c'est parfait. Vous vous départagerez une fois de plus dans l'opération Bingo. Mais en attendant, on va écouter une très jolie chanson qui s'appelle « Il faudrait que pleuve l'amour ». Pascal Obispo et Francis Cabrel. À tout de suite, vous écoutez ici.

0: décidé de s'associer, Pascal Obispo, Francis Cabrel, il faudrait que pleuve l'amour sur votre radio ici.
1: Oui, pleuvons l'amour. Allez, tout de suite, c'est la réclame de l'amour. À tout de suite.
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1: Ici, nous sommes avec Didier qui a 9, j'ai 17, pas du tout, je vais compter que 3 points sur la dernière question, c'était 5, il a 9, mon Didier.
5: Et
1: T'inquiète pas, c'est Maître Coupèze, tu sais, elle est là, elle vérifie tout, attention.
0: Elle veille au grain.
1: Donc tu as 9 et Marilyn a 7. Alors, comme ça on aimerait être un écureuil, mon petit Didier?
5: Oui, j'aime bien les écureuils, oui.
1: Et pourquoi ça? Parce que c'est mignon?
5: C'est mignon, oui. Et puis quand on les voit, ils vont se cacher. Et puis quelques instants après, on voit apparaître une tête. Ils regardent si on est là ou pas. Et après, ils changent d'endroit. Et puis aussi, côté précautionneux.
1: Ah oui, ça fait des provisions. Ça fait des petites
5: provisions.
1: Et voilà, ça anticipe.
5: Voilà.
1: Et oui, moi, je suis un petit écureuil. Je me fais tout le temps.
5: Ah bon?
1: Ben oui, parce que j'ai toujours des réserves. Et mon mec, il se fiche de moi. Mais c'est pas grave. Alors écoute, pour t'encourager à gagner ce bingo, nous allons t'encourager avec une chanson que tu aimes de Francis Cabrel.
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1: Alors, exceptionnellement, pour ce bingo, on aura 15 secondes après mon top pour trouver des choses parce que ça va être un petit peu plus long. Il va falloir que tu me donnes un maximum de titres, de comptines pour les enfants. Tout ce qui est comptines pour enfants qu'on a chanté dans notre jeunesse, eh bien il faut que tu m'en donnes un maximum des titres. Donc attention, tu as 15 secondes, comptines pour enfants, top chrono.
5: Je sais pas.
1: Oh si, t'en as chanté.
5: Hippe bergère, Jacques.
1: Tu m'en as donné deux. Il y avait Cadet Roussel, le roi d'Agobert, une souris verte au clair de la lune, Meunier Tudor, Alouette, à la claire fontaine, il court le fureur. Enfin bon, il y en a deux.
0: Il court le fumet,
1: c'est midi en même temps. Bon, tu en as deux, c'est bien, tu en as deux.
0: Alors, rapidement, quand même, Marilyn nous a beaucoup fait rire. Vous savez qu'elle est maniaque, elle range tout.
1: Oui,
0: elle jette tout, ça jette les éviers, on sait pas pourquoi.
1: Ça jette chez ses enfants,
0: surtout. Oui, elle range chez les enfants, il y a un document des impôts. Vas-y que ça jette, parce que c'est pas bien rangé. Et un matin, quand elle travaillait à la Sécu, bon, elle avait l'habitude de voir une infirmière qui rentrait chez elle de son bureau. La dame travaillait de nuit. Et un jour, Marilyn, tu l'as pas vue, cette infirmière. Tu t'es inquiétée, voilà, parce qu'elle était pas bien rangée. Pour toi, il fallait que cette infirmière soit bien rangée.
1: Ah oui, d'accord, carrément. Ah. Bon, écoutez.
0: L'infirmière n'était pas bien rangée, elle a appelé les pompiers. Les pompiers ont été cassés la fenêtre de l'infirmière. Mais qu'est-ce qu'elle faisait, l'infirmière?
7: Qu'est-ce qu'elle faisait? Ils se sont dérangés et elle était de nuit, donc elle dormait.
0: Mais oui, elle dormait, voilà.
7: Alors, je me suis mêlée, en fait.
0: Mais oui, elle t'en a voulu, hein. Elle est fâchée, hein.
7: Oui, au bureau,
0: ils vont
7: bien rigoler.
0: Oui, ils vont bien rigoler, oui. Mon infirmière n'est pas bien rangée, alors j'appelle les pompiers. Bon, allez, pour t'encourager, voici Vita.
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0: Vita que tu aimes beaucoup, tu aimes aussi Vianney, t'as été voir Christophe Maé aussi, où tu vas aller le voir, je crois, bientôt, Maé.
7: J'allais le voir.
0: Ok. Tu aimes la musique française, donc tu es bien chez nous, ici. Voici ton défi. 15 secondes, hein, 5 secondes de plus pour réfléchir.
1: Oui, pour donner bien les titres.
0: Même s'il est en tête avec 9 et toi 7, là on a 10 points à prendre dans le bingo. Il n'a fait que 2, il n'a marqué que 2 points. Donc, j'ai besoin de 3 bonnes réponses. Ok, Marilyn?
7: Oui.
0: Pour avoir au moins une candidate demain pour la finale. Je te demande, ne me déconcentrez pas, un maximum de titres de contes pour les enfants. Maximum de titres de contes, des contes pour les enfants, top chrono.
7: Alibaba, le tour du monde, Blanche-Neige, Cendrillon, la Belle et la Bête.
0: La Belle et la Bête, ah bah.
1: Bah, c'est génial.
0: Ah oui, c'est génial. T'as un peu hésité, mais Cendrillon, le petit poussé, Blanche-Neige, tu l'as dit. Le chat botté, Pierre et le loup, la Belle et la Bête, je crois que tu l'as dit. Oui, c'est gagné.
1: C'est gagné. Alors, désolé Didier, ce n'est pas toi qui seras avec nous demain en finale, alors que tu as très bien joué. Je t'embrasse, Didier. Marilyn, demain, tu tenteras de gagner le séjour pour 4 personnes à Foura, avec évidemment une croisière autour du Fort Boyard avec la compagnie Interil, deux nuits au camping, le Cadoret ou la machine à café Malongo, les 32 dosettes, les 6 verres en verre. Bravo Didier, bravo Marilyn.
0: Bravo à tous les deux.
1: Et puis je remercie Céline à la réalisation, notre Lady Di à nous à la technique, Laura au standard et Maître Coupez, heureusement qu'elle est là au savoir.
0: Mais c'est vrai.
1: Quant à Eric Bastien, bah écoutez,
0: heureusement qu'il
1: est là pour reprendre la carrière de Didier Gustin avec les imitations.
0: Oh oui, le père Foura.
1: Allez, il a sauvé ses petites fesses. Il a une candidate demain.
0: C'est vrai, une seule.
1: Pour la finale. Moi, je vous embrasse très fort.
0: Même aussi, on vous embrasse, Valérie.
1: Et puis, on vous retrouve demain, mes petits chéris, sur ICI.
0: Eh oui, pour le 8 mai, on sera là. Et la suite sur ICI, c'est avec Wendy Bouchard. Bonjour Wendy.
3: Eh oui,
0: bonjour,
3: chers amis, on va parler du foot français qui se porte si bien, du PSG au RC Strasbourg. Les amis, on n'oublie pas les Alsaciens. Et puis, les localités sont à l'honneur, vous le savez. Nos élus en première ligne, les maires aussi. Être maire, malgré tout, c'est un ouvrage collectif qui rend hommage justement à ces mandats locaux. Un sacerdoce, une mission que d'être maire, et c'est si beau. On loue ensemble ces héros de la République.
0: Ce qui est beau, c'est de vous retrouver tous les jours, Wendy.
3: Vous êtes gentil.
1: Ma mais petite vous... Wendy Chou.
3: Je vous remercie, je vous embrasse et je vous dis à demain et à tout de suite.
1: Et à tout de suite. Merci.
3: Bisous, chérie.
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0: On se retrouve demain avec plaisir pour la finale d'Otaquet, ici.fr pour écouter l'émission. Et pour l'heure, on vous donne l'heure parce qu'on est comme ça, nous.
1: Eh oui, il est 13h, vous écoutez ici, on vous aime.
0: Voici ma France, Wendy Bouchard.
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3: Bonjour à tous, merci d'être à l'écoute de Ma France avec les fans du PSG, le cœur léger depuis hier soir, le club qui décroche sa place en finale de Ligue des Champions.
9: Très bonne soirée, puis la petite pression à la fin, ça rend la célébration encore meilleure, donc parfait.
3: Score final un partout, mais l'avance du match aller fait la différence. Le PSG affrontera Arsenal à Budapest, les billets s'arrachent pour la rencontre le 30 mai. On revient sur cette rencontre intense à Munich, on se projette déjà en Hongrie avec Bruno Salomon, et puis place ce soir à Strasbourg pour la demi-finale. Retour de Ligue Conférence. Les Alsaciens à domicile retrouvent les Espagnols du Rayo Vallecano. L'horreur dans l'Aisne où un homme de 23 ans, probable ancien petit ami d'une collégienne de 14 ans, reconnaît l'avoir assassiné hier matin en pleine rue sur le chemin de l'école. Au cœur de vos régions, on parle santé, notamment avec les appels au don du sang, une collecte dans le Berry, mais aussi un itinérant mobile home dermato pour soigner les patients en localité. Mais les auto-écoles aussi, victimes des hausses de prix du carburant, c'est à la une. 13h15, je reçois des élus engagés, investis, passionnés, je vous le disais, être maire malgré tout. Un livre met en avant leur action et leur dévotion, de Luxeuil-les-Bains à Charleville-Mézières. Profitez de ce moment, dit Luis Enrique, l'entraîneur du PSG, les yeux embués par le combat de ses joueurs et leur danse de la joie hier en point d'orgue sur une pelouse bavaroise qui a vu la terre trembler. Ils l'ont fait, emmener Paris en finale de Ligue des Champions pour tenter de décrocher une deuxième étoile consécutive. Le PSG, le Bayern qui termine sur un match nul, un but partout. Un scénario qui a permis aux Parisiens de l'emporter 6-5 sur l'ensemble des deux matchs. Un exploit face au club de Munich, grand favori de la compétition. Sébastien Baird.
10: À la fin du match, les sourires et les chants des supporters parisiens contrastent avec la détresse et le silence des Munichois. Cela n'a pas été le même spectacle, le même festival de buts qu'au match aller, mais la qualification suffit à Anthony, qui a chanté avec les 3700 supporters parisiens.
11: Franchement, on est sur un rêve, c'est très dur de redescendre. On s'est tous cassé la voix. C'est une performance folle, folle, folle contre le grand Bayern Munich quand même. Une maîtrise, waouh, franchement extraordinaire.
10: Paris va donc disputer la troisième finale de Ligue des Champions de son histoire, la deuxième sous l'ère de l'entreprise l'entraîneur Luis Enrique, à qui Sébastien rend hommage.
12: C'est un marabout. Il a réussi à construire un collectif avec à la base des noms que personne ne connaissait. Surtout mentalement, l'équipe ne lâche jamais rien. Et ça gagne, ça joue bien, ça bouge, ça marque des buts. C'est hyper propre à regarder.
10: Dépité par la performance du Bayern, plusieurs dizaines de supporters bavarois ont quitté le stade avant la fin du match. Jürgen était l'un des premiers sur le quai du métro.
13: Être mené 1-0 au bout de 3 minutes, ça rend les choses très compliquées. Rien n'a fonctionné. Il n'y avait pas d'énergie du côté du Bayern. Ils n'ont pas su profiter de leur temps fort. C'est vraiment un match à oublier.
10: Des supporters munichois pas revancheurs, beaucoup souhaitent au PSG de conserver son titre le 30 mai à Budapest.
3: Un match intense donc hier soir et un but à la 3e minute en effet qui nous a plongé dans une tension tout au long de cette rencontre pour conserver l'écart salutaire avec les Allemands et avec un micro d'or, Bruno Salomon.
14: Fabien Ruiz, le départ dans le dos, c'est parti pour Kvichak Kvaratskhelia qui a pris le couloir. Kvichak Kvaratskhelia qui rentre dans la surface de réparation. S'il donne en retrait pour Désiré Doué, ça va pour Dembélé.
3: Monsieur Bruno Salomon à midi aujourd'hui.
15: Ça va plutôt pas mal, Wendy, avec le sourire.
3: Qu'est-ce que c'était beau. Je vous ai suivi en vidéo, évidemment, et en audio sur la chaîne 100% PSG. Qu'est-ce que c'était beau. Les Parisiens qui vont défendre leur titre de nouveau cette année. Vous êtes en partance, vous d'ailleurs, de Munich, Bruno. Et on se projette sur la suite. Mais quand même, revenons sur cette parenthèse qui a été tout à fait historique encore hier soir.
15: Oui, effectivement, c'est historique avec ce Paris Saint-Germain qui rentre dans un club très fermé, des clubs qui vont défendre pour la deuxième fois consécutive leur titre en Ligue des Champions. Ils ne sont que 8 avant le PSG à l'avoir déjà fait, et même ils sont 7 à avoir réussi à faire le back-to-back, à réussir à remporter par deux fois la coupe de suite. On l'espère bien évidemment du côté du Paris Saint-Germain, mais a déjà l'exploit de se qualifier à nouveau. Et ce qu'il faut se dire, c'est que c'est historique parce que pour le foot français, bien évidemment, c'est un moment extraordinaire. Ça n'arrive jamais, ça n'est jamais arrivé pour le foot français. Et puis de l'autre côté, ça marque aussi le côté historique pour le foot français, voilà, pour la nation. Et d'ailleurs, petite indiscrétion de la part d'ici Paris-Île-de-France, on a pu le savoir aujourd'hui, hier le président Nasser Al-Khelaïfi a tenu un discours devant les joueurs en leur disant que voilà, il fallait marquer l'histoire du club, mais surtout désormais marquer l'histoire du foot français, laisser une empreinte indélébile dans l'histoire du foot français. C'est ce qu'est en train de faire le Paris Saint-Germain avec vraiment ces aventures européennes.
3: Ah oui, le PSG sur le bon chemin après Munich, donc direction Budapest, et c'est comme si on était déjà presque le 30 mai. Bruno.
15: Alors là, de Munich, je pourrais déjà partir du côté de Budapest. Voilà, oui. J'ai déjà vu dans l'aéroport des propositions pour aller à Budapest. D'ailleurs, une délégation parisienne de dirigeants est partie ce matin même pour aller du côté de Budapest pour commencer à s'organiser. 17 200 billets prévus pour les supporters du Paris Saint-Germain. Il n'y en aura pas plus. Ça, c'est ce qui est prévu. C'est 800 de moins que la dernière finale du côté de Munich. Mais déjà, ça va s'arracher. C'est dès demain la vente des premiers billets. Sachez que les billets, ça va aller de 70 euros à, tenez-vous bien Wendy, 950 euros pour certains billets. Mais ça, c'est l'UEFA qui fixe les tarifs, c'est pas du tout le Paris Saint-Germain pour cette finale. Et puis pour ceux et celles qui pourront pas aller à Budapest, qui n'auront pas cette chance là il va se passer des choses partout en France, ça j'en suis sûr. Et aussi du côté de Paris, la mairie d'ailleurs est en train de négocier pour faire une fan zone. Ça aussi, c'est une petite information ici Paris Île-de-France. La mairie est en train de négocier avec la préfecture de police de Paris ce que n'avait pas fait l'année dernière Anne Hidalgo. Là, Emmanuel Grégoire, le nouveau maire de Paris, est en train de faire le forcing.
3: Ah oui, fan de foot, il a reçu 500 boutchous hier. On les a entendus d'ailleurs au micro d'ici Paris-Île-de-France pour suivre ce match à l'hôtel de ville. Alors voilà pour Paris en attendant cette rencontre face à Arsenal le 30 mai à Budapest pour la finale. Et oui, les amis, de Ligue des Champions. Et puis, on va soutenir dès à présent Bruno Strasbourg qui joue ce soir à la Méno une autre demi-finale retour. C'est celle de Ligue Conférence contre les Espagnols du Rayo Vallecano. C'est dire que le foot français fait des étincelles en Europe.
15: Alors en Europe, oui, effectivement, on rappelle que le foot français est plutôt sur la jante dans son championnat, a du mal à se financer, mais quelle belle image que donne le foot français entre le Paris Saint-Germain et Strasbourg. Strasbourg, on est tous derrière Strasbourg, moi en tout cas, en tant qu'amateur et amoureux de foot, on a envie de voir cette équipe de Strasbourg aller en finale et se retrouver, tout comme le Paris Saint-Germain en finale. Ça se passera à Leipzig pour la finale de la Conference League, mais effectivement, Strasbourg est à 90 minutes, voire 120 minutes d'une magnifique performance. Il faut battre le Rayo Vallecano. Vallecano d'au moins deux buts pour se qualifier.
3: Merci Bruno Salomon, et revivez sur la chaîne YouTube 100% PSG cette soirée incroyable d'hier sur ici.fr également. Le Racing, merci Bruno, qui a lancé une opération l'Alsace avec nous en demandant à toutes les villes, à tous les villages d'Alsace d'afficher leur soutien au club par un message ou en illuminant des monuments. C'est ce qui se passe d'ailleurs depuis hier à Barre, où la mairie illumine en bleu le mur d'enceinte de la ville. C'était une évidence pour la maire Nathalie Kaltenbach.
16: Ce club, c'est vraiment un symbole pour l'Alsace. On est tous derrière. Je trouve que le message qui dit « nous ne sommes pas 11, mais des milliers », mais c'est bien plus que des milliers, en fait. Lorsqu'il y a un match à la Méno, il y a des Alsaciens, mais il y a aussi des Allemands, il y a des gens qui viennent vraiment de partout. Donc, ce club, il a su vraiment créer une sympathie, à fédérer du monde. Et je crois que c'est vraiment ce qui est magnifique.
3: Avant ce match, Strasbourg, qui reçoit donc les Espagnols du Rayo Vallecano, à suivre à 21h. Dans l'Aisne, la commune de Fère-Tardenois est plongée dans l'horreur et la sidération depuis la mort hier matin d'une jeune fille de 14 ans, assassinée à l'arme blanche sur le chemin de son collège. 10 heures après la découverte du corps de l'adolescente, après d'importantes opérations de recherche, le suspect, un homme de 23 ans, est interpellé à 25 kilomètres des lieux du crime. Placé en garde à vue, Pierre de Cossette, vous nous apprenez qu'il a reconnu les faits.
17: Face aux enquêteurs, le suspect a avoué le meurtre de la collégienne. Depuis hier, les gendarmes de la section de recherche d'Amiens tentent de comprendre les liens qui unissaient le suspect et la victime, plus jeune que lui de 9 ans. La procureure évoquait hier la piste d'un ancien petit ami. Un jeune homme sans emploi, interpellé à Soissons, où il vivait chez ses parents, à une trentaine de kilomètres de Fère-en-Tardenois, où Chloé a été mortellement poignardée hier matin vers 8h, alors qu'elle se rendait à pied au collège. De multiples coups de couteau ont été fatale à l'adolescente, élève de 3e à quelques centaines de mètres de l'établissement scolaire, et donc la piste d'une relation sentimentale. Les auditions du suspect se poursuivent, celles des proches aussi, famille, camarades, pour comprendre cette relation et les motivations du suspect de 23 ans qui a donc reconnu le meurtre en garde à vue.
3: Merci Pierre de Cossette. À la une judiciaire, encore plus de 30 ans après un quadruple meurtre à Torigné-sur-Dué dans la Sarthe, la cour de révision examine une nouvelle requête de Dany Le Prince qui souhaite faire annuler sa condamnation à perpétuité. En prison depuis 1997, l'homme surnommé le boucher de la Sarthe est condamné donc pour les meurtres de son frère, de sa belle-sœur, de ses deux petites nièces, clame depuis le début son innocence. Ses avocats veulent convaincre aujourd'hui la cour qu'un nouveau procès doit avoir lieu. Écoutez maître Olivier Maurice.
18: Nous sommes déterminés à venir devant la cour de révision pour affirmer qu'il y a suffisamment de faits nouveaux et d'éléments inconnus de la cour d'assises de la Sarthe lorsque Dany Le Prince a été condamné en 1997. Maintenant, il nous semble qu'il serait de l'honneur de l'institution judiciaire, face aux éléments que nous allons mettre en évidence, d'annuler la condamnation de Dany Le Prince. Donc, nous y allons dans cet état d'esprit et nous ne sommes pas confiants, mais nous sommes déterminés.
3: À la une, à suivre dans ma France, la France propositionne son porte-avions, le Charles de Gaulle, dans la région du Golfe. Un signal que la coalition montée par Londres et par Paris se tient prête à sécuriser également le détroit d'Ormuz. Plus personne n'a de symptômes à bord du MH Ondius, le navire croisant dans les mers du Sud et sur lesquels 3 passagers sont morts infectés par l'antivirus. Le croisiériste a fait cette annonce après l'évacuation hier des 3 passagers infectés par cette souche des Andes, la seule connue à transmission interhumaine. Un virus connu des autorités sanitaires, justement, qui a déjà causé des foyers épidémiques en Argentine, notamment en 2018 et 2019. Un virus connu, ce qui a tendance à rassurer l'épidémiologiste Antoine Flau.
19: Le virus des Andes, il n'est pas nouveau. La différence, je ne sais pas, avec le Covid, c'est quand le Covid est arrivé, personne ne connaissait ce virus dans l'humanité. Ici, c'est un virus qui, depuis 1995, circule et il est cantonné à l'Amérique latine, et notamment à l'Argentine et au Chili. Il n'a jamais dépassé les frontières, donc il n'est pas attendu pour le moment que ce virus, qui depuis 30 ans est resté dans des campagnes rurales, se mette tout d'un coup à exploser.
20: Vous considérez, vous, professeur Antoine Flau, comme épidémiologiste, qu'il n'y a pas de risque inconsidéré à faire revenir sur le sol européen des patients potentiellement infectés?
19: En prenant toutes les précautions nécessaires, c'est des choses qui sont tout à fait possibles. Il y a des hôpitaux très spécialisés dans les maladies infectieuses qui sont particulièrement équipés pour recevoir ce type de patients. Et c'est totalement gérable de pouvoir isoler ces patients et ne pas risquer ni pour le personnel, ni pour les autres patients d'hôpital, et encore moins pour la communauté, que ces virus puissent se propager.
3: L'épidémiologiste Antoine Flahaut avec Jérôme Chapuis, avec près de 150 passagers à bord. Le navire est en route pour l'archipel des Canaries. L'évacuation des passagers devra débuter lundi. Les 5 Français à bord du navire se portent bien. Et puis, soyez prudents sur les routes de France, avec de nombreux départs prévus dès cet après-midi pour ce week-end prolongé du 8 mai. Une circulation particulièrement dense sur les axes desservant la côte atlantique, les frontières du Nord-Est, la région Auvergne-Rhône-Alpes, mais aussi la côte méditerranéenne. Ce seront les mêmes difficultés au retour dimanche après-midi.
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3: Et au cœur de vos régions, on subit toujours de plein fouet les hausses de prix des carburants. Sébastien Lecornu, à l'instant, annonce qu'il est conscient de la grande fatigue des Français et que le gouvernement tente, avec ses différentes aides, de s'adapter, comme certaines collectivités qui adaptent, elles, leur politique de transport en conséquence. Par exemple, dès lundi et jusqu'à la fin de l'été, à Laval, prendre le bus vous coûtera 50 centimes d'euros par trajet. C'est une initiative qui ravit les habitants, car les prix du gasoil, ceux de l'essence, contraignent la mobilité, notamment les auto-écoles qui, elles aussi, tentent de trouver des solutions, comme en Lorraine, Océane Dupuis.
6: Maxime Dupress a vu ses dépenses de carburant augmenter de 32% en avril. Le gérant et moniteur de l'auto-école Deroux à Maxéville n'a donc pas eu le choix.
21: Déjà, le premier truc qu'on a mis en place, c'est qu'on a augmenté les heures supplémentaires des élèves de 2 euros. Donc on était à 56 euros, donc on est à 58 euros maintenant.
6: Ce sont des heures en plus, les forfaits, eux, n'ont pas augmenté. Autre mesure...
21: On a essayé de se séparer de quelques véhicules pour avoir un peu moins de véhicules à entretenir, faire quelques économies en termes d'assurance... Notamment une moto de passerelle. On avait 4 motos pour les passerelles, donc c'est la formation complémentaire après 2 ans de permis moto.
6: En moyenne, Maxime Dupress dépense entre 3 et 5 000 euros juste pour le carburant chaque mois. Les cours ont aussi été adaptés dans son auto-école.
21: On a aussi demandé à nos moniteurs de réduire un petit peu leur champ d'action, donc pour pouvoir faire un peu plus de leçons avec la même autonomie, mais d'aller par exemple un peu moins loin en leçon.
6: Pour Joseph Cordon, gérant de pilote formation à Villers-Vermois, hors de question que le parcours des leçons change. Il a trouvé une autre solution.
22: De l'éco-conduite.
6: Alors ça consiste en quoi concrètement ?
22: On apprend à anticiper, on apprend à gérer la botte de vitesse, on apprend à gérer le régime moteur, on apprend à gérer également le freinage, toute une formation d'une journée.
6: Et grâce à cette conduite, chaque voiture économise 2 litres de carburant pour 100 km. Cela ne l'a pas empêché d'augmenter de 1 euro l'heure de conduite. D'autres ont décidé de ne pas toucher à leur prix pour le moment. C'est le cas de Cyril Beille, responsable des centres de formation à la conduite Auraquin en Lorraine. Il forme notamment des chauffeurs routiers.
23: La crise qu'on connaît actuellement est, je pense, trop récente pour qu'on puisse prendre des décisions de cette ampleur-là. Et on ne répercute pas le coût du carburant sur nos clients.
6: Les auto-écoles espèrent pouvoir bénéficier de mesures d'aide pour surmonter cette crise du carburant.
3: Et face au prix de l'essence et du gasoil qui ont augmenté de plus de 10% ces dernières semaines, Total Energy, vous le savez, plafonne ses prix dans ses stations-service. Une pratique anti-concurrentielle, dénoncent les stations indépendantes. La Fédération française des combustibles et carburants va donc déposer une plainte auprès de l'autorité de la concurrence. Enfin, sur votre radio ici, on relève, vous le savez, toutes les initiatives qui permettent de promouvoir l'accès aux soins. En moyenne, en France, et en particulier dans les zones rurales, il faut patienter 4 mois pour obtenir un rendez-vous avec un spécialiste. La société de dermatologie se mobilise donc pour aller à la rencontre des patients, notamment dans les Landes, avec son camion, le mobile derme, des consultations sur le parking de la clinique d'Air sur l'Adour, pour amener, Antoine Brard, les dermatos où il en manque.
24: Juste avant d'entrer dans le camion, Christine le sait bien, pouvoir consulter un dermatologue est une aubaine.
25: Oui, une chance, pour une fois que j'ai de la chance.
24: Sans ce camion itinérant, cette gersoise aurait dû patienter plusieurs mois, mais là, pas besoin d'attendre, la dermatologue la reçoit à l'intérieur.
26: Allez, venez, je vous laisse vous installer, madame.
24: Pour avoir ce rendez-vous, il fallait obligatoirement avoir une prescription de son médecin généraliste, ce après quoi la consultation peut commencer.
26: Du coup, je vais regarder, madame, votre cuir chevelu. On va regarder ça.
24: La dermatologue du jour, Philippine Christine Lucas n'est pas landaise. Cette docteure a son propre cabinet à Buros, près de Pau. Elle a accepté de passer deux jours dans le mobile derme. Ça lui fait plaisir de rendre service.
0: C'est sûr que là, on voit que les gens, ça fait très longtemps qu'ils cherchent un rendez-vous, qu'il n'y a personne, qu'ils ne savent pas où aller. Enfin, c'est ça vraiment qui est plus compliqué pour eux. Et donc, de permettre ça aux gens grâce au camion, c'est vraiment une bonne chose. Enfin, ça les rassure au moins et ça permet de faire un lien avec le généraliste aussi. C'est que des patients qui ont été adressés par leur médecin. Et oui, on se sent utile. Tout est fait, on est équipé. On a de l'azote, nous, pour brûler des petites lésions précancéreuses, des choses comme ça. On a besoin d'azote, on a besoin d'anesthésiant, de sets de suture pour faire des prélèvements, de sets un peu plus importants quand on doit opérer des gens, et donc de choses pour arrêter le saignement, ces petites choses-là. C'est très bien équipé.
24: Ce n'est pas Christine qui va dire le contraire. Elle avait peur d'être atteinte d'alopécie, mais tout va bien. Elle a apprécié cette consultation.
25: Ah, très bonne, médecin très sympa. Elle m'a rassurée sur mon état de santé et puis ma chute de cheveux excessive. Elle m'a dit que ça allait se réguler.
24: Dans le camion, la retraitée n'a d'ailleurs vu aucune différence avec une consultation dans un centre de soins classique.
3: Le mobile derme qui sera le 23 juin à Peyrorade. Un rendez-vous à prendre sur Doctolib avec une prescription de votre généraliste. Il est 13h17.
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3: Et dans Ma France, on vous parle des mères, ces héros de la République qui portent les couleurs de la fraternité, qui sacrifient beaucoup de leur vie pour embellir la nôtre. Des mères élues pour un premier mandat ou qui, en mars dernier, ont rempilé pour 6 ans de mandature avec amour du métier, malgré les difficultés. Je reçois le co-auteur du livre « Être mère ». Malgré tout. Bonjour Guillaume Gadi.
1: Bonjour.
3: Co-auteur avec Émilie Babkin de cet hommage finalement à tous ces élus. Vous êtes spécialiste du développement territorial. Vous n'êtes pas élu vous-même, mais ces missions vous passionnent. Pour quelle raison ?
1: Alors c'est, la raison, elle est assez simple. C'est que je l'ai vu pendant ma carrière. Je les ai vus, elle et eux, travailler dans les territoires, se débattre, se battre tout le temps. On a travaillé sur ces sujets-là avec Émilie Babkin, ma co-autrice. Et en fait, oui, on avait envie de leur rendre hommage. On n'est pas des journalistes, on n'est pas des économistes, des statisticiens. On avait juste envie de montrer ce qu'ils avaient à raconter, de les montrer en tant que personne et pas en tant que fonction. Parce que c'est vrai que quand on s'adresse à eux, souvent, on parle au maire, à la mère. Mais on parle pas à la personne et ça reste des femmes, ça reste des hommes et je trouve que c'est intéressant de montrer c'est ce que le livre essaye de démontrer, c'est que ils aiment d'abord les gens et c'est pour ça qu'ils s'engagent. Et comme vous le disiez très justement, c'est pour améliorer la vie des autres qu'ils sacrifient pour certains un peu la leur.
3: Alors vous avez suivi évidemment les dernières élections municipales.

0: qui a choisi de renoncer un mois après son élection face justement à ces pressions. De tout cela, il est question aussi dans cet ouvrage. Et c'est ce qui vous intéressait aussi.
1: Alors, oui, ça nous intéressait aussi. Et c'est le fait générateur du livre aussi, c'est que c'est 2000, plus de 2000 démissions d'élus partout en France depuis les dernières élections municipales en 2020. Ça nous questionnait, parce que ça fait plus d'un maire par jour qui démissionne en France. Globalement, c'est ça la statistique. Alors, il démissionne pas parce qu'il y a des agressions, mais la polarisation de la vie politique, le fait que les débats deviennent de plus en plus intenses, on le voit aussi à l'Assemblée nationale.
0: Oui, c'est dur dans le conseil municipal, c'est ce qui souvent les fait renoncer.
1: Dans les conseils municipaux, c'est aussi difficile. Voilà, pour certains, mais en fait, ça devient trop dur, c'est trop de choses à oublier, à abandonner, pour pouvoir défendre l'intérêt général, parce que c'est ça qui est au cœur de leur mission. Donc quand, on voit des agressions, qu'elles soient verbales, physiques, ou des menaces, clairement, ouais, moi, ça me fait sauter au plafond et on ne peut que se rebeller ou en résister contre ça. Et ce livre, il permet ça aussi et il leur donne la parole pour raconter aussi, pour certains, oui. Comme Marjorie Rosa, la mère de La Peine dans le 06, qui nous raconte, voilà, une agression qu'elle a vécue et on sentait quand on discutait avec elle que, voilà, elle était très émue et encore sous le choc de ça parce que l'agresseur est venu quand même, à la porte de la maison de ses parents. Ouais. Et c'est grave. Et voilà, malgré tout ça, et je fais pas de jeu de mots avec le titre du livre, c'est des gens qui ont envie de continuer, qui ont envie de se battre pour les autres avant de se battre pour eux-mêmes.
0: Bien sûr. François Baroin, qui préface ce livre, dit que vous montrez avec ses mères la densité humaine de l'engagement, les joies, les tensions, les réussites, les interrogations de Nice dans les Ardennes, du Finistère à Verdun, justement, où vous louez le parcours d'un enfant, l'enfant du pays qui rêve d'être maire depuis ses 8 ans, Samuel Hazard, et qui est aujourd'hui à la tête de cette commune de 16 000 habitants. Puis on a choisi de s'arrêter dans deux de ces localités au cœur de ce livre, à Charleville-Mézières, pour commencer avec Monsieur le maire Boris Ravignon qui est avec nous en direct dans Ma France. Bonjour.
2: Bonjour.
0: Bonjour Boris Ravignon, avec Guillaume Gadi qui vous connaît, qui vous a rencontré. Comment vous vivez-vous et avec quelle philosophie ce nouveau mandat qui s'ouvre à vous, Boris Ravignon, depuis quelques semaines, vous qui êtes ma maire heureux sortant de Charleville-Mézières?
2: Alors, toujours avec la même détermination d'agir, de régler les problèmes, d'être aussi efficace. Eh bien, je crois qu'on peut l'être dans notre système extrêmement complexe, qui compte beaucoup, je crois, hein, pour la fatigue qu'on peut ressentir. Il y a bien sûr les agressions, les phénomènes extrêmes, mais il y a vraiment aussi, surtout, je crois, à la base de l'engagement d'être maire, une envie d'être utile pour son territoire, de régler un certain nombre de difficultés ou de porter des projets. La difficulté qu'on a à le faire, le problème de l'efficacité de l'action publique quand même nous saisit tous et il faut, je crois, une vraie conviction très forte, une forte détermination, certainement même aussi presque une hygiène de sportif pour pouvoir tenir bon.
0: Oui, on parlait des conseils municipaux. Boris Ravignon, vous mettez évidemment, comme à chaque fois, le collectif en avant. Dans votre mairie, vous avez renouvelé justement ce conseil avec 10 nouveaux visages pour ce nouveau mandat. C'est important de garder justement une dynamique. Il faut, puisque c'est un métier de passion, y être dedans.
2: Oui, il faut y être et il faut des gens engagés et puis il faut je crois des gens qui. Il y a deux enjeux dans un conseil municipal, c'est de rassembler la ville. Pour nous, moi, en tout cas, c'était vraiment qu'aucun quartier, qu'aucune des classes d'âge ne soit absente, etc. Et puis de ressembler aussi un peu à cette ville. Il faut que la légitimité, la représentativité du conseil soit travaillée. Et donc, je m'étais aperçu la fin de mon mandat précédent que j'avais plus de personnes dans la tranche des 20 ans et dans la tranche des 30 ans. Et vous pouvez pas avoir une équipe municipale où il y a personne qui est confronté aux difficultés de trouver une place en crèche, confrontée justement à ce que c'est que de jongler entre une activité professionnelle, les temps périscolaires, tout ça, c'est extrêmement important d'avoir simplement des témoins, des gens, des acteurs, des gens qui participent et qui puissent nous aider à construire la politique locale.
0: Ça c'est très intéressant, Guillaume Gaudy, vous qui êtes co-auteur de ce livre, Être maire malgré tout, le travail d'orfèvre, de nuance évidemment de l'élu aussi, il est en avant dans ce livre.
1: Oui, pour les constitutions de listes et d'équipes, de toute façon, ce qu'ils mettent tous en avant, et on en avait beaucoup parlé avec monsieur le maire Boris Ravignon, c'est l'énergie aussi. L'énergie qu'il faut mettre là-dedans pour améliorer la vie des autres et surtout pour faire avancer les choses. Je pense que c'est ça, c'est que on a

0: face à nous, des hommes et des femmes qui ont envie de faire avancer les choses, pas coûte que coûte, mais en tout cas pour faire en sorte que le projet de société au niveau local, ben, il puisse se mettre en musique.
1: Quoi. Oui, vous avez donné la parole aussi dans ce livre à Madame le maire de Yèble en Seine-et-Marne, Mariem Tamatatin-Varin, qui est avec nous également dans Ma France. Bonjour Madame. Madame le maire,
2: madame.
1: Vous qui êtes repartie au combat cette année, malgré le stress, malgré quelques soucis de santé, parce que vous avez une conscience professionnelle, vous ne vouliez pas lâcher les autres, et aussi, vous le dites dans l'ouvrage, aussi pour votre fille, Mariem.
2: Oui, tout à fait. C'est vrai que ma volonté était d'arrêter sur ce mandat. Après 18 ans de ma vie mis au service de la collectivité, on m'a expliqué qu'on avait des projets assez lourds en cours et que dans mon équipe, personne ne voulait repartir. Et je sentais bien la déception dans leurs paroles, dans leurs yeux, en disant bah, « en fait, si tu t'arrêtes, nous aussi, on va s'arrêter parce que voilà, nous, on s'est engagés à tes côtés ». Et je n'ai pas eu que le cœur de les abandonner, d'abandonner mes habitants qui comptent aussi beaucoup sur nous. Et puis, ce qui a été déterminant, ça a été ma fille. Elle m'a dit « Maman, tu ne peux pas arrêter. Tu fais du bien aux gens. Donc, il faut que tu continues. »
1: C'est normal. C'est beau parce qu'elle voit sa maman comme présidente d'un territoire qui change aussi la vie de ses concitoyens. Ça, c'est magnifique. Et Mariem, je peux vous faire réagir au propos de la maire de Ranché dans la Vienne. 329 habitants, s'appelle Martine Moussorian. Elle témoigne dans le livre de ce qu'on lui a dit. On ne t'a pas élu pour faire de la politique, on t'a élu pour t'occuper de nous. C'est ce que vous ressentez au quotidien?
2: Tout à fait. C'est vrai que sur l'élection municipale est vraiment la seule élection en France où on élit une personne. Pas un parti politique, pas un programme politique, parce que quand on leur parle de notre quotidien, de leur voirie, de l'école, vous parlez de la crèche, de la cantine, c'est vraiment des sujets du quotidien qui ne sont pas, même si les mêmes problèmes on les retrouve à l'échelle nationale, les solutions qu'on trouve dans nos communes rurales sont différentes. En fait, c'est pratiquement du cas par cas. Il faut on traite pas deux rues de la même façon, on traite pas deux problématiques de cantine, de place en crèche de la même façon. Et c'est vrai que on est très très proche de nos habitants, et dans les communes rurales, quasiment tout le monde sait où on habite, tout le monde a notre numéro de portable.
1: Ouais.
2: Moi je dis souvent dans ces communes, on est multicasquette, on est assistant social, on est avocat, on est financier, on est technicien, on apprend à être tout à la fois, en fait.
1: C'est ça. Et ça ne dure pas que le temps de l'élection municipale. Voilà pourquoi on vous donne la parole quasiment tous les jours sur ici. Et voilà pourquoi je remercie Guillaume Gadi et Émilie Bachmine pour ce livre, Être maire malgré tout, où on compte autant de femmes que d'hommes. C'est la parité aussi dans votre livre, dans ces maires quasiment rencontrées, Guillaume. Et c'était très important aussi pour vous de mettre ces femmes maires à l'honneur.
0: Oui, je pense qu'on a fait le choix d'avoir une surreprésentation féminine dans le livre, parce que l'engagement féminin est quelque chose de très complexe. L'engagement est déjà complexe, mais quand on est une femme, particulièrement mère, et Mariem l'évoquait très très bien, c'est d'autant plus impliquant et d'autant plus énergivore. Et je suis très content que vous évoquiez le cas de Martine Moussorian qui témoigne dans le livre, parce que ce qu'elle nous a raconté, moi ça me prend aux tripes à chaque fois, mais c'est que elle a décidé de s'engager quand elle était très jeune, il y a une bonne vingtaine d'années. Et quand elle a décidé de s'engager, son mari lui a dit le jour où tu deviens mère,
1: je divorce.
0: Oui. Et ça, je trouve ça dramatique, parce que après elle est devenue mère. Et
1: lui il a tenu sa promesse.
0: Il a tenu sa promesse. Voilà. Alors je sais pas comment faut le dire, mais et en fait c'est dramatique parce que faut qu'on lutte contre ça en permanence, parce qu'il y a encore ces comportements-là qui existent. Et l'engagement féminin, la parité, alors est-ce qu'il faut une parité à 50-50, etc. Je sais qu'il y a beaucoup de débats sur le sujet, mais en tout cas, de pouvoir le permettre et de pousser tout le monde à s'engager. Je pense que c'est essentiel pour notre démocratie locale.
1: Et c'est passionnant. Je salue Mariem Tamatatin-Varin, élue de Yèble en Seine-et-Marne avec 100% des voix aux dernières élections municipales, ainsi que monsieur le maire de Charleville-Mézières, Boris Ravignon, élu pour un nouveau mandat et qui nous disait justement la passion et l'impulsion avec laquelle il a reconstitué son conseil municipal. Il est coutume de dire qu'il y a des cons partout, mais dans vos rencontres, vous n'en avez pas trouvé dans ces métiers de maire. Ça fait du bien de lire ça aussi. Merci beaucoup Guillaume Gaudy.
0: Merci beaucoup.
1: Être maire malgré tout.
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5: Avec toutes les heures des infos pratiques locales et utiles en Loire-Atlantique et en Vendée, le rallye historique de Loire-Atlantique propose sa 5e édition au départ d'Herbignac. Ils invitent petits et grands à admirer de superbes voitures anciennes. C'est un événement festif, hein, gratuit, idéal pour une sortie en famille ou entre amis. Les communes qui seront traversées samedi, Herbignac, Assérac, Saint-Molf, ils passeront aussi par Mesquerquimiac, Saint-Lifard, Guérande et La Turballe. À la Roche-sur-Yon, une nouvelle édition du festival de musique classique, le Printemps Musical. Ça sera ce vendredi avec une création originale pour ce premier concert avec le chœur vendéen, les Alizés, qui sera l'honneur sur la scène du Grand Air à 20h. Et puis le festival se poursuivra le samedi au Théâtre Municipal avec cette fois-ci une soirée placée sous le signe du tango et de l'univers d'Astor Piazzolla. Vous avez rendez-vous à 20h.
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Supertramp sur ici, Loire-Océan. Un des membres des légendaires Supertramp va venir chez nous à Blain pour le festival Movies on the Rock le week-end du samedi 30 mai prochain. C'est parti pour vos chansons préférées l'après-midi avec Jean-Jacques Lester jusqu'à 16h, avec une bonne initiative que l'on met en avant à chaque fois en Loire-Atlantique et en Vendée avant 14h. Aujourd'hui, c'est la colocation pour seniors au sein de la maison partagée Cette Famille à Saint-Nazaire. C'est la bonne idée de ce jeudi à retrouver d'ici quelques minutes et tout de suite Marine avec Escroc sur ici Loire-Océan.

0: La bonne idée, c'est la colocation pour seniors au sein de la maison partagée cette famille de Saint-Nazaire. La colocation pour seniors, c'est une chambre privative, des espaces communs, un accompagnement 24 heures sur 24, 7 jours sur 7 par une équipe d'assistants de vie, comme à la maison ou presque dans une ambiance chaleureuse. Et comme à Saint-Nazaire, il reste quelques chambres de disponibles, celles-ci sont ouvertes aux hébergements temporaires, ces jours de convalescence suite à une hospitalisation par exemple. Thomas Jubin.
1: Le séjour temporaire chez cette famille, c'est concerne des maisons dans lesquelles certaines chambres sont encore disponibles. Ça s'adresse à des personnes âgées en perte d'autonomie physique qui sortent soit d'hospitalisation, soit de convalescence. Et donc, c'est un forfait de un mois, renouvelable une fois, pour des personnes qui souhaitent venir tester, découvrir l'habitat partagé, mais sans nécessairement s'engager. Donc, ça bénéficie à la fois à la personne âgée, au futur colocataire, de venir tester, de rencontrer les colocataires, de découvrir le rythme de vie. Et aussi, ça permet aux familles et aux proches aidants de soulager le temps de quelques semaines, de confier son proche à une équipe compétente, qualifiée, pour un accompagnement en toute sécurité avec du lien social 24 heures sur 24, 7 jours sur 7. L'avantage de la maison de Saint-Nazaire, c'est que la mer est à 200 mètres, qu'on est sur une belle maison bien rénovée, avec un salon, cuisine, salle à manger, on se lève à l'heure qu'on veut, on se couche à l'heure qu'on veut, il n'y a pas d'horaire de lever ou de coucher obligé, et ensuite on déjeune ensemble parce qu'on forme une colocation, et donc c'est la raison pour laquelle les colocataires décide de venir aussi au sein des maisons partagées.
0: Un séjour temporaire à la maison partagée de Saint-Nazaire, c'est l'occasion de découvrir la colocation senior, cette alternative moins onéreuse, plus conviviale, néanmoins sécurisée à l'EHPAD. Tous les renseignements sur le site cettefamille.com.
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0: Ouh, Celebration. Cool and the Gang sur Ici l'Océan. 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
1: Ici Loire-Océan, votre radio locale, il est 14h. Les infos en 90 secondes, Marine Logénie.
2: Le collège de Fère en Tardenois dans l'Aisne sous le choc aujourd'hui après le meurtre d'une des élèves. Chloé, 14 ans, scolarisée en 3e, a été tuée de plusieurs coups de couteau hier matin alors qu'elle allait à pied en cours. Un homme de 23 ans a reconnu les faits. Il pourrait s'agir d'un ancien petit ami. Un nouvel épisode dans l'affaire d'Annie Le Prince. Cet homme condamné à la perpétuité pour le meurtre de son frère, sa belle-sœur et deux de leurs filles clame son innocence et demande un nouveau procès. Plus de 30 ans après les faits, la justice examine sa requête. Résumé de ce véritable serpent de mer judiciaire sur ici.fr. Des nouvelles de ce bateau de croisière touché par un foyer d'hantavirus ayant tué 3 passagers. À bord, plus personne n'a de symptômes. 3 personnes ont été rapatriées en Europe, en revanche, pour une prise en charge sanitaire. Mais pas de panique pour les Européens, le risque est faible, indique la Commission européenne. Le projet de LGV Sud-Ouest est irréversible. C'est le Premier ministre lui-même qui le dit. Sébastien Lecornu a signé à Toulouse ce matin un protocole d'accord sur la création donc de cette ligne qui doit relier Bordeaux à Toulouse, puis à Dax. Si vous préférez la voiture au train, vous n'êtes pas seul sur les routes. C'est rouge dans le sens des départs aujourd'hui dans toute la France. Week-end prolongé du 8 mai oblige. Et de deux, une deuxième finale de Ligue des Champions pour le Paris Saint-Germain. Les Parisiens vainqueurs du Bayern Munich 1-0 hier soir. Et les Parisiens qui vont défendre leur titre le 30 mai à Budapest. Ce sera face à Arsenal.
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4: Un ciel un peu plus nuageux cet après-midi en Loire-Atlantique et en Vendée. C'était prévu. Il peut y avoir quelques averses d'ailleurs sous ces nuages. Averses locales, bien sûr, mais normalement, temps plutôt sec et retour des éclaircies parfois belles au fur et à mesure des heures. Des températures maximales comprises entre 18 et 19 degrés cet après-midi. Peut-être même jusqu'à 21 degrés du côté de la Vendée. Demain, le temps sera plutôt sec et très ensoleillé. Ce sera un peu plus instable pour le week-end avec un soleil généreux, mais avec parfois des averses orageuses également à la clé. Et jusqu'à 22 degrés.
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0: Eros Ramazzotti sur Ici Loire-Océan. Vos chansons préférées d'après-midi avec Jean-Jacques Lester, encore jusqu'à 16h. Mais aujourd'hui, nous avons une journée spéciale Saint-Nazaire, au fait. Tout à l'heure, après les infos de 17h et celles de 18h, vous pourrez par exemple gagner des entrées pour l'écomusée de Saint-Nazaire et Éol, le centre éolien dans la base sous-marine. Trois chansons françaises à la suite, maintenant, comme un petit quart d'heure dédié à la chanson française, ce jeudi à suivre. Hong Kong Star, France Gall, M. Pokora et Gold, laissez-nous chanter.
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1: Avec toutes les heures des infos pratiques locales et utiles en Loire-Atlantique et en Vendée, c'est un spectacle qui va nous en mettre plein les yeux. Ça sera demain, samedi, sur l'hippodrome de Nantes, le Drôme Art Show, qui débarque et qui promet un moment vraiment magique. À la nuit tombée, des centaines de drones lumineux dessineront des formes incroyables dans le ciel de Nantes, le tout au rythme d'une musique classique jouée en live. C'est un show aussi étonnant qu'envoûtant à ne pas manquer ce printemps. Et puis le rallye historique de Loire-Atlantique propose sa 5e édition au départ d'Herbignac et il nous invite à découvrir et à admirer de superbes voitures anciennes. C'est un événement festif, gratuit, idéal. Alors les véhicules passeront par différentes communes au cours de la journée de samedi. Ils passeront par Herbignac, Mesquer-Quimiac, ils passeront aussi par Saint-Liphard et Guérande. Voilà, vous pourrez admirer ces superbes bolides.
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0: C'était un petit voyage en Italie, solo tout, Mattia Bazar sur Ici l'Océan. 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Attention, dernière chance donc demain, vendredi, pour gagner cette cafetière. À suivre encore un matin, l'après-midi, Jean-Jacques Goldman et dans moins de 10 minutes, toute l'actu en 90 secondes à 15h.
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1: Ici Loire-Océan, votre radio locale en Loire-Atlantique et en Vendée, il est 15h. Les infos en 90 secondes, Marine Logénie.
2: Dans l'Aisne, le suspect de 23 ans interpellé après le meurtre d'une collégienne a reconnu les faits durant sa garde à vue. Chloé, 14 ans, morte hier matin, tuée de plusieurs coups de couteau alors qu'elle se rendait en cours à pied dans les rues de Fère en Tardenois. Le suspect affirme avoir eu une relation amoureuse avec la victime, mais nie l'intention d'homicide. Une enquête pour assassinat est ouverte. C'est un record historique selon les douanes de Marseille. 26 tonnes de cigarettes ont été saisies dans le port de Fos-sur-Mer début mars. Plus de 136 000 cartouches cachées dans des conteneurs censés transporter du papier hygiénique. En pleine flambée des prix du carburant, le gouvernement demande des efforts aux administrations de l'État, privilégier le télétravail ou encore réduire les déplacements. Une nouvelle réunion doit se tenir ce soir à Matignon et Sébastien Lecornu le promet, on n'abandonnera personne. Le gouvernement doit annoncer de nouvelles mesures en début de semaine prochaine. Le 30 mai, en ligne de mire pour les Parisiens, vous avez peut-être vibré devant votre télé hier soir devant la victoire du PSG face au Bayern Munich 1-0. Le PSG qualifié donc pour la finale de la Ligue des Champions qui se déroulera à Budapest le 30 mai. Une victoire avec des débordements. Il y a eu 95 gardes à vue hier soir selon le parquet de Paris. Et puis ce soir, on suivra un autre club français en demi-finale retour de la Ligue Conférence. Cette fois, Strasbourg, Rayo Vallecano. Coup d'envoi 21h à la Méno.
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4: Un ciel un peu plus nuageux cet après-midi en Loire-Atlantique et en Vendée. C'était prévu. Il peut y avoir quelques averses, d'ailleurs, sous ces nuages. Averses locales, bien sûr, mais normalement, temps plutôt sec et retour des éclaircies parfois belles au fur et à mesure des heures. Des températures maximales comprises entre 18 et 19 degrés cet après-midi. Peut-être même jusqu'à 21 degrés du côté de la Vendée. Demain, le temps sera plutôt sec et très ensoleillé. Ce sera un peu plus instable pour le week-end avec un soleil généreux, mais avec parfois des averses orageuses également à la clé. Et jusqu'à 22 degrés.
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0: Adio Gaga, Queen sur Ici Loire-Océan. Vos chansons préférées avec Jean-Jacques Lester, comme tous les après-midi. C'est l'heure de vos trois chansons françaises à la suite. Que vous soyez à Nozay, au Loro-Bottereau, aux Herbiers, à suivre La Légende de Jimmy avec Diane Tell, Zaz, Mon Sourire, La Dernière Séance d'Eddie Mitchell.
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1: Avec toutes les heures, des infos pratiques, locales, utiles, en Loire-Atlantique et en Vendée ce week-end. Du côté des machines de l'île de Nantes, eh bien, on va vivre à l'heure africaine avec le Festival Afrique à cœur. Pendant 3 jours, laissez-vous porter par l'énergie et la richesse des cultures africaines à travers une programmation haute en couleurs, concerts, spectacles de danse, même des découvertes culinaires seront organisées avec de l'artisanat, des animations. C'est vraiment pour toute la famille, un véritable voyage sensoriel, festif au cœur de l'Afrique et au cœur de la ville de Nantes. Et puis si vous êtes du côté de Saint-Nazaire, avis aux amateurs de bonnes affaires, samedi de 10h à 19h, eh bien le centre-ville de Saint-Nazaire se transformera en véritable terrain de chasse aux bonnes trouvailles avec sa grande braderie de printemps. Et puis ne manquez pas d'écouter Ici Matin, toute la semaine, on vous propose de gagner des places pour aller encourager le H.
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0: Pilayon, Happy Children sur ICI Laurent-Roussillon. 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À suivre, Survivor, un des tubes de Rocky IV et toute la en 90 secondes à 16h.
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1: Ici Loire-Océan, votre radio locale en Loire-Atlantique et en Vendée, il est 16h. Les infos en 90 secondes, Marine Legénie.
2: Le collège de Fère en Tardenois dans l'Aisne sous le choc aujourd'hui. Après le meurtre d'une des élèves, Chloé, 14 ans, scolarisée en 3e, tuée de plusieurs coups de couteau hier matin alors qu'elle allait à pied en cours. L'homme de 23 ans arrêté affirme avoir eu une relation amoureuse avec la victime. Le suspect reconnaît avoir fait usage d'un couteau mais nie l'intention d'homicide. 95 personnes dont 9 mineurs parisiens placés en garde à vue après le match Bayern-PSG, la qualification des Parisiens pour la finale de Ligue des Champions hier soir, qualification qui a donc entraîné dans la soirée des débordements et tensions à Paris. Des nouvelles de ce bateau de croisière touché par un foyer d'antivirus ayant tué 3 passagers à bord. Plus personne n'a de symptômes. Une personne évacuée a été testée positive. 3 ont été rapatriés en Europe pour une prise en charge. Pour les Européens, le risque est faible, indique la Commission européenne. Le projet de LGV Sud-Ouest est irréversible. C'est le Premier ministre lui-même qui le dit. Sébastien Lecornu a signé à Toulouse un protocole d'accord ce matin sur la création donc de cette ligne qui doit relier Bordeaux à Toulouse puis à Dax. Si vous préférez la voiture au train, vous n'êtes pas seul sur les routes aujourd'hui. C'est rouge dans le sens des départs dans toute la France. Week-end prolongé, 8 mai oblige. Et puis après Paris, on suivra un autre club français ce soir en demi-finale retour de la Ligue Conférence. Strasbourg affronte le club madrilène de Rayo Vallecano à la maison à la Méno. Coup d'envoi à 21h.
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4: Un ciel un peu plus nuageux cet après-midi en Loire-Atlantique et en Vendée. C'était prévu, il peut y avoir quelques averses d'ailleurs sous ces nuages, averses locales bien sûr, mais normalement temps plutôt sec et retour des éclaircies parfois belles au fur et à mesure des heures, des températures maximales comprises entre 18 et 19 degrés cet après-midi, peut-être même jusqu'à 21 degrés du côté de la Vendée. Demain, le temps sera plutôt sec et très ensoleillé. Ce sera un peu plus instable pour le week-end avec un soleil généreux, mais avec parfois des averses orageuses également à la clé. Et jusqu'à 22 degrés.
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1: Le duo Pascal Obispo et Francis Cabrel sur Ici Loire-Océan. C'est votre 16-19 qui commence avec Jean-Jacques Lester pour organiser ses prochaines sorties. Par exemple, ce week-end, il y a ce gros événement littéraire chez nous, le printemps du livre de Montaigu, avec Didier Decoing, prix concours, président d'honneur. Le thème cette année, la marine, et en soirée d'ouverture, une lecture musicale d'Olivia Ruiz. Présentation du printemps du livre de Montaigu 2026, tout à l'heure, présent faute 18h. Tout de suite, le pourquoi des choses avec Lucie Miossec. Comme un clin d'œil au Moyen-Âge, une nouvelle bière d'abbaye a été créée en Vendée. Lucie, vous allez nous expliquer ce qu'est une bière d'abbaye.
2: Oui, c'est un nom dont on a l'habitude, bière d'abbaye, et pourtant, le nom peut surprendre. Les moines ne sont pas connus pour être les plus grands buveurs de bière. Alors, quel est le rapport entre les moines et la bière? Eh bien, pour comprendre, il faut remonter au Moyen-Âge. Quand on pense Moyen-Âge, on pense taverne, bière qui coule à flot, et tout pousse à croire qu'on a de bonnes raisons d'avoir cette vision-là. Parce qu'à cette époque, l'eau potable était parfois douteuse et pleine de maladies, et ça paraissait plus sûr de boire de la bière. Et ça l'était, puisque l'eau était bouillie pour faire de la bière. Mais ça n'explique pas le lien entre la bière et les abbayes. Et tout ça, ça vient du 6e siècle, avec l'instauration de la règle de Saint-Benoît qui impose aux moines d'offrir le gîte et le couvert aux voyageurs et aux pèlerins.
3: Il faut donc trouver une source de revenus pour accueillir tout ce petit monde.
2: Et c'est à ce moment-là que les moines se mettent à brasser de la bière. Non pas pour eux, mais pour les voyageurs qu'ils accueillent. Et puis chemin faisant, les voyageurs et pèlerins se passent le mot. « Oui, tu devrais plus t'arrêter dans cette abbaye-là, parce que là, leur bière elle est meilleure, blablabla. » Oui, les moines faisaient la réputation de leur abbaye en fonction de la qualité de leur bière. Au 9e siècle, le sacré Charlemagne exige que chaque abbaye ait sa propre brasserie, de manière à ce que la bière soit brassée par des experts en la matière, donc les moines. Et les moines perfectionnent encore plus leurs recettes.
3: Aujourd'hui, il y a encore quelques rares abbayes qui brassent vraiment de la bière.
2: Oui, mais c'est pas le cas de la majorité des bières d'abbaye. Souvent, le nom de l'abbaye est utilisé et une contrepartie financière est versée à l'abbaye en question en fonction de la vente des bières en question. Et c'est le cas pour l'abbaye de la Grenetière aux Herbiers. Granateria, c'est le nom de cette bière qui sera produite à Bazo-Jean-Paré. Et l'argent qui sera reversé à l'abbaye servira à refaire la toiture de l'abbaye. Alors même si c'est pour la bonne cause, l'alcool est toujours à consommer avec modération, abbaye ou non.
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0: Elton John et Kikidi sur Ici Loin Océan, comme tous les après-midi, vos trois chansons françaises à la suite maintenant. À suivre donc ce jeudi, du Mont des Alouettes à la base sous-marine de Saint-Nazaire, Bernard Lavillier, le baroudeur on the road again, les épines du cœur de Vanessa Paradis, qui chante ce soir Vanessa Paradis au Zénith de Nantes, et Je t'aime Mélancolie, le cri du cœur de Mylène Farmer.
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1: Avec toutes les heures des infos pratiques locales et utiles en Loire-Atlantique et en Vendée, le rallye historique de Loire-Atlantique propose sa 5e édition au départ d'Herbignac. Ils invitent petits et grands à admirer de superbes voitures anciennes. C'est un événement festif, hein, gratuit, idéal pour une sortie en famille ou entre amis. Les communes qui seront traversées samedi, Herbignac, Assérac, Saint-Molf, ils passeront aussi par Mesquerquimiac, Saint-Lifard, Guérande et La Turballe. À La Roche, une nouvelle édition du festival de musique classique, le Printemps Musical. Ça sera ce vendredi avec une création originale pour ce premier concert avec le chœur vendéen, les Alizés, qui sera l'honneur sur la scène du Grand Air à 20h. Et puis le festival se poursuivra le samedi au Théâtre Municipal avec cette fois-ci une soirée placée sous le signe du tango et de l'univers d'Astor Piazzolla. Vous avez rendez-vous à 20h.
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0: Shakira sur Ici Loire-Océan. Maintenant, c'est votre pause humour de l'après-midi. Aujourd'hui, SNCF, à nous de vous faire préférer le train. Un deuxième week-end de 3 jours est en approche et pour une petite escapade, le moyen de transport le plus cool, c'est le train. Enfin, pas toujours. Dans l'humour en tube, Fred Ballard a repéré des voyageurs qui cherchent encore leur siège.
1: À ma place, t'as deux anciens à bout de nerfs en sueur. C'est pas vrai, excusez-moi monsieur, mais je crois que vous êtes à ma place.
2: Oui, parfois, le voyage en train peut rendre certaines personnes légèrement à cran. Le numéro de siège étant souvent source de petites chamailleries ou de grosses insultes. Et puis pour 3 jours, il vaut mieux éviter les bagages encombrants.
1: Des mecs qui essayent de ranger des valoches dans des endroits que même à la NASA, ils ont 3 cerveaux et savent pas faire. Mais eux, dans le TGV, ils savent. Un gros coup de latte, les mecs. Blah ! Ça va rentrer.
2: Ça va rentrer, on s'amuse comme des petits fous à Tetris dans les TGV. Ça occupe hein, quand il y a la queue au wagon-bar. Et ça permet de s'échapper quand on tombe sur un voisin qui a décidé de rester à sa place pour téléphoner.
3: Pardon, je t'ai coupé.
2: Parfois, il n'y a pas besoin de dire grand-chose au téléphone pour se mettre à dos toute la voiture 7 du TGV. Donc, pour être sûr de rester zen à l'aller comme retour, avec ou sans Monsieur Selig et Monsieur Fraise, n'oublions pas que le train est le moyen de transport le plus humoristique.
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0: Daniel Balavoine et son bâton de lipstick sur Ici Loire-Océan. 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À suivre sur Ici Loire-Océan, Silence Radio, Gauvin Serre et toute l'actu locale à 17h.
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0: Gérard Blanc, une autre histoire, ici Loire-Océan.
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0: Ici Loire-Océan, votre radio locale, il est 17h. L'info d'ici, Marion Fersing.
2: C'est en Loire-Atlantique qu'a été arrêté l'un des deux hommes suspectés d'une série impressionnante de vols et de dégradations dans plusieurs cimetières de Mayenne et d'Ille-et-Vilaine à la mi-avril. Rien qu'en Mayenne, 39 objets en bronze, principalement des statuettes, ont été volés pour un préjudice estimé à environ 12 000 euros. Il s'agit de deux hommes de 32 et 34 ans de nationalité roumaine et déjà condamnés pour le même type de vol. L'autre a été arrêté en Ille-et-Vilaine. Le jeune homme de 23 ans, arrêté lui après la mort d'une collégienne de 14 ans dans le département de l'Aisne, a reconnu lui avoir porté des coups de couteau, mais sans avoir voulu la tuer, dit-il. La jeune fille, elle est au collège quand l'agression a eu lieu. Le jeune homme a aussi assuré en garde à vue avoir eu une relation amoureuse avec l'adolescente malgré leur grande différence d'âge. Une relation qui venait de se terminer. 5 Français se trouvent à bord du bateau de croisière où un foyer d'antivirus a été détecté. Aucun d'entre eux n'a de symptômes inquiétants, selon le ministère des Affaires étrangères. Jusque-là, 5 cas de la maladie sont confirmés, mais il pourrait y en avoir d'autres, selon l'Organisation mondiale de la santé, compte tenu de sa durée d'incubation. Pour autant, l'OMS estime que cet épisode de contamination restera limité si les mesures de santé publique sont appliquées et si tous les pays font preuve de solidarité. La préfecture de Loire-Atlantique prend des mesures parce qu'elle craint des débordements à Saint-Nazaire demain en marge d'une manifestation contre la guerre et contre le nouveau porte-avions, d'autant qu'elle est prévue au même moment et à proximité de la commémoration du 8 mai 1945 sur le front de mer. 2 à 3000 personnes vont y participer selon les services de l'État, dont une centaine venue pour en découdre. Cette manifestation est donc interdite, comme le transport de tout ce qui pourrait se transformer en armes, mais aussi le transport d'articles pyrotechniques et de carburant. À Nantes, les urgences de l'hôpital privé Confluent vont encore devoir fermer 2 nuits au mois de mai. Elles l'étaient déjà la nuit dernière. Problème d'effectifs, explique la direction. Même chose dans la nuit de samedi à dimanche, c'est-à-dire après-demain. Et lors du week-end de la Pentecôte, c'est valable à chaque fois entre 18h le soir et 8h le lendemain matin. Ce qui veut dire qu'il ne faut pas aller directement aux urgences, mais appeler le 15. Ceux qui iraient quand même seront réorientés par un médecin. Le gouvernement veut généraliser les systèmes d'alerte pour prévenir les producteurs d'huîtres et de moules en cas de contamination de l'eau de mer, pour éviter de nouveaux épisodes comme celui de l'hiver 2023-2024 où la vente de coquillages avait été interdite dans plusieurs secteurs de Loire-Atlantique et de Vendée. C'est ce qu'a annoncé la ministre de la Mer, Catherine Chabot, lors d'un déplacement dans le Morbihan aujourd'hui pour présenter une feuille de route pour tenter de mieux protéger les eaux littorales. À défaut d'améliorer la qualité de l'eau tout de suite, ces systèmes d'alerte permettront d'avoir très rapidement des signaux sur la dégradation de la qualité de l'eau pour permettre de prendre les mesures de sauvegarde. C'est ce qu'explique son cabinet. Après le PSG, c'est Strasbourg qui va tenter de se qualifier pour une finale européenne ce soir, en l'occurrence celle de la Ligue Europa Conférence. Pour ça, les Alsaciens doivent renverser le Rayo Vallecano qui les a battus 1-0 à l'aller en Espagne. Match retour donc ce soir à la Méno.
0: Merci Marion Fersing.
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0: Cette fin de journée de jeudi n'est pas désagréable, hein. Et comment ça va être demain, selon Météo France? En Loire-Atlantique et en Vendée, un temps souvent ensoleillé, hein. En fin d'après-midi, donc, avec des orages quand même qui pourraient se produire en fin de journée. Et des pluies, donc, par place sur la vallée de l'Erdre. Avec un petit vent d'est, sud-est généralement faible. Et température maximale pour demain de 21 à 23 degrés. 21 à Saint-Nazaire, 22 à Nantes, 22 à La Roche-sur-Yon, 23 à Ancenis. Et sur la route, je me permets justement de vous signaler que si vous rencontrez des difficultés de circulation en cette fin de journée, ça risque de se passer puisque peut-être certains d'entre vous vont partir donc pour profiter de ce long week-end avec le 8 mai. N'hésitez pas à nous donner des messages, hein, si vous apercevez des choses qui se produisent par exemple sur le périphérique nantais ou sous d'autres axes importants de notre région. Et donc n'hésitez pas à le faire avec WhatsApp. Oui, on a un compte WhatsApp et le numéro de téléphone, c'est simplement celui de votre radio. radio, 02 40 73 6000. Alors, pour l'instant, au niveau des bouchons, sont les classiques de fin de journée, hein, sur le périphérique ouest en intérieur, 18 minutes en plus, et sur le périphérique est en intérieur, près d'une demi-heure en plus pour rejoindre le pont de Bellevue.
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0: Imagination sur ici Loire-Océan pour notre journée spéciale Saint-Nazaire. Nous allons sur la côte justement à Bas-sur-Mer. Il y a Michel. Bonjour Michel.
1: Bonjour.
0: Est-ce que vous êtes déjà allé faire un tour à l'écomusée de Saint-Nazaire?
1: Non, pas du tout, et je pensais y aller pendant les vacances cet été avec mes petits-enfants.
0: Eh bien, ça tombe très bien. Voilà donc des entrées pour vous pour y aller, c'est gratos. Hein. Et qu'est-ce que vous êtes en train de faire là?
1: Là, je suis en train de préparer un dessert pour demain midi, parce que je vais manger chez mon ami, donc je suis en train de préparer des œufs au lait.
0: Un grand classique, mais alors ça marche, voilà. Ça marche à tous les coups. Eh ben, je vais vous souhaiter donc un bon moment avec votre ami demain, ok?
1: Et, bien,
0: et déjà une belle soirée aussi maintenant. À une prochaine à Bas-sur-Mer. Salut Michel.
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0: Et voilà. Un long week-end. Vous allez voir peut-être grand-mère, surtout si elle habite à La Baule, Pornic, Noirmoutier, les Sables d'Olonne. Et comme le chaperon rouge, n'oubliez pas dans votre petit panier le beurre, demi-sel, bien sûr, et le petit pot de confiture. Mais alors, celle du vignoble nantais, hein. Les divines confitures muroises et compagnie, on a testé pour vous, même si ça colle un peu aux pattes. Reportage sur Issue Loire-Océan après Benabar.
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0: Benabar sur ici, Loire-Océan. Hervé Marchioni est allé à Valette, capitale du Muscadet, mais pour des confitures, oui, puisque c'est le fief des confitures Muroises et compagnie, testées, approuvées par Bruno Cormeret, le boulanger de M6. Des confitures mitonnées avec soin par Magali Beck, Estelle Sauvion, artisane, confiturière, aventurière et confithérapeute.
1: Ce qui fait la spécificité de Muroises et compagnie, c'est justement qu'il n'y en a pas véritablement, à savoir que l'objectif est de faire retomber les gens en enfance et donc de faire retrouver la confiture de leur grand-mère.
2: Vous avez eu les honneurs de la télévision, M6, la meilleure boulangerie de France, qui vous a mis à l'honneur plusieurs fois et apparemment Bruno Cormeret est emballé par vos produits, je me trompe ?
3: Ouais, bah c'est, en fait, c'est un client régulier maintenant, Bruno. C'est-à-dire qu'il est venu une première fois pour la Muroise. Et il a complètement flashé pour la Muroise, voilà, on le comprend. Et puis une seconde fois, parce qu'en fait, ils avaient fait un tournage sur... c'était sur la côte, et ils cherchaient un produit emblématique de la côte. Donc ils ont choisi la confiture de fraises de la Baule chez nous. Mais c'est vrai que Bruno, ça a été vraiment un coup de foudre professionnel et gourmand. Aussi, il a vraiment craqué sur nos confitures, parce qu'en fait, il a retrouvé dans nos confitures celles de sa grand-mère, comme beaucoup, beaucoup d'autres, qui leur souvent le visage se décompose à la première cuillerée parce qu'on retourne, quand on était en couleur courte, dans la cuisine de mamie.
2: Essentiellement de la confiture, on va dire, très classique.
1: Oui, notre collection comporte environ une cinquantaine de parfums, de recettes. Mais évidemment, la confiture, pour tout le monde, c'est la confiture du petit déjeuner, du goûter, des instants partagés. Et en général, on revient très souvent à nos classiques, que ce soit des fraises, des abricots, des agrumes, des prunes, selon les goûts.
3: Après, nos confitures, effectivement, sont différentes de la plupart des autres. Pourquoi ? Parce qu'on remplit les pots à la main, ce qui nous permet d'avoir des gros morceaux de fruits généreux dans nos confitures. Et c'est ce qui vous donne, Hervé, la sensation de croquer dans le fruit.
2: Mais il y a quelques produits phares qui sont typiques de Muroise et compagnie dans les recettes.
1: Alors la Muroise, évidemment, puisque c'est notre marque, donc c'est notre pépite, c'est notre emblème, c'est tout ce que l'on veut, c'est la Muroise. Mais après la Muroise, évidemment, on va trouver des choses un peu gourmandes, des choses originales. Au niveau originalité, bon, c'est vrai que la confiture du Hellfest, la fameuse Hell Jam, elle décoiffe tous les ans à partir du mois de juin. Beaucoup de collabs avec des producteurs locaux. La dernière en date, c'est la fameuse et extrêmement régressive pomme au salidou, et donc c'est issu de la collab avec la maison d'Armorine à Quiberon et son fameux salidou.
2: Bon, on va la goûter celle-là, allons-y. Ah oui, il faut se faire les muscles quand même. Je goûte un pour vous parce que je suis gourmand. En plus là j'ai un gros morceau de pomme. Alors on a l'acidité de la pomme en premier et après on a toute la douceur du caramel au beurre salé. Les confitures Muroise et compagnie, alors là surtout celle la pomme et salidou, je connais des gourmands qui vont y revenir. Testé, approuvé.
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0: le chanteur soul américain Teddy Swims sur ici Loire-Océan. Votre info trafic en direct. Et merci donc à Eddy qui a profité du WhatsApp de ici Loire-Océan au 02 40 73 6000 pour nous donner une info qui concerne un bouchon qui s'est formé à hauteur de Belleville, donc survie, au niveau du radar entre Akena et Belleville, et c'est tout ça en raison de travaux. Et à suivre sur ici Loire-Océan, donc, question musique, encore et encore, Francis Cabrel.
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0: Francis Cabrel, encore et encore sur votre radio locale ici, Loire-Océan. Et maintenant, comme toutes les heures, des infos pratiques en Loire-Atlantique et en Vendée.
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0: Ce samedi, sur l'esplanade de la Ria Pornic, c'est le grand retour de l'événement sous le ciel de Pornic. Une grande soirée spectaculaire, avec notamment le spectacle aérien Le Jardin des Anges. Une déambulation lumineuse, une parade sur l'eau, et puis ce moment magique où les artistes offrent un spectacle dans les airs, avec une soirée qui se termine en beauté, avec un feu d'artifice, et tout ça c'est gratuit à Pornic, ce samedi soir. À Missillac, entre Pontchâteau et La Roche-Bernard, attention, quelques changements pour la collecte des déchets en mai. Pas de passage demain. La collecte des bacs noirs est décalée à lundi. Et pour le lundi 25 mai, la collecte des bacs jaunes est avancée au vendredi 22 mai. Petit ajustement à prévoir pour ne pas se faire surprendre. À Pouzauge, dimanche, à l'Échiquier, à 15h, donc dimanche après-midi, le festival Mini Mélodie, qui rassemble des chorales pour un joli moment de partage en musique. 4 groupes sur scène, des répertoires variés, un final tous ensemble. Comptez 12€ l'entrée, réservation auprès de l'Office du Tourisme de Pouzauge.
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0: Michel Polnareff est de retour sur scène à New York pour un concert francophone exceptionnel. Une info qu'on va retrouver d'ici quelques minutes sur Ici Loire-Océan dans les actus musicales de Décibel. Avant cela, Kate Bush, qui est redevenue populaire sur les plateformes de streaming, avec ce morceau culte important dans la série Netflix, Stranger Things, Running Up a Hill.

0: Michel sur ICI Loire-Océan. Et c'est Décibel, comme tous les jours maintenant, les bonnes infos sur l'actu musicale de ce jeudi avec Émilie Mazoyer.
1: Salut tout le monde! Émilie, au rapport pour votre dose quotidienne d'actualité musicale. On pourrait, pour rendre hommage à Morane en ce jour anniversaire de sa disparition, écouter le sublime et mélancolique Prélude de Bach, succès phénoménal en 1991. Mais comme elle nous manque, Morane, et qu'on est déjà suffisamment triste, allons vers la joie.

La lumineuse et talentueuse Morane nous a quittés le 7 mai 2018. Elle avait 57 ans. Après un duo remarqué et remarquable sur la scène du festival californien Coachella le mois dernier, Madonna et Sabrina Carpenter viennent de sortir une nouvelle chanson ensemble.

Giving Your Love, donne-moi ton amour. C'est un extrait du nouvel album de Madonna, Confessions 2, qui sortira le 3 juillet. Ils sont fous, ces ricains. Après avoir refusé d'accorder des visas à l'équipe de Julien Doré, entraînant l'annulation de sa tournée aux États-Unis, l'administration américaine vient de faire ce même sale coup à un autre artiste de chez nous.

Jarouski, contre-ténor français adoré dans le monde entier, s'est vu refuser un visa de travail par les services d'immigration des États-Unis à quelques jours seulement de son départ en tournée. Tout est donc annulé et les fans américains râlent sur les réseaux en attendant que ça passe. On espère que tout sera mieux organisé à New York le 12 juillet prochain pour le Bastille Day, un grand concert annuel, gratuit, en plein air, à Central Park et 100% français. Avec cette année le rappeur Black M, la troupe de Star 80, début de soirée, David et Jonathan et Gold, et les têtes d'affiche Laurent Voulzy et Michel Polnareff qui sortira pour l'occasion de sa retraite. Qui mieux que celui qui a composé Lettre à France depuis les États-Unis pour représenter là-bas notre beau pays.

Michel Polnareff à New York. Il va représenter la France lors d'un grand concert pour le Bastille Day à Central Park cet été. Ce soir, l'invité de Décibel à 20h, c'est un jeune artiste, Lancelot, dont le single Madame a cumulé déjà plus de 2 millions de streams. Et tout de suite, votre jeu des sorties. Tous les soirs, vous pouvez gagner des entrées pour sortir. Vous pouvez avoir deux places pour voir le légendaire groupe hard rock anglais Saxon.

Saxon au Zénith de Nantes, un show heavy metal, Carson and Eagles, vendredi 15 mai prochain, l'une des trois soldates en France de Saxon. 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Sur Ici Loire-Océan, Jack et Carla ont la recette.

0: Talk sur ici Loire-Océan, votre info trafic en direct sur le périphérique nantais. Donc des ralentissements comme par exemple sur le périphérique ouest à partir de la porte d'Armor. Vous allez mettre presque une demi-heure de temps de trajet en plus pour passer la Loire par Cheviré et vous retrouvez porte de Bouguenay. Sur le périphérique est, une demi-heure en plus aussi pour aller de la porte de la Chapelle jusqu'au pont de Bellevue. Et pour rentrer dans Nantes en venant de la porte des Sorinières, quand vous êtes Nantes Sud et que vous voulez rentrer dans Nantes, jusque donc Beaulieu à peu près, comptez presque aussi une demi-heure de temps de trajet en plus pour vous y rendre, vous savez, le long de cette ligne de busway.
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0: Votre jeu des sorties avec ses places pour assister au concert de ce groupe anglais Saxon, donc du heavy metal, au Zénith de Nantes, vendredi 15 mai. Bernard est intéressé à Montaigu. Salut Bernard.
3: Bonjour Jean-Jacques.
0: Alors bon, ça n'a rien à voir avec le dernier concert que vous avez vu, parce que vous êtes allé voir Sheila. Eh oui, c'est le grand écart. Vous êtes souple.
3: C'est le grand écart. Beaucoup la guitare, alors voilà quoi.
0: Vous allez vous régaler alors avec Saxon.
3: Et tous les concerts ont été gagnés par France Bleu. Tous les concerts que je suis allé.
0: Ah oui, c'est nous.
3: Mais c'était toujours vous.
0: C'est toujours nous. Et vous êtes allé au Hellfest, il paraît.
3: Oui, mais il y a un petit moment déjà, oui.
0: Ouais, qu'est-ce que vous avez vu de bien là-bas?
3: Metallica.
0: Oh là là.
3: Oh bah c'est quelque chose, hein.
0: Ah bah ouais, ça devait être énorme.
3: Ouais.
0: Avec qui vous allez voir Saxon là au Zénith de Nantes?
3: Un fils qui aime bien aussi le rock.
0: Eh
3: ben,
0: un truc entre mecs, quoi.
3: Ouais.
0: Super Bernard, une prochaine fois à Montaigu, alors pour d'autres places de concert.
3: Oui, j'ai toujours de la chance avec vous.
0: Merci, bonne soirée, bon week-end à Montaigu. Et maintenant, c'est Cher avec le Choup Choup Song sur ici Loire-Océan.

0: sur Ici Loire-Océan. À suivre, les nuits sans Kim Wilde, pauvre Laurent Voulzy. Et toute l'actu locale à 18h.
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0: Pagny sur Ici Loire-Océan. Et tout à l'heure, après les infos de 18h, l'événement littéraire de ce week-end chez nous, le printemps du livre de Montaigu.
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0: Ici Loire-Océan, votre radio locale, il est 18h. L'info d'ici, Marion Fersing.
2: Un groupe automobile basé à Cholet qui possède notamment 13 concessions et carrosseries en Loire-Atlantique et 5 en Vendée s'est fait pirater. Les données de 65 000 clients ont été partagées sur le dark web, l'internet clandestin si vous préférez, notamment leur nom, prénom et adresse. Une fuite massive donc, mais à relativiser parce que Marius Delonnet, ces informations ne sont pas non plus ultra confidentielles.
3: Oui, d'ailleurs, elles ne valent presque rien. Hein. Moins de 130 euros pour acheter les informations de 65 000 clients, on le disait, sur le montant de leur contrat d'entretien, le kilométrage pris ou encore la date de fin du contrat. Ces infos, elles auraient évidemment valu beaucoup plus cher si les coordonnées bancaires, les mots de passe ou les copies de cartes d'identité avaient pu être dérobées, mais là, ce n'est pas le cas. Et c'est en allant observer, en fait, les réseaux cybercriminels sur Internet que le directeur des systèmes d'information s'est rendu compte que le groupe avait été piraté. Alors, pas le réseau interne, mais une plateforme, une sorte d'intranet, si vous voulez, où tous les contrats d'entretien sont enregistrés. Et la fuite de données est signée d'un groupe donc qui a déjà piraté une trentaine d'entreprises en moins d'un an. Et certes, ça fait mauvais genre, nous glisse un cadre du groupe, mais ça n'aura aucun impact ni pour le groupe GCA ni pour ses clients. Les données volées sont des informations qui sont aujourd'hui vendues par la préfecture via le fichier des cartes grises à n'importe quelle entreprise.
2: Et cette société de Cholet a bien évidemment porté plainte dès hier et elle a prévenu ses clients. Deux hommes, dont un arrêté en Loire-Atlantique, seront jugés à la mi-juin pour toute une série de vols dans des cimetières à la mi-avril en Ille-et-Vilaine et en Mayenne. Rien que dans ce deuxième département, ils ont dérobé 39 objets en bronze, essentiellement des statuettes, pour un préjudice estimé à 12 000 euros. Il s'agit de deux hommes de nationalité roumaine âgés de 32 et 34 ans et déjà condamnés pour le même type de vol. La préfecture de Loire-Atlantique interdit la manifestation prévue demain à Saint-Nazaire contre la guerre et contre le nouveau porte-avions. Le rassemblement est organisé par plusieurs syndicats, partis de gauche et associations militantes et les services de l'État craignent des débordements avec une centaine de participants qui pourraient chercher à en découdre parmi les 2 à 3 000 attendus. D'où cette interdiction, tant que la manifestation est prévue à la même heure et à proximité de la cérémonie de commémoration du 8 mai 1945. Le transport de tous qui pourrait se transformer en armes, le transport aussi d'articles pyrotechniques et de carburant est également interdit. L'hôpital privé Confluent se retrouve obligé de fermer ses urgences plusieurs nuits à Nantes. La première, c'était la nuit dernière. Il y en aura 2 autres au mois de mai, prévient la direction, dès ce week-end, pendant la nuit de samedi à dimanche. Et même chose pendant le week-end de la Pentecôte. Problème d'effectifs parmi les soignants. Ça veut dire qu'il ne faut pas se rendre directement aux urgences, donc, mais qu'il faut appeler le 15 SOS médecin ou le 116 117, le généraliste de garde, en cas de problème médical. Pour ceux qui iraient quand même aux urgences, un médecin sera là pour les réorienter. Pour éviter aux producteurs d'huîtres et de moules de connaître à l'avenir un épisode comme celui de l'hiver 2023-2024, lorsque la vente de coquillages avait été interdite au moment des fêtes après la contamination de l'eau de mer, le gouvernement veut généraliser les systèmes d'alerte. Vente qui avait été interdite, on s'en souvient, notamment pour les producteurs de Loire-Atlantique et de Vendée. Donc pour en revenir à ces systèmes d'alerte, c'est ce que la ministre de la Mer, Catherine Chabot, a annoncé lors d'un déplacement dans le Morbihan tout à l'heure, déplacement pour présenter une feuille de route pour tenter de mieux protéger les eaux littorales. À défaut d'améliorer la qualité de l'eau tout de suite, ces systèmes permettront d'avoir très rapidement des signaux sur la dégradation de la qualité de l'eau pour permettre de prendre les mesures de sauvegarde. C'est ce qu'explique son cabinet. Là, c'est l'un des plus gros rendez-vous littéraires de l'année qui est sur le point de débuter à Montaigu, le printemps du livre. La 36e édition démarre demain et pour 3 jours, avec plus de 200 auteurs invités, 35 000 visiteurs attendus. Autrement dit, une aubaine et une sacrée organisation aussi pour les 4 librairies qui gèrent les stands où ont lieu les dédicaces. En 3 jours, Florian Cazola, elles vont écouler une quantité phénoménale de livres.
4: C'est comme un deuxième Noël pour nous, quoi.
5: Sur le stand de la librairie des Trois Mondes, où on trouve tout l'univers de la BD, Vincent déballe les 150 cartons de livres commandés pour l'occasion.
4: Mais il vaut mieux avoir plus que pas assez.
6: On essaie d'évaluer au plus près.
5: Et ça peut aller jusqu'à 200 exemplaires pour un seul auteur, d'après Jocelyn, le gérant de la librairie depuis 4 ans.
6: Ce qu'il faut, c'est que les auteurs, ils aient toujours quelque chose sous la main à dédicacer. Donc on prévoit large, normalement.
5: 3000 BD sont en stock. C'est encore plus impressionnant pour la maison de la presse.
7: On a peut-être une vingtaine de de palettes qui sont entreposées du coup dans un autre magasin qu'on a à Boufféré.
5: Ça fait 3 semaines qu'Émilie, la responsable du rayon jeunesse et BD, réceptionne les colis.
7: C'est une société où on a 4 magasins, donc tout le monde met la main à la pâte, les familles, les amis, on rapatrie plein de gens.
5: Ils seront 30 à se relayer tout le week-end pour tenir les stands. Mais c'est pour la bonne cause, reconnaît Jocelyn, parce que c'est un des rendez-vous en France où les lecteurs achètent le plus.
6: On a un panier moyen assez élevé, ouais. Les gens sont entre 30 à 50 euros, quoi, donc ce qui correspond nous à 2 à 3 BD sur notre stand. Il y a même des lecteurs, nous, qui gardent le printemps du livre comme leur seul moment d'achat de livres dans l'année et qui font des très très gros stocks de livres à ce moment-là. Il y en a certains, c'est plusieurs centaines d'euros sur l'événement, quoi.
5: Et ça permet aux 4 librairies partenaires de réaliser des ventes folles. 340 000 euros de chiffre d'affaires l'an passé.
2: Pendant donc le printemps du livre de Montaigu qui débute demain avec parmi les auteurs cette année, notamment Boualem Sansal, Michel Bussy, Sophie Talmen ou encore le Vendéen, Jamy Gourmaud, le spécialiste des émissions scientifiques avec C'est pas sorcier ou encore Le Monde de Jamy. Il sera l'invité d'Ici l'heure océan demain matin à 8h moins le quart.
0: Merci Marion Fersing.
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0: Eh, pas mal du tout, hein, cette fin de jeudi, après tout, pas désagréable. Comment ça va être demain? Selon Météo France, un temps quand même dans l'ensemble pour vendredi, bien ensoleillé. En fin d'après-midi, attention tout de même dans la vallée de l'Erdre avec des orages qui pourraient se produire à l'occasion. Un petit vent d'est à sud-est, généralement faible, et des températures maximales pour demain de 21 à 23 degrés, 21 à Saint-Nazaire, 22 à Nantes, 22 à La Roche-sur-Yon, 23 à Ancenis. Votre info trafic en direct avec ce grand bouchon là qui apparaît quand vous sortez du périphérique ouest et que vous allez en direction de Vannes ou Saint-Nazaire. C'est dans le sens Nantes-Savenay. Ça commence à Sautron et ça va jusqu'à presque Vigneux de Bretagne. Vous avez actuellement un embouteillage de 20 minutes de temps de trajet en plus sur votre parcours. Vous avez également des problèmes sur le périphérique nantais avec un incident qui s'est produit sur le périphérique ouest et qui occasionne donc 30 minutes de bouchon à partir de la porte d'Armor jusqu'à pratiquement la porte de Rezé, ce bouchon, hein, en passant par la porte de Bouguenay. Vous avez également des ralentissements sur le périphérique est, porte de la Beaujoire jusqu'au pont de Bellevue, c'est une demi-heure de temps de trajet en plus. Et vous avez le pont de Thoiré-sur-Loire aussi, hein, pour aller sur la Divat, vous allez mettre 20 minutes en plus.
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0: Cette fois-ci, nous vous proposons de découvrir Éole, le centre éolien qui se situe au cœur de l'écluse fortifiée de Saint-Nazaire. Éole, centre éolien, le premier site de visite entièrement dédié à la grande aventure de l'éolien marin. Vous allez expérimenter, souffler, pédaler pour tout comprendre sur l'énergie du vent et la production d'électricité en mer. Un parcours immersif, interactif, ludique, unique en France, et c'est conçu aussi bien pour les petits que les grands. Vous voulez y aller? 02 40 73 6000.
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0: Oh, mais c'est quoi ce petit manège là? Étienne Dao qui reprend la môme.
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0: Étienne Dao sur ici Loire-Océan pour notre journée spéciale à Saint-Nazaire avec des entrées à gagner là pour le centre éolien Éol à Saint-Nazaire. Nous avons Françoise à Orvaux. Françoise,
1: oui.
0: Bonjour.
1: Oui, bonjour.
0: Alors
1: bonjour,
0: Françoise, Jean-Marc. Comment ça s'est passé aujourd'hui cette journée pour vous?
1: Eh bien, j'ai fait de la gym d'abord ce matin, une heure, avec une association, et puis cet après-midi j'ai tondu.
0: Ah bah alors,
1: c'est beau.
0: Toujours active. Toujours active.
1: Ah ouais, oui, le jardin c'est important.
0: Et ouais.
1: Voilà.
0: Et ouais, ouais, alors vous êtes déjà allé faire un tour à ce centre sur l'éolien Éol à Saint-Nazaire?
1: Non, on connaît pas du tout, bon, on y était le 1er mai à Saint-Nazaire parce qu'on a fait visiter à quelqu'un la base.
0: Ouais.
1: La base de sous-marine. Et puis voilà, on est juste passé.
0: Bah vous allez revenir.
1: Ouais, je suis contente.
0: Ah, ouais, c'est super.
1: Oui, je suis contente.
0: Une dernière chose, vous comptez faire quoi ce week-end? C'est en quoi, en gros, le programme?
1: Eh bien, nous avons les chicoufs à garder.
0: C'est qui ça, les chicoufs?
1: C'est nos deux petits-enfants.
0: Ah.
1: Deux de nos petits-enfants. Chic, ils arrivent.
0: Ah.
1: Et ouf, ils sont partis.
0: Ah là, c'est pour ça, d'accord. Bien vu.
1: Il y a beaucoup de gens qui disent ça.
0: Ah mais je ne connaissais pas, vous m'apprenez quelque chose, c'est génial.
1: Voilà. Les chicoufs. Voilà.
0: Merci.
1: Méwen et Mila.
0: Ouais. Bon, voilà, ouais. Ouais. Qui se reconnaîtront peut-être s'ils nous écoutent. Françoise, je vous souhaite une belle soirée. Au revoir et un bon week-end avec les chicoufs.
1: Je passe à l'antenne pour chercher les...
0: Il va tout vous expliquer, Gérard. Quittez pas.
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0: Un petit moment de bonheur, c'est par exemple un bon bouquin à dévorer peinard avec le bruit des vagues en fond dans un gîte loué à Noirmoutier ou Sable d'Olonne pendant un long week-end. Ou alors allongé sur la plage, on peut pas vraiment se baigner encore, à moins que vous soyez vraiment pas du tout frileux. Des idées de lecture, vous pourrez en plus empêcher à Montaigu tout ce week-end, 2-3 jours, au printemps du livre. L'occasion de croiser des stars, des librairies comme Éric Emmanuel Schmitt, Michel Bussy aussi. Et il y a même Olivia Ruiz, chanteuse et autrice d'un nouveau roman. Elle va donner une lecture musicale demain soir en ouverture de ce festival à Montaigu. Nous allons faire un tour d'horizon des immanquables, justement, du printemps du livre de Montaigu après Céline Dion sur Ici Loire-Océan.

0: Inimitable Céline Dion, sur Ici Loire-Océan. Tous les soirs, vos idées de sortie en direct. Allez au printemps du livre à partir de demain. Ça commence demain et nous sommes avec Frédéric Couturier, donc qui s'occupe, qui est adjoint à la culture pour la terre de Montaigu et également en charge de l'organisation de ce festival. Frédéric. Alors,
1: bonjour Jean-Jacques.
0: C'est dernière ligne droite. Et comment ça se passe en fait? Si on n'est jamais venu, présentez-nous un peu l'affaire. Comment ça se passe ce festival?
1: Alors ça se passe plutôt bien.
0: Déjà.
1: Ça se passe plutôt bien. En plus, on a un petit rayon de soleil avec nous ce soir, donc c'est merveilleux. Montaigu, on est à 20-25 minutes de Nantes. D'ailleurs, on a un partenariat avec SNCF, donc pour 5 euros, quel que soit l'endroit dans la région des Pays d'Alor où vous êtes, vous pouvez rejoindre le printemps du livre pour 5 euros. Donc déjà, c'est intéressant. Et puis ensuite, dans une ambiance qui est plutôt très familiale, très sympathique, vous avez la possibilité de venir à la rencontre de 200-250 auteurs, écrivains, illustrateurs, que ce soit en littérature blanche, ce qu'on appelle la littérature blanche, c'est-à-dire les romans historiques, les biographies, etc. Mais on a aussi tout un espace lié à la BD et tout un espace lié à la jeunesse. Il y a la possibilité donc de rencontrer les écrivains pour avoir des dédicaces, échanger quelques mots avec eux et avoir des dédicaces, mais on a aussi des lectures musicales, des concerts dessinés. On a des tas d'ateliers aussi que nous mettons en place, donc beaucoup d'animations autour du livre et de la lecture, et tout ça c'est gratuit.
0: En plus, voilà, gratuit. Gratuit avec la marine à l'honneur, cette édition, là, 2026.
1: Oui, avec les écrivains de marine, on a la chance d'avoir un président d'honneur qui a été président de l'association des écrivains de marine, qui est Didier Decoing, qui a été aussi prix Goncourt et président de l'Académie Goncourt. Et c'est lui qui a donné un petit peu le tempo autour de cette thématique de la marine, avec une particularité, c'est que demain, c'est le 8 mai, on n'avait pas envie que le printemps du livre efface notre devoir de mémoire quelque part. Donc on a essayé de combiner cette grande fête autour du livre qu'est le printemps du livre, et puis la commémoration autour du 8 mai, les 400 ans de la marine nationale, les écrivains de marine. Donc voilà, on a essayé de travailler autour de toutes ces thématiques-là.
0: Ah, vous parliez de lecture musicale, il y en a une en ouverture, donc demain soir, et c'est La Femme Chocolat qui est là.
1: C'est tout à fait La Femme Chocolat. Bah, Olivia Rue, c'est vrai que tout le monde la connaît bien en tant que chanteuse, mais elle a une casquette qui prend de plus en plus de place d'ailleurs sur sa tête, cette casquette-là, puisque c'est une auteure reconnue, qui commence à être très connue et qui est surtout très reconnue. Donc elle doit être à son quatrième roman qui va sortir et elle s'exerce. Ça va être une première pour elle autour de son dernier ouvrage qui s'appelle Bamos. Donc c'est un moment qui va être délicieux. C'est pas un concert, c'est une lecture musicale et bien évidemment j'invite vos auditeurs à venir découvrir ce moment magique.
0: Ouais, demain soir à 20h30 au théâtre de Tally, c'est pour le printemps du livre de Montaigu. Et sinon, là le concert, il y a eu un prix d'entrée, mais pour le reste, pour tout le week-end, c'est gratuit, on le rappelle encore. Ouais. Merci d'avoir été avec nous, Frédéric Couturier. Bonne édition. On part en Louisiane maintenant, voyez, avec Boy George et Culture Club sur Ici Loire-Océan. Karma Chameleon.

0: Floyd sur ici, Loire Océan, votre info trafic en direct. Avec des bouchons, par exemple, sur la route qui va de Nantes en direction de Vannes ou Saint-Nazaire. Donc, c'est dans le sens Nantes-Savenay. Juste après Sautron, vous avez actuellement un bouchon qui va pratiquement jusqu'à Vigneux et il faut compter 15 minutes de temps de trajet en plus. Sur le périphérique ouest, on est à plus d'une demi-heure de temps de trajet en plus à partir de la Porte d'Armor pour rejoindre. Donc, le pont de Cheviret, vous retrouvez ensuite sur le périphérique sud. Vous avez sur le périphérique est 40 minutes aussi d'embouteillage à partir de la Porte de la Chapelle et ça va jusqu'au pont de Bellevue. Et à suivre sur ici Loire-Océan, c'est Oria, vous savez, avec Soirée mondaine.
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0: Gloria sur Ici Loire-Océan. Tout de suite, comme toutes les heures, des infos pratiques pour vous faciliter la vie en Vendée, en Loire-Atlantique.
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0: À Nantes, les chineurs sont attendus sur la place Viarme parce que c'est la grande brocante de Viarme tout ce week-end. À partir de demain, de 9h à 19h, vous avez tout, hein, du mobilier, des livres, des vinyles, de la déco avec une centaine d'exposants. À Brun, au Pays de Ré, place à la tradition avec la 180e édition de la foire commerciale ce samedi dans le centre-bourg de Brun et dans la rue de la mairie. Un événement qui existe depuis 1845 et l'occasion est de rencontrer, de faire aussi son marché auprès des artisans, commerçants, agriculteurs de Brun, des communes alentours. Ajoutez à cela des animations comme des ballons, de la musique et de la danse folklorique.
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0: Connaissez-vous Cyprien? C'est le champion, le grand champion des 12 coups de midi. Il est parti avec près de 900 000 euros. Et ça, c'est à retrouver dans les coulisses télé d'ici quelques minutes sur Ici le Loire-Océan. Pour l'instant, c'est Bibi. Bibi qui peut-être quelque chose qui va pas dans le disque. Hein, comme une petite rayure qui pourrait vous permettre peut-être de gagner 10 000 euros de vacances. Et notre jeu Voyage, Voyage. Faudra noter si c'est rayé. Parce que demain, il y aura une dernière rayure, ça fera une phrase, et vous pourrez jouer ce week-end sur notre site internet.

0: Libby, donc, sur ici, Loire-Océan. Comme tous les soirs, on vous parle télé à la radio avec les coulisses télé de Patrice Gascoin. Ce soir, Patrice, vous êtes parti prendre des nouvelles d'un grand champion de jeux télé, un champion qui vient de quitter les 12 coups de midi.
1: Le dimanche 20 avril, vous étiez quelques millions à assister au départ volontaire de Cyprien, troisième plus grand maître de midi des 12 coups de midi.
2: Jean-Luc.
3: Oui, c'est vrai, hein.
2: Je rends mon étoile maintenant.
3: Alors là. Cyprien n'est plus dans le jeu. On l'applaudit très très très fort.
1: Oui, vous avez bien entendu, le candidat Cyprien n'est pas éliminé des 12 coups de midi. Il a décidé de partir. Alors, je vous rassure, hein, si vous n'avez pas suivi, il part après 212 participations au jeu quotidien de TF1 et avec 861 337 euros de gains. Le voilà donc sur le podium des plus grands maîtres de midi. Alors, j'ai laissé un petit peu de temps à Cyprien pour reprendre son souffle après cette belle aventure et je lui ai demandé si on ressortait différent d'une si longue et excitante expérience devant les caméras des 12 coups de midi. Cyprien.
4: Alors, j'ai essayé pendant la plupart de mon parcours de pas trop changer, justement parce que dans des conditions aussi exceptionnelles, ça fait peur de perdre ses amis, de perdre ses repères, de perdre les habitudes qu'on a prises et qui sont bonnes. Donc j'ai fait beaucoup d'efforts pour essayer de rester le même.
1: Cyprien, maintenant que l'aventure les 12 coups de midi avec Jean-Luc Reichmann est terminée, si vous aviez une petite anecdote pour nous dévoiler les coulisses du jeu de TF1.
4: Alors ce que les gens savent sans doute, c'est qu'on fait plusieurs émissions par jour, on en fait généralement 5. Et donc entre les émissions, moi j'avais une petite tente dans laquelle il y avait beaucoup de barres chocolatées, pas mal de compotes, de 3 jus de fruits. Et c'était un endroit un peu calme où ça me permettait de me ressourcer, sans forcément vraiment essayer à me concentrer, mais au moins pour passer des moments en dehors du jeu.
1: Alors je ne sais pas si Cyprien avec ses gains va se construire des châteaux en Espagne, mais lors de sa longue participation aux enregistrements en banlieue parisienne, vous saurez qu'il avait donc sa petite tente. Bon, Cyprien, maintenant, vous pouvez nous le dire, vous allez en faire quoi de ces 861 000 euros et des poussières que vous avez brillamment gagnées?
4: Alors pour le gain, honnêtement, je me suis toujours dit que ce serait un peu bête de prendre les décisions hâtives et de choisir des choses dans la précipitation. C'est une somme qui est quand même assez coquette et je voudrais pas prendre le risque de faire n'importe quoi avec. Donc pour l'instant, je vais réfléchir.
1: Le maître Cyprien a bien raison, il va réfléchir. En attendant, les 12 coups de midi se poursuivent du lundi au dimanche à 11h50 sur TF1. Tiens, c'est exactement comme les coulisses télé qui reviennent tous les jours ici.
0: Vous êtes toujours le bienvenu. À suivre sur ici Loire-Océan, la pause humour de la matinale qui repasse le soir. Adèle va vous raconter donc une belle histoire d'amour. 65 ans d'amour pour un couple qui s'est rencontré à la fête du Boudin, à la Chapelle-sur-Erdre. Et tout d'abord,

0: Play sur ici Loire-Océan, votre info trafic en direct. Toujours un ralentissement donc sur la route qui va de Nantes à Vannes ou Saint-Nazaire. Vous avez toujours 15 minutes de temps de trajet en plus sur votre parcours, avec un ralentissement qui commence au niveau de Sautron et qui se poursuit jusqu'au Temple de Bretagne. Sur le périphérique Est, un ralentissement d'abord d'une demi-heure à partir de la porte de la Chapelle pour aller sur le pont de Bellevue. Dans l'autre sens de circulation, à partir de la porte de Sainte-Luce, un bouchon s'est formé jusqu'à pratiquement la porte de la Chapelle. Comptez 15 minutes en plus. Vous avez également ce ralentissement, on termine là-dessus, sur le périphérique Ouest. 20 minutes en plus pour aller de la porte d'Armor jusqu'à la porte de Bouguenay en passant par Cheviré.
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0: Hein, on commençait la journée avec Adèle, ça fait du bien. Et Adèle, ce matin, nous parlait d'amour.
3: Et alors moi, je lis les infos tous les matins et j'aime bien lire les articles qui parlent de couples qui fêtent leurs noces d'or, voire plus. Là, ça m'émeut, ça me rassure aussi, parce que des gens qui sont en couple depuis tant d'années, c'est quand même rare de nos jours, et surtout, des gens qui sont capables de se supporter aussi longtemps, c'est fascinant. Et l'autre jour, je suis tombée sur un papier qui parlait de Simone et François. Alors Simone et François, ce sont deux résidents du foyer de la Perrière à Éricré. Éric, c'est à un peu moins de 30 km au nord de Nantes. Et Simone et François, ils viennent de fêter leurs noces de palissandre. Et les noces de palissandre, c'est 65 ans de mariage. C'est absolument merveilleux. D'autant plus merveilleux qu'ils se sont rencontrés où ? À la fête du boudin de la Chapelle-sur-Erdre. Fête du boudin, qui existe toujours d'ailleurs. La prochaine aura lieu le dimanche 27 septembre 2026, pour ceux qui veulent mettre ça dans leur agenda. Et moi, je voudrais qu'on mette des fêtes du boudin partout. Peut-être que si on fêtait plus le boudin, eh ben, il y aurait moins de divorces. Fini les applications de rencontres, fini les coachs en séduction. Vous voulez rencontrer quelqu'un? Construire une relation sur le long terme? Allez bouffer du boudin dans une fête du boudin et vous repartirez non pas avec un doggy bag, mais avec un mari ou une épouse. Parce que la fête du boudin, c'est l'anti-Tinder absolu. À la fête du boudin, tu n'as pas besoin de te mettre un filtre sur la tronche pour faire croire que tu es beau. Non, non. Tu ne rencontres pas des amoureux du voyage qui aiment se lever tôt pour profiter du lever du soleil. À la fête du boudin, si la personne assise en face de toi reste après t'avoir vu manger du boudin, reste après avoir senti ton haleine un peu oillé, reste après avoir vu que quand tu souriais, il te restait un petit bout de marron coincé entre les chicots aussi, parce que quand tu bouffes du boudin ou de la friture d'ailleurs, hein, il reste toujours un petit bout de marron entre les chicots. Et si en plus elle ne dit rien en voyant que tu manges ton boudin avec de la moutarde, alors là, c'est du platine direct, 70 ans de mariage. Le boudin, c'est le test ultime pour une relation solide. Pas la chipot, trop répandue. Pas la merguez, jamais assez épicée. Pas l'andouillette, trop odorante, ça pue l'andouillette. Le boudin. Vous me foutez une fête de boudin par coton et bam, baisse des séparations et on n'est pas à l'abri d'une hausse des naissances dans la foulée. On règle définitivement le problème démographique de la France. Quand le petit Léo vous demandera comment il a été conçu, vous lui direz ému parce que ton père avait du boudin coincé dans les poils de sa moustache. C'est tellement romantique et c'est magique aussi parce que passer du boudin au palissandre, transformer ce cylindre sombre et dodu, mal aimé, en bois le plus robuste du monde, c'est pas tous les jours que l'on peut voir ça.
0: Tiens, voilà du boudin. Mieux que mythique, Tinder ou adopte un mec, la fête du boudin. À demain, Adèle, à 8h40. Et maintenant, la comédie musicale Notre-Dame de Paris, la fameuse chanson sur Esmeralda, belle sur ici Loire-Océan.

0: marine sur Ici Loire-Océan. Et dans 5 minutes maintenant, vous allez retrouver toute l'actu à 19h. Et ensuite, ça va être un top 50 géant, puisqu'on va se retrouver dans les années 80 en chanson avec Laurent Petit-Guillaume. Et à 20h, l'invité musical de ce jeudi soir, c'est le jeune artiste qui s'appelle Lancelot, hein, comme le chevalier de la table ronde, Lancelot. Et son premier single, Madame, avait cumulé déjà plus de 2 millions de streams quand même.
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0: C'était Renaud qu'on salue du côté de Trentemoux.
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0: Ici Loire-Océan, votre radio locale, il est 19h. Marine Logeny.
2: Et on commence ce journal par un témoignage glaçant après le meurtre d'une jeune collégienne de 14 ans, tuée hier de plusieurs coups de couteau dans la rue, dans un petit village de l'Aisne, Ferrand-Ardenois, tuée par un homme plus âgé qui entretenait une relation avec cette jeune fille. Ce dernier reconnaît les faits, mais nie l'intention d'homicide. Cet homme de 23 ans est bien connu dans la région. Plusieurs autres jeunes filles dénoncent ce soir des menaces. Mathieu Bonnour, vous avez pu rencontrer l'une d'entre elles. Attention, certains propos peuvent choquer.
3: Dans le salon de son père et sa belle-mère, Emma est encore sous le choc. C'est une amie très proche de la victime. Cette adolescente raconte. Les liens se nouent en ligne. Elle ne rencontre jamais cet homme de 23 ans. Au bout de quelques semaines de discussion...
4: On était en appel à ce moment-là et qu'il voulait remplacer Chloé avec moi. J'ai refusé parce que il avait 22 ans et puis il n'a pas accepté. Donc il a commencé à faire toutes les menaces.
3: Elle sort son téléphone de sa poche. Tout est enregistré.
5: Tu vas faire la pute à Paris quand je vais t'y emmener.
3: Une série de messages vocaux sur un groupe Snapchat d'une violence inouïe.
5: T'as envie de mourir plus vite que prévu, je m'occupe de ton cas.
4: J'avais peur qu'il le fasse vraiment.
3: L'enregistrement glace le sang. Surtout maintenant que le suspect reconnaît les faits, ses multiples coups de couteau. Et Emma n'est pas la seule à avoir reçu ce genre de messages.
4: Je sais qu'il cherchait juste à avoir des rapports avec plusieurs personnes. Et Chloé, elle l'aimait, donc elle restait toujours avec, quoi.
3: Elle essaye de parler à Chloé de cette relation qui n'a rien de normal. La victime venait de se séparer de cet homme il y a quelques jours, d'après plusieurs témoins.
4: Je lui ai dit que c'était compliqué, la différence d'âge. C'est pas comme si qu'avec un ou deux ans. Je pense qu'elle aurait jamais dû se mettre avec lui, quoi. Ça faisait je sais pas combien de temps qu'elle essayait de le quitter. Elle avait enfin réussi. Puis elle était heureuse sans lui, puis il l'a pourri.
3: Cette jeune fille décrit une relation de plus d'un an, sous emprise, une adolescente en classe de 3e, sous le contrôle d'un adulte de 23 ans.
2: Témoignage recueilli par Mathieu Bonnour. Les 5 Français à bord du navire infecté par l'antivirus ne présentent pas de symptômes inquiétants, selon le ministère des Affaires étrangères. Parmi eux, 2 Tourangeaux, qu'Issy Touraine a pu contacter. Ils appellent les Français et les médias à ne pas céder à la panique, c'est à lire sur ici.fr. Alors que Marine Le Pen attend toujours de savoir si elle pourra se présenter à la présidentielle l'an prochain, le Rassemblement National de nouveau dans le viseur de la justice. Une nouvelle enquête vient d'être ouverte par le parquet européen pour des soupçons de fraude. En cause, des formations aux interviews financées par des fonds européens, mais destinées à préparer la dernière campagne présidentielle. Péric Bonneau.
6: Ce qu'on appelle des médias training, les partis politiques qui ont souvent recours pour préparer leurs élus aux entretiens avec les journalistes. Problème, l'association Assez Anticorruption soupçonne le RN d'avoir profité des fonds européens pour financer ces formations pendant la campagne présidentielle, ce qui est interdit. Et Jordan Bardella, qui était alors président par intérim du parti, en aurait particulièrement bénéficié, non pas dans le cadre de son mandat de député européen, mais en vue de l'élection française. C'est en tout cas ce qu'affirme l'association qui a déposé une plainte en décembre dernier. Le parti réagit ce soir, avant même d'avoir été officiellement notifié de l'ouverture de cette enquête. Toutes ces prestations de formation ont été réalisées dans les règles du Parlement européen et sur des sujets européens, affirme le RN, qui indique qu'elles ont été interrompues, ces formations, précisément en raison de l'ouverture de la campagne présidentielle. Jordan Bardella, nous dit-on, a déposé une plainte fin 2025 pour dénonciation calomnieuse.
2: Et dans l'affaire des assistants d'eurodéputés du FN, c'est le 7 juillet que Marine Le Pen saura si elle pourra se présenter à la présidentielle l'an prochain. Au lendemain de la qualification du PSG en finale de la Ligue des Champions, un supporter parisien s'est lancé un défi fou, a affrété un avion pour aller voir le match à Budapest, Paris-Arsenal, le 30 mai. Abdel Merzouk a l'habitude de remplir des quarts de supporters, mais réserver un avion de 180 personnes, c'est une autre paire de manches. Il raconte à Nicolas Joly comment lui est venue cette idée folle.
7: Cette idée m'est venue déjà après la finale de l'année dernière à Munich, où j'ai affrété un bus où j'ai emmené 60 amis et amis d'amis avec moi, et on m'a lancé ce défi d'organiser un avion en fait. Et surtout ce petit clin d'œil vient des supporters du Bayern qui avaient affrété un avion pour aller à Madrid. Comment on fait? J'ai fait des recherches sur internet de compagnies charter que j'ai contactées via leurs différents sites internet. Il y a aussi un compte Instagram d'une société qui organisent du transport événementiel, que ce soit en avion ou en bus ou autre. Et donc, voilà, j'ai contacté ces personnes-là. Les derniers devis que j'ai eus après la qualification du PSG tournaient à 125 000 euros pour un avion qui pouvait accueillir 180 personnes.
2: Voilà, il cherche encore des volontaires pour remplir son avion. Comptait tout de même 680 euros pour l'aller-retour, ce qui reste moins cher que les vols directs via les compagnies aériennes classiques qui sont à près de 800 euros. Si ça vous tente, on vous a mis ces coordonnées sur ici.fr. Et puis après Paris, on suivra un autre club français ce soir en demi-finale retour de la Ligue Conférence. Cette fois, Strasbourg affronte le club madrilène de Rayo Vallecano à la maison, à la Meno. Le coup d'envoi de ce match, c'est à 21h.
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0: Eh, hey, pas mal du tout cette fin de journée de jeudi. Alors comment ça va être demain pour le jour férié du 8 mai? Selon Météo France, en Loire-Atlantique et en Vendée, un temps souvent ensoleillé. En fin d'après-midi, attention quand même, des orages peuvent éclater avec des pluies par place sur la vallée de l'Erdre, avec un petit vent d'est à sud-est généralement faible. Les températures maximales pour demain, donc vendredi, de 21 à 23 degrés, 21 à Saint-Nazaire, 22 à Nantes, 22 à La Roche-sur-Yon, 23
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8: Bonsoir à tous, j'espère que vous avez passé une bonne journée. Allez, jusqu'à 20h, on replonge dans les archives du Top 50. Place aux tubes qui ont marqué toute une génération, voire deux, voire trois, et plus si affinité. Non, ça fait peut-être un peu beaucoup. Bref, ce soir, ça commence comme ça.

0: Englishman in New York, c'était Sting.
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0: On peut tous être un jour le héros d'une chanson. Oui, oui, même vous. La preuve, ce Englishman in New York, dont parle la chanson, est un écrivain gay, Quentin Cripps, qui a quitté Londres pour s'installer à New York en 81. Sting l'aimait beaucoup, et ben bingo, la chanson devient un tube mondial, voilà. Encore une histoire ? Bon, d'accord. Le Fernando de Abba, quelques années plus tôt, c'est un barman dans un bar que fréquentaient les quatre Suédois. Et voilà, hit mondial.
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1: Avec toutes les heures des infos pratiques locales et utiles en Loire-Atlantique et en Vendée, ce samedi, c'est la fête de la Bonotte, la fameuse pomme de terre de Noirmoutier. Ça va se passer autour de la coopérative avec la récolte le matin, le rallye vélo pour découvrir l'île et un grand repas champêtre le soir. La maison de la mobilité de Châteaubriant propose des tarifs réduits pour les trajets tram-train vers Nantes ou vers Rennes. Vous aurez toutes les informations en mairie. Et puis sachez-le, c'est le festival du printemps musical qui se poursuit du côté de la Roche-sur-Yon avec des concerts samedi à partir de 20h au théâtre municipal avec une soirée placée sous le signe du tango et de l'univers d'Astor Piazzolla. Et puis dimanche à 17h, toujours au théâtre municipal, Fanny, Mathieu et Stéphanelli Gallois présenteront leur création intitulée tout simplement L'Esprit Folk, et ça sera à 17h.
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3: Une pluie d'aumoise aujourd'hui, elle était tournequoise. Bonjour Cécile.
4: Bonjour.
3: Merci de nous accueillir avec ce petit thé à la fleur de cerisier, a priori.
4: Oui, avec plaisir.
3: Et ces petites gaufrettes, bien appétissantes. Vous êtes née dans le département 59.
4: À Tourcoing. Et
3: une maman belge, un papa belge également.
4: Un peu, à moitié, voilà. Et ma maman plutôt flamande et mon papa plutôt wallon.
3: Quel souvenir est-ce que vous gardez de votre enfance, donc soit à Tourcoing, soit très vite donc à la campagne.
4: Oui, à Rugy, ouais. Petit village de 1200 habitants, je crois. Et on habitait à 2 km dans un petit hameau, le hameau de Belzanois, qui existe toujours. Mon papa habite toujours là-bas. Et ben, en fait, les souvenirs, moi, c'était, on était dehors tout le temps, dans le jardin. Souvenirs de photos de la construction du garage.
3: C'était sur un territoire frontalier.
4: Oui.
3: Avec la Belgique.
4: Ouais. À 2 km donc, du centre du village. Il y en a beaucoup qui travaillaient ou qui travaillent en Belgique. Il y a l'Elnon, une petite rivière qui fait la frontière aussi.
3: Il y a un petit pont.
4: Voilà, et donc du coup, bah, cette rivière tout le long, et tous les endroits où on pouvait passer en voiture, il y avait un poste de douane.
5: Et là-bas, pas de tabac, pas de devises étrangères?
6: Non, monsieur le douanier, absolument rien.
5: Eh, si ça pète, hein. Allez,
4: on
5: bloque.
4: On allait de l'autre côté du petit pont, c'est Louvet, un taminé, un café. Chaque fois que j'y retourne, je vais me promener là-bas. Enfin.
3: Eh oui, forcément, vous vous ressourcez, là où vous avez, où vous avez grandi. Passiez beaucoup de temps dehors, mais à faire quoi? Vous êtes dans l'observation,
4: j'étais un garçon manqué, j'étais la petite dernière, donc j'ai souvenir d'avoir fait des cabanes dans le pommier avec mon frère. C'est rigolo, j'étais souvent à pieds nus, en fait, je me souviens de ça.
3: Et aujourd'hui, la Cécile que vous êtes, elle marche encore pieds nus?
4: Pendant des années, j'ai oublié ça, c'est drôle, ouais. Bah, c'est peut-être quand j'avais 47 ans que j'ai commencé à, même dans des parcs ou ici au jardin partagé, parfois quand il est ouvert, et ben quand l'herbe est fraîche l'été, j'enlève mes chaussures.
3: On dit que c'est très bon, hein. Bon pour la santé de ressentir le sol avec avec la plante des pieds. Bon, je me permets de goûter cette petite gaufre.
4: Ah oui, avec plaisir. Oui.
3: Merci.
4: Donc, là, c'est du coup cassonade. Elle est noire.
3: Ah, c'est une cassonade aussi.
4: Ouais. Processus, en fait, la cassonade, moi je croyais que c'était non raffiné, mais en fait c'est hyper raffiné, c'est recuit.
3: Ça vous rappelle votre enfance?
4: Oui, complètement.
3: C'était le petit-déj?
4: Non, ça c'était ces gaufres-là, les gaufres frites-là, découvertes quand j'étais jeune adulte, qu'il y avait une dame qui en fabriquait à 1 km de chez nous, en France, du coup. T'es allée voir en vélo pour trouver, et en fait c'était chez elle. Je faisais des tartes au sucre avec ça.
3: Et on dit tarte au suc.
4: Oui, tarte au chouc.
3: Au chouc, avec l'accent.
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7: Aujourd'hui, je vous propose de rencontrer Louis-Albert Debreuil. On l'appelle le prince jardinier. On est dans son château. C'est le château de la Bourdaisière à Montlouis-sur-Loire.
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8: Je suis Louis-Albert Debreuil, j'ai la chance d'être et le dépositaire de Dérolles et en même temps le propriétaire de la Bourdaisière.
7: Est-ce que vous pouvez me dire ce que ça vous évoque, quand on vous appelle le prince jardinier?
8: Alors, un grand sourire. D'abord, c'est un surnom qu'on m'a donné. En même temps, il y a toujours un prince dans un jardin. Le jardinier lui-même, c'est le roi ou le prince. Et il est sur son royaume, celui qui va cultiver avec aspiration, avec engouement et quelquefois déception. Et cette nature, on ne fait pas toujours ce qu'on veut. Mais l'émerveillement, c'est cette diversité.
7: Avec émerveillement et aussi avec une pointe d'espièglerie, je crois.
8: Alors, l'espièglerie, c'est la marque de fabrique, certes, de ma personnalité et de mon humeur, mais celle que je voudrais que l'on ait quand on rentre et qu'on pénètre dans un jardin. Il faut être espiègle parce que la nature, elle l'est. Et quand on l'observe, que ce soit un papillon, que ce soit une mousse, ou que ce soit, ça sent bon, c'est merveilleux. Et puis, on est réveillé par quelque chose qui vous rappelle à l'ordre. Et c'est ça, le monde dans lequel on est rappelé à l'ordre, il faut le faire avec humour.
7: Est-ce que le jeune Louis Albert était expérimentateur déjà?
8: Alors, le jeune Louis Albert, quand il était tout petit, c'est-à-dire hier, il aimait être dans le potager à Broglie. Il aimait Monsieur Coquerel qui me montrait effectivement tout ce qu'il y avait dans sa maison, ses graines, ses cordeaux, ses outils aratoires, ses instruments aratoires. Ça m'a marqué. J'étais pas parti pour être jardinier. Je suis devenu simplement un homme de la nature que j'étais quand j'étais jeune parce que j'y suis bien.
7: Votre nom, il est forcément associé au château qui est derrière nous, le château de la Bourdaisière. Est-ce que j'ai le droit de dire que vous êtes châtelain?
8: Oui, mais enfin, c'est pas un gros mot. Je suis le dépositaire d'une maison qui était là avant moi, qui j'espère sera là après moi. Je porte dans mes convictions cet héritage qui est celui tout simplement de donner à voir ce lieu qui est ouvert au public de différentes façons. On peut y habiter, mais on peut visiter. Et l'expression de tout cela, encore une fois, c'est le vivant. Tout ça, c'est l'éducation. Faire tout ce qu'il faut pour faire en sorte qu'on ouvre les yeux et qu'on dise wow, c'est extraordinaire, c'est singulier, c'est le territoire.
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13: Eh ben, à Dichat, Camille.
14: Adieu.
13: Toi, tu vas nous raconter une trop belle surprise qui t'est arrivée il y a 2 ans et demi, c'est ça?
14: Luca, car il y a une saut de la maïboune. J'étais chez ma mamie et nous m'espère qu'arrive un tas ninja de nos autres. Mes parents, ils arrivent pour manger et qu'ils me disent ça aide de nos autres à la béiture, qu'il y a une grosse colis qui t'attend. Et ils me disent viens à la voiture, il y a un gros colis qui t'attend. Et donc, hop, qu'arrive à la voiture, couvre-je la porte, il n'éveille pas sa rue. Je vois rien dans la voiture. Et au pied de Seti, qui a eu boule des peaux, je vois une grosse boule de poils à mes pieds. Car Lumeka, c'est mon chien. Lumeka qui s'appelle Soleil. Mon chien s'appelle Soleil.
13: Oh, parce qu'il a mis du soleil dans ta vie?
14: Pas tout le temps. Pas tout le temps. Kepkuntare, l'asbestes de Lumeka, n'y a pas de. Je vous raconterai les bêtises de mon chien une prochaine fois.
13: Eh ben, j'ai hâte. Merci, Camille.
14: Merci, salut.
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1: Bonjour, donc je suis Jean-Luc Perrin, j'habite à la commune de Levignon. Je suis agriculteur et musicien de musique traditionnelle.
2: Cette passion des musiques traditionnelles, elle est venue comment ?
1: Elle est arrivée un peu sur le tard, après pas mal d'années de musique conventionnelle, banda, ça fait du coin quoi. C'est vrai que j'écoutais beaucoup Nadao, j'aimais bien ses sons, ses bruits, ses instruments bizarres. Et puis finalement, je me suis rendu compte que ces instruments étaient bien de notre région. Et puis il y avait des cours debout de ce type d'instrument-là, qui était à proximité, je me suis dit, allez hop, on tente, et puis voilà. Je joue à Tradalay, de la cornemuse, à fait de la boue, je jouais aussi de la clarinette, de la flûte.
2: Quel est votre instrument préféré ?
1: La boue.
2: Pourquoi ?
1: C'est assez typique comme instrument, ça a un doigté assez simple, mais peu commun. C'est un son que j'aime bien. Par rapport aux autres cornemuses, c'est une cornemuse qui est beaucoup plus simple. Le bourdon n'est pas séparé de la gamme, en quelque sorte. Tout se fait sur le même morceau de bois, parce qu'autrefois, c'était tout simplement un morceau de bois dans lequel on faisait des trous et qui faisait du bruit. Et puis voilà. Moi, la musique, en fait, m'est venue par mes parents, qui m'ont mis dans une école de musique, tout simplement parce que j'avais un oncle qui, lui, était musicien, et donc il fallait aussi que je fasse de la musique, puisque c'était une discipline comme une autre, qui était plutôt bien, individuelle et collective. Donc j'ai grandi avec un saxophone dans les mains, comme offert pour ma communion, ma première communion, c'était un bel événement. Et puis ça a duré jusqu'à presque mes 30 ans, quand ma vie familiale s'est bien complétée et me laissait plus trop le temps d'aller les bandas.
2: Est-ce qu'il y a quand même un métier que vous avez rêvé de faire et que vous n'avez jamais fait ?
1: Waouh ! Quand j'étais gamin, je voulais être pétrolier, mais alors je sais pas pourquoi.
2: Ah bon?
1: Musicien, ça aurait pas fait rêver mes parents, comme beaucoup de parents, alors que maintenant, musicien, c'est une belle profession, bien encadrée. Je dis à tous les parents, quand votre enfant veut être musicien, laissez-le faire. De toute façon, on est en carence de professeurs de musique. C'est une très belle profession. Notre type de bal, c'est souvent des danses collectives, des danses simples. Et il faut que les personnes qui viennent voir se laissent prendre la main par d'autres personnes, par des danseurs. C'est vrai que tout le monde apprécie, ils se disent, mais punaise, c'est pas si mal. De fil en aiguille, ils se prennent au jeu, ils aiment bien notre musique, puis la mayonnaise monte, ils dansent, ils chantent, et on fait finalement de belles soirées, c'est cool.
2: Jean-Luc Perrin, avant de se quitter, un petit défi, ça vous dit ?
1: Oui, dites-moi.
2: Ben, le nom de la radio qui vous a tendu le micro, là, aujourd'hui, c'est qui ?
1: Ah, ben, Ici Gascogne.
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5: Arnaud Fromage est avec nous chaque matin. C'est l'heure de la nécessaire minute comtoise. Mon cher Arnaud, bonjour.
6: Bonjour.
5: Du côté des radars, il y a des petites surprises. On donne vraiment des drôles de noms aux choses, parfois, chez nous, en Franche-Comté.
6: Oui, et en voici un nouvel exemple. Alors, petite mise en situation, vous êtes en voiture, vous venez de Belfort et vous roulez en direction de la chapelle sous Rougemont. Bref, vous êtes sur la départementale 83, vous passez de nez avant d'arriver à Rope. Là, vous passez devant la mairie, sur l'avenue Charles de Gaulle, il y a Céline Coiffure, mais vous continuez, la petite patte d'oie à la Vermenoncourt, vous restez sur la route principale et vous avancez encore un petit peu, il y a les jolies maisons typiques là sur le côté, et c'est là, dans le virage, qu'il faut freiner, tout simplement parce qu'il y a un radar.
5: Bon bah pas mal la petite balade là autour de Belfort, je vois pas vraiment... Vous voulez en venir, Arnaud ?
6: Eh bien, exactement à cet endroit précis, là, sous le radar, en face de la boîte aux lettres. Parce que ce n'est pas n'importe quel radar. C'est celui qui est surnommé le radar Johnny Hallyday. Mais alors, pourquoi, allez-vous me demander, maintenant que j'ai réussi à capter votre attention ?
5: Eh bien oui, pourquoi le radar de Johnny Hallyday, Arnaud ? Oui.
6: Pour comprendre, il faut remonter à février 1970. L'idole des jeunes a donné la veille un concert à Strasbourg et doit se rendre à Besançon. 3000 personnes l'y attendent et il est 18h passé. Dans la DS Palace Citroën, qui roule à fond parce que, années 70, il y a donc Johnny Hallyday et Sylvie Vartan, mais aussi Mickey Jones, le guitariste de Johnny, Jean Ponce, son manager, et Sacha Rulle, son secrétaire. On est en février, il fait nuit, il fait froid, il y a du verglas et ça roule vite, bref, Johnny perd le contrôle de sa voiture. Il glisse et se retrouve dans le fossé. Alors il parvient à reprendre le contrôle de son véhicule, parce que, ne l'oublions pas, Johnny Hallyday est un pilote, mais malheureusement, il y a un bloc de béton qui bloque le fossé, et la voiture finit par s'y écraser. À bord, Johnny et son guitariste n'ont rien, mais son secrétaire et son manager sont blessés. Sylvie Vartan, elle, a carrément traversé le pare-brise, elle a le visage en sang. En 1970, la ceinture de sécurité est censée être obligatoire, mais dans les faits, personne ne la met vraiment. Les voisins viennent au secours des blessés. Alors au départ, ils avouent ne pas vraiment avoir reconnu Johnny et Sylvie Vartan parce qu'ils sont sous le choc. Et les blessés sont conduits à l'hôpital de Belfort. Johnny s'empare du téléphone d'un riverain pour annoncer qu'il n'y aura pas de concert à Besançon ce soir-là. Sylvie Vartan, elle, s'exile quelques mois à New York dans une clinique de chirurgie esthétique où elle subira des dizaines d'opérations de reconstruction.

0: Sa première expérience et sa première expédition est partie au Groenland. On a entendu le premier épisode jeudi à partir de dimanche pardon à partir de 10h et le numéro 2 est déjà disponible en ce moment sur l'application ICI ICI. Vous allez véritablement découvrir ce qu'a enduré l'équipe autour de Paul-Émile Victor, une équipée qui a été véritablement sans danger mais ô combien importante pour l'avancée de la science. Un podcast passionnant avec vous mon cher Arnaud Fromage, je vous dis à demain.
1: À demain.
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1: L'attraction ouvre ses portes, on va rentrer dans une première salle. Et déjà, quand on vient de dehors et qu'il fait 2 degrés, on est content de retrouver un peu de chaleur.
2: Bienvenue dans mon atelier de recherche. Ici, vous trouvez les plantes les plus étranges de la planète.
1: Ce qui est assez incroyable, c'est qu'on traverse plusieurs salles avec plusieurs ambiances. On va pouvoir voir de nombreuses plantes, sentir, interagir en parlant. Et on va voyager à travers un jeu de lumière, un jeu de mapping assez incroyable. Et franchement, je l'avoue, c'est assez bluffant.
2: Transférons l'énergie récoltée vers les serres via le système racinaire de mes plantes. Au rendez-vous de l'autre côté. Je sens que ça va être spectaculaire.
1: Alors pour ceux qui ont déjà eu l'occasion d'aller au bassin des lumières à Bordeaux, on est un petit peu dans ce même univers. On va voyager dans une serre éclairée avec un mapping qui va interagir aussi en fonction de nos pas. Et ça, c'est plutôt sympathique. On marche, la lumière s'éclaire au sol, les murs sont éclairés avec des décors paradisiaques, fleuris. Et franchement, c'est extrêmement bluffant. Allez, on quitte la serre pour un autre monde, un autre univers. Direction la toute dernière salle où là, normalement, j'avais eu l'occasion de venir dans les coulisses lors de la construction de l'attraction il y a quelques semaines. Là, on va se retrouver face à un arbre imposant et il va falloir lui redonner vie en tapant en rythme sur des énormes tambours qui ont été mis à disposition. Et ça, je suis persuadé,

0: que ça va plaire aux petits, mais aussi aux grands. Ok, donc là je vais me greffer avec une famille, on va taper à fond sur le tambour. Et en fait, à chaque fois qu'on donne une impulsion sur le tambour, ça envoie de l'énergie dans l'arbre, l'arbre prend vie. Et pour le reste, je vous laisserai le découvrir par vous-même, mais c'est, faut le dire, assez magique. Est-ce que je peux vous demander qu'est-ce que vous en avez pensé ?
1: Bah franchement, c'est super top, c'est une belle expérience, c'est très joli.
0: Ça vous a plu ?
2: Ça change beaucoup de toutes les attractions qu'on peut voir partout en fait. Et là, c'est vachement ludique, même pour les enfants. C'est très visuel. Le fait de à la fin de taper sur les tam-tam, franchement, c'est juste génial.
0: Est-ce que ça vous a plu, les filles ?
3: Oui.
0: Pourquoi ça vous a plu ?
3: Parce que, en fait, les plantes, elles nous avaient suivies. Et c'était trop bien. On a beaucoup aimé. Et voilà.
0: Bon, ben voilà, je vous l'avais dit, ça marche sur les petits, ça marche sur les grands. Maintenant, il vous reste plus qu'à venir ici, au Futuroscope, pour venir découvrir la Serre des Mondes. C'est l'une des deux nouvelles attractions de cette saison 2026, la 39e pour le Futuroscope. Bon, je vous souhaite quand même qu'il y ait un peu plus de soleil qu'aujourd'hui. Quoique, franchement, pour aller dans la Serre des Mondes, vous serez quand même content de retrouver un peu de chaleur.
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6: Moi je file la rancard à ceux qui n'ont plus rien.
7: On m'a dit les restos ont besoin de bénévoles, si tu veux y aller, je te fais rentrer. Et puis voilà, j'ai mis les pieds, on m'a dit une demi-journée, deux demi-journées par semaine, c'est très bien. Et pour finalement arriver à pratiquement 5, 6, 7 jours, des fois, 7 jours sur 7, il y a des semaines, c'est très lourd, mais bon, on le fait volontiers et vraiment avec passion. Et puis ben voilà, j'y suis allée, j'ai poussé la porte, et puis depuis, ben, la porte s'est jamais refermée.
8: Finalement, vous n'êtes pas à la retraite, clairement, dans le rythme du quotidien, Dominique, vous êtes à plus qu'à temps plein.
7: Oui, et c'est d'ailleurs ce que les enfants me reprochent. Là, je suis partie une semaine à Paris, là, en formation pour les restos, et ensuite pour aller voir ma petite fille et ma fille. Mais j'avais l'ordinateur, il a fallu que je repasse des trucs. Oui, tu l'as et tu fais encore. Ben non, mais ça va vite, hein, t'inquiète.
8: J'imagine qu'il y a quand même un peu de fierté.
7: Oui, bien sûr, ils me verraient pas rester à la maison, non, parce qu'ils savent, bon, c'est pas mon caractère de rester là, à ne rien faire ou rester planté devant la télé. Bien sûr, ils sont très contents de ce que je fais. Hein. Ils voient que ça me permet de continuer d'avoir une vie active.
8: Au-delà d'une occupation, qu'est-ce que vous en retirez de ce bénévolat au Resto du Cœur, Dominique ?
7: C'est toujours le contact avec les personnes, hein, surtout de voir un petit peu cette population qui a vraiment besoin de nous, et on se sent vraiment utile de les aider. On fait un maximum pour les aider, donc pour essayer de vraiment d'améliorer le quotidien de toutes ces personnes.
8: Est-ce que vous créez aussi un peu du lien avec certaines de ces familles? Il y en a que vous accompagnez depuis un petit moment?
7: Oui, bien sûr. On ne devrait pas dire, mais des fois, de temps en temps, on a nos petits préférés, c'est sûr. Hein. On en a qui, à chaque fois, chaque distribution, nous disent merci. Et un merci, ça soulage énormément. Ça vaut vraiment deux ou trois critiques.
8: Je peux vous demander quel âge vous avez, Dominique ?
7: 76. Hein.
8: Vous avez réfléchi.
7: On ne s'en rend pas toujours compte. Il faut faire le calcul, hein, depuis un certain temps, de bouger de calculer.
8: Et vous voyez continuer jusqu'à quand ?
7: Je ne sais pas. Peut-être un petit peu lever le pied. Complètement lâcher, non. Mais un petit peu lever le pied, avoir retiré certaines casquettes quand même. Les années passent, hein, et tant que je suis encore un petit peu valide, j'aimerais bien pouvoir en profiter.
8: Vous diriez que ça vous maintient en forme aussi, cette activité ?
7: Ah oui, bien sûr, on est obligé de réagir, on est obligé d'être là. Oui, ça vous booste automatiquement, parce que sinon, si vous restez à rien faire, vous faites quoi, moi, hein ? Vous avachissez, vous faites là, vous réagissez plus. Ça nous permet de réagir, d'être en contact avec des gens, de discuter, d'échanger, pas toujours être d'accord, bien sûr.
8: Est-ce que ça vous a appris des choses, et si oui, quoi ?
7: Je voulais dire d'être patiente, non. Si, l'empathie, oui, c'est sûr, encore plus qu'avant, ça fait du bien. Et ça se passe ici, ici aujourd'hui. Venez, franchement, il y a une bonne ambiance, ça fait du bien d'aider les autres. C'est très prenant, mais c'est très intéressant et c'est très positif.
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9: Adieu Balen et adieu à toutes. Franz, une question.
10: Ah.
9: Coussiba, bapla la santate.
10: Bapla.
9: Ouais, bon. Si je vous pose cette question, c'est parce que le pitchou de mes voisins, bah, Atal-Atal. Ah. Anna Atal-Atal, c'est aller coussi coussa. Donc il pourra aller mieux bas. Atal-Atal. À quoi fait maille d'une jaune que le pitchou de le bézi qui te passe des toussi. Ça fait plusieurs jours que le pitchou de mes voisins n'arrête pas des toussi. Alors, votre avis, qu'est-ce que ça signifie le verbe toussi en occitan?
1: Ce serait pas tousser.
9: Eh oui, bravo, bravo, bravo. En effet, en pays toussain, c'est dit toussi, autre prononciation, mais tussi, c'est des brembales au verbe tufega, sans oublier le verbe tufega pour dire également tousser. Alors, mais le pauvre drôle, vous pouvez dire que toussi, ce qui compte. Alors, le pauvre drôle, c'est-à-dire le pauvre garçon, je peux vous dire qu'il tousse quelque chose. Et quand quelqu'un tousse bruyamment, on dit en gascogne toulousaine que toussi, comme une tibao.
1: Qu'il tousse comme un cheval.
9: Mais oui, oui, ah c'est bon quand une personne pousse très très fort. C'est pas dit les tamés qui toussissent comme une tambour. Oh. Ouais, comme un tambour, là aussi, c'est assez imagé. Oui. Ou encore qui toussissent comme une asclaire. Une asclaire, que j'ai quoi ? Eh bien, c'est quelqu'un qui fend le bois et qui tousse fort, Macarel, et qui frappe fort comme un forcené. La toux se traduit en occitan par la tousse, le toussimène, le toussite, et dans certains endroits de la Gascogne, la toussiquaire. Alors, concernant le pitchou du voisin, nous n'y a mal que nous n'ajons remède. Il n'est pas de mal sans remède. Une bonne sirop, et c'est la garite, un bon sirop, et il sera guéri.

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1: Quel cocktail américain, c'est quoi?
2: C'est un cocktail grillé avec une sauce américaine, tomate, échalote, une pointe de cognac, du vin blanc. C'est un peu relevé.
3: Un déca,
4: pâté, jambon, c'est du cornet, gruyère, chantal, rosier, jambon de pays.
5: Eh ben, tout ça, ça va aller dans la blanquette.
2: Bon appétit.
6: L'endroit est pittoresque. Voyage au centre d'un Paris méconnu. Il suffit de franchir une porte, rue du Faubourg Saint-Denis, toute proche de la cave épicerie Jules, se faufiler dans une longue arrière-cour et entrer dans un hangar d'un autre temps. À l'intérieur, un alambic à la Jules Verne. On pensait que fabriquer de l'alcool en plein Paris était proscrit depuis 1925. C'était sans compter sur la dextérité et l'obstination du Al Capone de Paname, Nicolas Jules.
7: J'ai voulu créer une distillerie à Paris. Parce que Paris, justement, c'était une sorte d'anti-terroir. On avait une terre vierge pour aller créer et tout l'écosystème d'influence, d'énergie créative qu'il y avait à Paris, de cette beauté comme ça qu'on pouvait exploiter. Alors c'est un très bel alambic Holstein qui vient du sud de l'Allemagne, près de la frontière suisse, et avec une partie qui est ce qu'on appelle un pot still, un petit alambic de pot qui donne quelque chose de généreux, de puissant. Et à droite, on a une colonne qui ressemble plutôt à un saxophone de distillation et qui peut prendre différentes tonalités en fonction des réglages qu'on lui soumet.
6: Nicolas Jules distille Mar de Bourgogne, Armagnac, gin et vodka. En 2024, il est approché par une bande d'amis de Montmartre. Ensemble, ils décident, en partant du Mar, des fameuses vignes de la Butte, d'élaborer un alcool qui titre à 25 degrés. La Montmartroise est née dans un flacon au joli design, en 70 centilitres 49 € ou en mini 20 centilitres 22 €. Entre finesse et puissance, on est séduit par les notes citronnées et de framboise de la liqueur. Au même titre que le Sacré-Cœur ou le Moulin Rouge, la Montmartroise devient le symbole de la Butte. Delphine Socha, présidente de l'entreprise.
8: À mon mari et moi, on s'est dit qu'il manquait quelque chose à Montmartre, un produit qui pouvait être l'identité du quartier. On vit au pied des vignes. Et ça faisait longtemps qu'on trouvait que c'était dommage qu'on jette le mar. Et puis on s'est dit qu'on pouvait en faire quelque chose de chouette, quelque chose de convivial. Et avec Nicolas, on a élaboré une recette, Nicolas et puis d'autres Montmartrois, une recette à partir de l'ADN des vignes.
6: Comment vous conseillez de boire la Montmartroise ?
8: Eh bien, vous pouvez la boire pure, avec de la glace ou avec du Schweppes pour en faire un spritz.
6: Que dire d'autre de la Montmartroise ? Rafraîchissante, peu sucrée, la puissance aromatique est là, c'est vraiment bon. Où trouver cette liqueur ? Sur la Butte Montmartre, bien sûr, et dans nos bistrots de Paris préférés.
7: Alors par exemple, il y a l'iconique Bar à Bulles, hein, le bar du Moulin Rouge à Montmartre. On a aussi le Nazir et le Saint-Jean qui sont vraiment des brasseries aussi pareilles de Le Pic où on retrouve cette vibration montmartroise. Et puis on a aussi des fans absolus comme le Guersan ou Bacave qui sont où là, leur clientèle sont devenues des Montmartrois de cœur, hein, puisqu'ils ont vraiment. C'est des endroits où la Montmartroise est consommée vraiment de manière assez systématique, quoi.
6: Et la Montmartroise est en vente également dans les caves Épicerie Fine Jules, dont le navire amiral se trouve au 54 rue du Faubourg Saint-Denis, dans le 10e arrondissement. Et là, c'est le paradis des gourmands.
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9: On est dans l'ouest de l'Eure, grosso modo entre Bernay au sud et Pont-Audemer au nord. Le Lieuvin, c'est un petit bout de région dans la région. Aujourd'hui, je m'arrête à Saint-Benoît-des-Ombres chez mon copain Steve. Me voilà garé dans le jardin de Steve.
10: Je crois que le décor est planté, là.
11: Salut Fred.
10: Ouais. C'est magnifique.
11: Ouais.
10: Toi, dans ton jardin, t'as pas planté des arbres, hein.
11: Bah non, ils étaient déjà là.
10: T'as planté d'autres trucs, hein.
11: Tu sais, le terrain commence là-bas où t'es arrivé, là.
9: Et dès l'entrée, le décor est planté.
11: À partir de là, il y a des sculptures.
10: Alors toi, comme t'aimes bien les musées, bah t'en as fait un chez toi dans ton jardin, quoi.
11: Voilà. Ouais. C'est pas un musée figé, ça.
9: C'est-à-dire?
11: Par exemple, aujourd'hui, t'es venu chez moi.
9: Ouais.
11: Quand tu vas rentrer.
9: Ouais.
11: Tu pourras pas dire, je suis venu visiter le musée des Steve.
9: Ah bon?
11: Ah non. Tu pourras dire, j'ai vu ce que j'ai vu aujourd'hui. Parce que si tu reviens dans un moment, c'est plus le même musée que tu vas voir.
9: Dans son jardin, Steve a planté des dizaines de sculptures en bois.
10: C'est toi qui as fait tout ça, là ?
11: Ben oui, Fred.
9: Ben oui, c'est lui.
11: Ben oui, c'est moi.
10: Ça fait quoi, 2 hectares ici, je crois ?
11: Ouais, 1,5 hectare, ça va jusque là-bas, jusqu'aux chevaux, là-bas. Tu vois les chevaux au bout, ouais. Là-bas ?
10: C'est des sculptures en bois ?
11: Ben ouais, tout est en bois, là.
10: Que tu fais à la tronçonneuse ?
11: Tronçonneuse, disqueuse, ciseaux à bois...
10: Tu dégrossis à la tronçonneuse, quoi.
11: Tu dégrossis à la tronçonneuse.
9: Il sculpte des bestioles, Steve.
11: Tu vois, regarde tous ces bestioles par terre, là.
10: Il y a des crocodiles par terre.
11: Voilà, moi, j'ai pas de chien, moi. C'est ça, mes chiens. Les gens me disent, t'as pas de chien chez toi ? Ben, regarde les gueules, tu vois, là. C'est eux qui gardent la cour.
10: Tu fais que des animaux, en fait.
11: T'as remarqué ça, direct, hein ?
9: Non, mais quel sens de l'observation ?
10: T'as toujours vécu de la sculpture ?
11: Ouais, j'ai toujours su fils de sculpteur.
10: Il était en Normandie, ton père ?
11: Non, Fred. Moi, je suis né à l'île Maurice. J'ai vécu là-bas. Je suis arrivé ici, en France. J'avais 40 ans.
9: Il y a 25 ans.
11: Donc, j'ai grandi dans l'atelier de mon père, si tu veux.
9: Et pourquoi il a quitté l'île Maurice ?
11: Bah parce que j'ai rencontré ma femme.
10: Bibi.
11: Ouais.
9: Le petit nom qu'il donne à sa femme.
11: Leila, il s'appelle.
9: Leila.
11: Ouais, Leila.
10: Comme la chanson de
9: Clapton.
10: Eric Clapton. Leila.
9: Je suppose qu'il y retourne pas souvent à l'île Maurice.
11: Si, j'y vais, moi, de temps en temps. J'y vais, je t'ai dit, mais c'est pas à côté l'île Maurice. T'as déjà été ?
10: Bah non.
11: Non ?
10: J'attends que tu m'invites.
11: Ben, moi, c'est maintenant, c'est ici chez moi, Fred.
9: Et si on en revenait aux sculptures ?
10: Comment tu en vis alors ? T'as des commandes, des gens qui te passent commandes sur tes sculptures
11: et... Oui, j'en ai un peu de commandes. Sinon, comment je vis ? Tu sais, nous, on fait des ateliers. Parce que, tu sais, à mon âge, il est temps de.
9: De transmettre.
11: T'as trouvé le mot.
9: J'ai trouvé le premier.
11: T'as trouvé le mot avant moi, de transmettre les connaissances, tout ce que j'ai appris. Mon père m'a appris pour que je transmets. C'est ce qu'il m'a dit. Si tu transmets pas, ça sert à rien que tu apprennes.
9: Totalement d'accord.
11: Et je trouve ça très bien, moi.
9: Pourquoi ?
11: Parce qu'il y a un plaisir à apprendre et connaître. Et il y a aussi un autre plaisir qui peut être, est peut-être plus grand.
9: Je pense savoir de quoi il parle.
11: De transmettre.
9: Transmettre.
11: Parce que quand tu vois quelqu'un qui fait ce que tu l'as appris, qui réalise ça devant toi, c'est un plaisir que tu ressens.
9: On passe le flambeau.
11: Ouais, c'est notre rôle, hein.
9: Transmettre.
11: On est éphémère ici, nous. On est deux passages, comme on dit.
9: Steve sculpte les fruits et légumes, le bois, la glace et le sable.
11: Tout ça, quoi.
9: Je vous mets les infos et les photos sur l'appli.
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3: Je rêvais d'avoir une maison à la campagne. Cette maison, c'est comme si j'y étais née. C'est ma maison de famille.
12: Ma maison s'appelle l'Ostao de la Mar.
13: C'est une maison un peu envoûtante.
14: Eh bien, vous voyez, des livres et 3 fenêtres qui me donnent le paysage du pays, comme si c'était 3 tableaux.
15: Ils ont vécu ici.
0: Thibaut Gaudry.
16: Alain Delon, vous l'aviez rencontré sur un tournage ?
17: Non, je l'ai rencontré dans la rue. Mais on a fait un film ensemble qui était Jeff et qui était un film qu'Alain désirait faire avec moi, donc ça a été aussi une rencontre.
15: En 1968, 2 stars du cinéma français sont réunies pour la première fois à l'affiche de Jeff, un film qui ne restera pas dans les mémoires, contrairement à la grande histoire d'amour qui est en train de naître depuis quelques semaines. Mireille Darc et Alain Delon ne se quittent plus.
18: Alain Delon enchaîne les films, dont Jeff et Madly, sur lesquels il a comme partenaire l'égérie de Georges Lautner, Mireille Darc. Ils tourneront 8 films ensemble. Nouveau coup de foudre qui scellera une histoire d'amour qui le marquera à jamais. Il dira de Mireille, près de 40 ans plus tard, lors de sa disparition, « Elle était la femme de ma vie, ma moitié ».
15: 2 ans plus tard, alors que Delon est à Marseille pour tourner Borsalino et que le couple cherche un coin de soleil et de tranquillité, l'ami et agent de l'acteur, Georges Baume, leur fait découvrir Aix-en-Provence où il habite. Ils sont sous le charme et ne tardent pas à s'installer dans un hôtel particulier du quartier Mazarin, le plus ancien de la ville.
19: Pourquoi tu t'en vas ?
20: Parce qu'on est deux.
19: Je comprends pas.
20: Facile à comprendre. Du jour ou l'autre, il n'en restera plus qu'un de nous deux. Faut mieux que je m'en aille avant, on finira par se tirer dessus.
15: Dans l'hôtel de Boisgelin, aux belles pierres ocre, construit en 1650 et classé monument historique, ils louent le vaste rez-de-chaussée qui leur permet de profiter de l'adorable jardin avec son imposante fontaine à vasque. Ils y font même percer une porte dans l'un des murs afin de pouvoir sortir discrètement et éviter les éventuels groupies ou paparazzi, et flâner dans les rues ou aller déjeuner aux 2 garçons, la plus célèbre brasserie de la ville.
21: Tu sais où tu m'aimes ?
19: Sûr.
21: Même après que tu m'auras fait l'amour.
19: Ça dépend de toi.
15: Ils y mènent une vie paisible, en famille, dans cette ville qui est encore une belle endormie, qu'une polémique va réveiller un peu. Alain et Mireille aimeraient bien pouvoir se baigner au saut du lit et faire construire une piscine. Une faute de goût majeure pour les habitants du quartier et les défenseurs du patrimoine. Une polémique qui en créera une autre. Mireille D'Arc aime bronzer au bord de sa nouvelle piscine en tenue d'Ève. Conduisant un voisin, dont la vue donne sur le jardin, a déposé une main courante pour offense aux bonnes mœurs. Une protestation qui n'empêche pas l'actrice de continuer à lézarder nue sous le soleil aixois.
1: Je voudrais encore un peu de champagne.
4: Sommelier ?
1: Parce que vous avez besoin du sommelier pour me servir. Mais doucement, le champagne c'est fragile. C'est mon père qui m'a appris ça.
4: Ah oui ?
1: Tiens, vous n'avez pas besoin du sommelier pour me tenir la main ? Vous ne voulez pas coucher avec moi en plus, là, tout de suite sur la banquette ?
15: Ils passeront 5 ans dans ce lieu dont la beauté laisse interdit, comme le dit Mireille. Et aujourd'hui, il n'y a aucune plaque pour rappeler aux nombreux touristes qui se baladent sur la jolie place des Quatre Dauphins que cet hôtel particulier a abrité l'une des plus fameuses idylles.
22: C'est un mot qu'elle m'a écrit, il doit y avoir 40 ou 35 ans, ou 35 ou 40, peu importe, qui résume à lui seul tout ce qu'est Mireille. Et c'est un mot que j'ai toujours avec moi depuis ces 40 ans et qui m'aide à vivre. Mon amour, il est 3 heures du matin et je n'arrive pas à dormir. Je pense à toi qui as tellement de mal à vivre. Je t'ai donné, tout. Et j'ai simplement besoin d'un peu de calme et de tendresse. Et d'un sourire le matin, parce que la vie est là et qu'il faut remercier le ciel d'être l'un en face de l'autre et de s'aimer.
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1: À Clioscles aujourd'hui, joli village perché de la Drôme, avec Marie Bolaton dans la fabrique de poterie.
2: C'est un lieu qui est vraiment historique, qui existe depuis 1903. Il y a des ateliers de fabrication qui sont en activité du lundi au vendredi, tous les jours de l'année. Les gens peuvent venir nous voir et il y a une boutique où on peut acheter les pots qu'on produit dans l'atelier. Et la particularité de notre lieu, c'est que vraiment tout est fait sur place. Donc la terre vient du village, elle est travaillée dans les ateliers, cuite dans les ateliers, décorée dans les ateliers et elle est mise en boutique après. Et une autre particularité, c'est que dans les années 60, à partir du moment où les pièces se sont un petit peu diversifiées, il y a une personne qui a tenu cette poterie, Philippe Sourdive, qui a mis en place beaucoup plus le décor. Donc on a deux styles de décor, on va dire aujourd'hui dans notre fabrication. On a un décor qu'on appelle décor à la poire et on vient dessiner à main levée un décor sur les pièces, donc sur des assiettes, des saladiers, etc. Et on a un deuxième type de décor qu'on appelle le décor fin, le décor au clou. Historiquement, et on le fait encore un petit peu, on dessine avec un clou, donc un vrai clou de bricolage assez long. On vient graver la terre, le contraste entre la couleur qui est appliquée et le dessin qui permet de révéler la terre qui est en dessous va vraiment mettre en valeur un dessin qu'on vient ensuite colorer. On est réputé pour ce décor fin.
1: Et donc aujourd'hui, pendant qu'Anastasia nous accueille dans la boutique, quatre potiers travaillent à la production.
2: En fait, on est salarié de la fabrique de poterie de Clioscles, donc on travaille uniquement pour cette fabrique. Même si c'est une fabrication en série, chaque pièce reste unique parce qu'elles sont toutes faites à la main. Il y a deux personnes qui sont dédiées au tournage aujourd'hui, Zoé Le Camus et qui, elle, travaille dans la fabrique, et un tourneur itinérant qui vient une fois par mois à peu près, qui s'appelle Béranger du Tertre. Après, on a d'autres façons de fabriquer des pièces qui ne sont pas du tournage. On a une calibreuse notamment, où on vient presser une boule de terre dans un moule en plâtre. C'est le cas notamment d'assiettes. Et donc là, j'ai un autre collègue qui fait plutôt la calibreuse, qui s'appelle Boris Dasnias-Mundler. Et puis, on a aussi une autre manière de fabriquer qui s'appelle l'estampage. Donc là, c'est ma collègue Émilie McGuinness. Et donc là, on vient créer une plaque de terre avec une machine qui s'appelle une croûteuse, qui vient faire une grande plaque et qu'on vient mouler sur un moule en bosse pour certains plats, notamment les plats à gaudron qui ont des finitions bien particulières. Donc ça nous permet d'avoir différents styles de poterie. Et après, donc ces pièces peuvent être décorées. Et donc là, on est deux décoratrices dans la poterie, donc Émilie McGuinness et puis moi-même, Marie Bolaton. Mais ce qui est particulier à cette poterie, c'est que on fait de ce qu'on appelle de la terre vernissée. Donc c'est de la terre qu'on cuit à, entre guillemets, basse température, environ 1000 degrés. Et on utilise la terre du village, donc qui est extraite dans une carrière qui est à 50 mètres de la poterie.
1: Et alors, cette terre a toujours fait le bonheur des villageois, puisque les premières traces écrites de l'activité potière de Clioscles datent du Xe siècle. Et au XIXe, il y avait une cinquantaine de potiers indépendants dans le village. Et puis ensuite, au début du XXe siècle, la concurrence de nouveaux matériaux a obligé les potiers à se réinventer. Et c'est Marius Anjalleras qui a invité les potiers à se regrouper et a donc créé la fabrique de poterie de Clioscles, un modèle de production complet qui a tenu jusque dans les années 50.
2: Ensuite, c'est Monsieur Sourdif qui a repris encore pendant des années, puis ses deux fils. Il y a juste une petite fermeture dans toute l'histoire de la poterie entre 2012 et 2017. Et c'est à cette période que la mairie a décidé de racheter l'ensemble des bâtiments et des lieux. Ça a été un peu le nouveau tournant, puisque c'est une SIC qui a été créée dans une société coopérative d'intérêt collectif. C'est vraiment une entreprise patrimoniale. Ça se sent dès qu'on arrive dans les lieux. Ça a vraiment beaucoup de cachet et beaucoup de charme.
1: Alors pour en profiter, rendez-vous donc ici dans la fabrique de poterie à Clioscles ou sur ici.fr, rubrique circuit court.
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3: Direction la Vendée à Beauvoir-sur-Mer. Je suis très heureux de vous emmener à la rencontre d'Anne-Marie. C'est une maraîchine très attachée à la Vendée et à la transmission de ses traditions.
4: J'y suis née et toute ma jeunesse est donc passée là-bas. C'était difficile. Mon père est décédé à 36 ans. Donc, on était trois enfants, on est restés tout seuls, tous les trois, avec notre maman, avec une vache pour vivre, et puis ben, un petit jardin. Et puis quand il n'y avait pas trop à manger, ma maman elle allait pêcher les grenouilles et les anguilles dans les fossés. C'est vraiment mes racines, le marais. Hein. J'y suis accro.
3: Vous êtes une vraie maraîchine ?
4: Ah oui, je suis une maraîchine à 100%. Hein.
3: Elle représente quoi la Vendée pour vous, Anne-Marie ?
4: C'est mon pays, c'est quelque chose qui m'est vraiment cher au cœur. Le marais, je peux pas m'en passer, mais dans le marais, il y a aussi la mer chez nous. Ouais. Et ça, c'est pareil. On a besoin de ça, nous. Je vais voir la mer, et je me promène dans le marais.
3: Pourquoi ça vous apporte quoi, vous?
4: Une détente. J'ai un livre particulier aussi.
3: Ah.
4: C'est mon moment zen, moi.
3: Et c'est quoi ce livre que vous emmenez? Ah, faut pas le dire.
4: C'est
3: votre petit jardin secret.
4: Oui, c'est mon petit jardin secret.
3: Alors, on laissera dans son petit jardin secret.
4: Et puis, c'est pour ça aussi que je fais du folklore. Il nous faudrait des jeunes, mais les jeunes, maintenant, c'est compliqué. On en a dans le groupe, hein. On en a 5 et qui sont mordus, mais pour combien de temps? Parce qu'ils sont jeunes encore.
3: Alors, qu'est-ce qu'on peut faire pour remédier à ça?
4: Ben, on sait pas trop. Bon, maintenant, il y a beaucoup de balles folk et de choses comme ça.
3: Et pourtant, ces fêtes-là ont un succès assez populaire. Ah ben, parce qu'on va penser à Chaland autrefois.
4: Oui, à Chaland autrefois. Et ouais. Puis, maintenant, ce qu'on fait beaucoup moins, ce sont des kermesses, par exemple. Moi, j'adore les gens, j'adore connaître des gens parce que ils m'apporteront quelque chose.
3: C'est essentiel pour vous.
4: Oui.
3: C'est même limite vitale.
4: C'est limite vitale, oui. Après, ben, j'ai fait 10 ans pour la RSB, là. La RSB qui est l'association des retraités sportifs de Beauvoir. Moi, les associations, c'est aussi apporter aux gens des choses, leur faire plaisir d'abord dans ce qu'on leur propose. J'espère vraiment que beaucoup de gens pourront se lancer dans les jeunes, il faut vraiment, mais je comprends bien qu'actuellement la vie est difficile. Les gens de 35 ans maintenant, ils sont tellement pris par autre chose que c'est compliqué.
3: Alors on revient en arrière, vous avez 18 ans, vous vous mariez, Anne-Marie, vous diriez quoi à cette jeune fille?
4: Je dirais qu'il faut dans l'avenir, à 18 ans on est jeune, il faut penser à pas rester seul dans son coin.
3: On va dire Anne-Marie ce matin que vos petits-enfants nous écoutent là, à la radio. Oui. Vous voulez leur dire quoi pour conclure?
4: Je vais leur dire, essayez de faire un peu comme mamie. Essayez de donner, de partager, d'apprendre, de vouloir connaître... Voilà, plein de choses comme ça.
3: Anne-Marie, la passion de la Vendée, la générosité, la joie de vivre et l'amour des gens.
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5: Mon père, il m'apprend à cuisiner, du coup, moi, j'adore cuisiner avec lui. Et une fois, moi, j'ai fait des haricots verts et, avec de la viande rouge. Et en fait, maintenant, je veux faire des repas que toute seule.
6: Moi, je cuisine des tagines, des couscous. Des fois, je cuisine avec ma mère des gâteaux, des pancakes.
7: Moi, je cuisine un bon coq et un poulet. Je suis le poulet qui danse, je suis le poulet qui danse, je suis le poulet qui danse.
8: Je sais faire des salades, j'aime bien. Ma maman, elle a cuisiné un repas, mais j'arrive pas à dire parce que c'est dans mon pays. Après, quand j'ai goûté, c'est très bon parce que j'aime bien.
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1: Avec toutes les heures des infos pratiques locales et utiles en Loire-Atlantique et en Vendée, c'est un spectacle qui va nous en mettre plein les yeux. Ça sera demain samedi sur l'hippodrome de Nantes, le Drone Art Show qui débarque et qui promet un moment vraiment magique. À la nuit tombée, des centaines de drones lumineux dessineront des formes incroyables dans le ciel de Nantes, le tout au rythme d'une musique classique jouée en live. C'est un show aussi étonnant qu'envoûtant à ne pas manquer ce printemps. Et puis le rallye historique de Loire-Atlantique propose sa 5e édition au départ d'Herbignac et il nous invite à découvrir et à admirer de superbes voitures anciennes. C'est un événement festif, gratuit, idéal. Alors les véhicules passeront par différentes communes au cours de la journée de samedi. Ils passeront par Herbignac, Mesquer-Quimiac, ils passeront aussi par Saint-Liphard et Guérande. Voilà, vous pourrez admirer ces superbes bolides.
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3: Bonjour à toutes et tous, bienvenue dans Affaires Classées, le podcast. Je vous emmène faire un petit tour 2 siècles en arrière. Nous sommes dans la soirée du 1er mai 1827. Un paysan de Barcus rentre de la célèbre foire d'Oloron. Il est abattu par un inconnu. Question, qui lui en voulait donc ? Réponse dans un instant.
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3: Chaque année, le 1er mai, la ville d'Oloron-Sainte-Marie organise sa traditionnelle foire au bétail. Un rendez-vous inspiré des grandes foires d'antan et qui attire plusieurs milliers de visiteurs depuis le XIVe siècle. Ce lundi 1er mai 1827, Dominique, un habitant de Barcus, l'a passé, comme beaucoup, dans la capitale du Haut-Béarn. Rentrant seul, à pied, il est 22h lorsqu'il parvient à l'entrée d'un petit pont dit de Choco, à une courte distance de sa maison d'habitation. À peine pose-t-il le pied sur l'ouvrage qu'une soudaine lueur déchire la nuit. Une lueur doublée d'une détonation. Pas de doute, Dominique vient d'essuyer un coup de fusil. Blessé, le fermier tombe en criant « À l'aide ! À l'aide !» Au loin, il y a un homme qui court le long du ruisseau, enjambant une barrière. Pas de doute, c'est l'agresseur. Marianne, une jeune servante occupée à ses prières, entend les hurlements plaintifs de cet homme qui appelle au secours. La bonne dame s'empresse d'alerter le maître de maison, l'instituteur et quelques paysans qui accourent afin de porter assistance au malheureux, blessé à la poitrine et au bras gauche. Dominique Etchegoyen est transporté à son domicile où le médecin vient lui prodiguer les soins que son état grave nécessite. Au petit matin, le maire de Barcus se rend à son chevet. Il lui